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1: Bonjour à tous. Que va annoncer le gouvernement? L'exécutif devrait dévoiler de nouvelles aides pour les conducteurs face à la flambée des prix des carburants. Une conférence de presse est prévue ce soir à 17h. Le dispositif grand rouleur pourrait évoluer. Le ministre du pouvoir d'achat, Serge Papin, avait annoncé que l'aide ne s'arrêterait pas à la fin du mois de septembre. De son côté, le ministre de l'économie, Roland Lescure, écarte toute baisse des taxes. Le gazole atteint plus de 2,30€ le litre en moyenne à la pompe, 2,20€ pour l'essence. Nous avons eu une très bonne discussion. Les mots d'Emmanuel Macron, le président français s'est entretenu avec son homologue américain hier en marge de l'Assemblée générale des Nations Unies à New York. Au menu des discussions, la réouverture du détroit d'Hormuz avec peut-être une nouvelle résolution du Conseil de sécurité de l'ONU pour débloquer le passage. Le cas de l'Ukraine a également été abordé selon le chef de l'État qui doit prononcer son dernier discours devant l'Assemblée de l'ONU dans la soirée heure française. L'explosion dans une usine classée Seveso près de Rouen fait un blessé. L'accident a eu lieu hier après-midi sur le site de l'entreprise Pharmasynthèse à Saint-Pierre-les-Elbeuf en Seine-Maritime. La mairie précise qu'il n'y a pas eu de confinement et qu'il n'y avait pas de risque pour la population. L'usine avait déjà été mise en demeure par la préfecture après une étude sur les risques réalisés partiellement. Les Crous sous pression, la CFDT appelle à une journée de grève aujourd'hui pour réclamer plus de moyens et de meilleurs salaires. La rentrée universitaire a été très difficile, voire intenable sur le syndicat, avec un financement très insuffisant du dispositif repas à 1 euro. Dans un communiqué, la CFDT déplore un manque de reconnaissance du travail des agents du Crous. Et puis, 285 objets, 3000 enchérisseurs et près d'€1 million récoltés. La vente aux enchères des objets appartenant à Brigitte Bardot a été un vrai succès. Un autoportrait a été vendu près de 40 000€. Des vêtements ou encore de la vaisselle étaient mis à la vente à Paris. L'argent récolté sera reversé à la Fondation Brigitte Bardot pour la protection animale. Voilà pour l'actualité. Très bon début de journée à tous.
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1: Patrimoine au menu d'une conférence vendredi à Saint-Antonin autour de Viollet-le-Duc, figure tutélaire mais souvent controversée de la restauration du 19e siècle, accusé d'avoir imposé des reconstructions arbitraires à Carcassonne ou Saint-Cernin de Toulouse, qui a été restaurée puis dérestaurée. Viollet-le-Duc a aussi reconstruit la flèche de Notre-Dame et la maison romane de Saint-Antonin-Nobleval. La conférence sera animée par Thierry Leroy.
2: Il a restauré la maison romane, qui est le monument, le premier monument historique, presque le seul qu'on ait à Saint-Antonin, et que la moitié du bâtiment est son œuvre. Et même, ça va un peu plus loin, parce que quand on va vers Saint-Antonin par la grande autoroute A20 qui vient de Paris, on a une publicité pour Saint-Antonin, et qu'est-ce qu'on voit? Le beffroi, qui est une création du 19e siècle, et on ne voit pas la partie qui est du 12e siècle, qui a raison du classement. Vous voyez ce que je veux dire? Donc, c'est un biais qui vient de sa notoriété. Il est contemporain de la création, de l'invention des monuments historiques en France et d'une politique des monuments historiques. Et ça vaut la peine de raconter comment c'est né, ça. Et la troisième raison que j'avais, c'est précisément ce que vous venez de mentionner, la flèche de Notre-Dame. Jusqu'à l'incendie de Notre-Dame, qui a eu lieu en 2019, Viollet-le-Duc restait un personnage extrêmement controversé. Et quand elle a été détruite, du coup, la question s'est posée. Est-ce qu'on fait comme Viollet-le-Duc? On fait abstraction de ce qu'il y avait avant, on fait la flèche qui aujourd'hui, dans l'époque contemporaine, pourrait se justifier. C'était la position de Macron, le président de la République, qui a dit on va faire comme Viollet-le-Duc, on va faire une création contemporaine pour remplacer la flèche qu'il avait faite. Et là, il y a eu un débat qui était inattendu de défense de Viollet-le-Duc en disant cette flèche, c'est une œuvre historique maintenant, on va restaurer la flèche de Viollet-le-Duc et non pas la flèche qui aurait pu exister avant. Donc c'est un peu un signe de réhabilitation après des années de polémique.
1: Conférence Viollet-le-Duc et Saint-Antonin, vendredi à 18h à Saint-Antonin-Nobleval, gratuit sur une invitation de la Société des Amis du Vieux Saint-Antonin.
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1: Direction Castelsarrasin ce samedi pour Urbine Castel, le festival des cultures urbaines. Street art, ateliers, hip-hop, spectacles de rue, animation pour toute la famille. La ville devient un terrain d'expression artistique avec une démonstration de live painting. Valentin Jacquet, du service culturel de Castelsarrasin.
2: Il y aura des artistes qui feront des démonstrations. Je pense à Flo qui expose en ce moment à la galerie d'art Antonin Delzer, Maison d'Espagne, qui fera une œuvre en direct. Et à J'aime le Graphe qui avait fait une magnifique fresque l'année dernière sur un des murs de l'école de musique. Et qui revient cette année faire une fresque en direct sur le festival.
1: La rue du collège accueillera aussi des animations tout au long de l'après-midi avec des activités proposées par différents artistes. La Toulousaine Soka présentera par exemple l'art du papier.
3: Je vais inviter les gens à découvrir ma pratique et à réaliser, s'ils le souhaitent, quelques formes artistiques. Ça pourra donner plein de choses créatives. Ouais, ils pourront customiser aussi en dessinant sur les papiers directement. Je vais leur apprendre à coller, réaliser peut-être un bouquet.
1: Un espace immersif sera également accessible à la Maison d'Espagne, la Microfolie, le musée numérique de Christophe Laguna.
4: On appelle ça une playlist, je vais la passer. En fait, quand on est devant la Microfolie, devant l'écran, sur les tablettes, on peut faire un focus sur une œuvre qu'on a bien aimée, qu'on apprécie, qu'on a envie de savoir ce que c'est, d'où ça vient, tout ça. Moi, je suis là en tant que médiateur, je vais donner les éléments de contexte, je vais m'arrêter sur des œuvres, je vais, si un petit groupe, je peux faire tout le parcours. Enfin, voilà, tout ça est très modulable.
1: Urbine Castel revient ce samedi 26 septembre autour de la place Omer Sarro à Castelsarrasin à partir de 13h30. Le programme détaillé se trouve sur le site de la ville.
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1: Bonjour à tous. Pour faire face à la flambée des prix à la pompe, Emmanuel Macron a demandé à Bruxelles d'assouplir les règles. Une lettre a été envoyée à la présidente de la Commission européenne, Ursula von der Leyen, vendredi. Le chef de l'État propose 5 mesures, dont l'augmentation de la part de biocarburants, notamment dans le diesel, le faisant passer de B7 à B10, une mesure qui ferait économiser 3% de consommation. Dans le même temps, le gouvernement doit dévoiler ses nouvelles pistes pour aider les Français. À 17h, les ministres présenteront de nouvelles aides sur le carburant. Il n'y aura pas de baisse de taxes, c'est inefficace et injuste, selon Roland Lescure, ministre de l'économie. L'aide grand rouleur pourrait évoluer. De nouvelles circonstances aggravantes dans la proposition de loi intégrale. Les députés se sont penchés sur le volet répressif du texte contre les violences sexuelles hier en commission. Plusieurs mesures ont été approuvées. La préméditation, l'enregistrement ou la répétition d'un viol pourra être puni de 20 ans de prison. Un délit a aussi été créé pour l'envoi non sollicité d'un contenu visuel à caractère sexuel. 1 an de prison et 15 000 euros d'amende. Le texte poursuit son parcours parlementaire. Pas de risque pour la population. Près de Rouen, une explosion s'est produite hier à Saint-Pierre-les-Elbeuf dans une usine classée Céveso, seuil bas. Selon le directeur du site Pharmasynthèse, il n'y a pas eu d'émanation de produits toxiques dans l'environnement. L'explosion a fait un blessé, un salarié aspergé de solvants en flammes. 20 pays appellent à adopter des mesures de sécurité plus contraignantes pour l'intelligence artificielle. La Finlande, l'Espagne ou encore le Canada demandent que l'IA soit sous la direction, la supervision et le contrôle de l'homme, alors que certaines voix ont alerté sur de graves risques pour la sécurité et la sûreté. Ces pays souhaitent faire passer des tests et des examens obligatoires indépendants à l'intelligence artificielle. Et puis les premiers pas de Zidane à Clairefontaine. Le nouveau sélectionneur des Bleus a dirigé son premier entraînement avec ses joueurs hier après-midi. Zinedine Zidane est apparu souriant. Les nouveaux visages de cette équipe de France sont apparus sur le terrain également. Premier match de l'ère Zidane, ce sera vendredi face à la Turquie en Ligue des Nations. Voilà pour l'actu. Très bon début de journée à tous.
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1: À quoi sert la culture en milieu rural? À l'occasion du lancement de la nouvelle saison culturelle au Languedoc, Marie Cazares, vice-présidente de cette communauté de communes, dresse un bilan et défend l'utilité essentielle d'une offre culturelle.
2: Il est encourageant, mais cela ne veut pas dire qu'il faut lâcher prise. Il faut continuer à se nourrir de cette culture. La culture est le meilleur médicament naturel que l'on puisse consommer, sans modération. J'invite donc tous nos habitants, bien sûr, du territoire, parce que c'est surtout pour eux et aussi avec eux que nous souhaitons donc que cette culture rayonne sur notre Haut-Languedoc. Cela permet donc de trouver des moments d'échange, de partage, de rencontre, de découverte. Et c'est vrai que nos programmes sont riches, variés, adaptés donc à tout public. Surtout, n'hésitez pas, venez nous rejoindre, vous découvrirez peut-être et vous apprécierez, j'espère. C'est un regard ouvert vers le monde autre. Et moi, je pense que lorsqu'on est devant, ou qu'on assiste à un spectacle, qu'on assiste comme ce soir tout à l'heure, donc à une petite démonstration, c'est un moment d'évasion. Et cela permet aussi d'enrichir notre esprit. Je ne dis pas qu'il ne soit pas riche, mais les enrichir donc au niveau culturel. Et cela permet aussi donc d'un dépaysement qu'on ne peut trouver qu'à travers donc cela.
1: On le sait, la culture passe des fois au second plan avec des coupes budgétaires. Est-ce que sur le Haut-Languedoc, on y tient encore?
2: Écoutez, nous y tenons, nous espérons que ça va perdurer. Et moi, je souhaiterais donc que nous puissions donc aller au-delà, puisque bon, c'est vrai qu'on y met des moyens financiers. Quelques-uns pourront dire peut-être ou trouver que ce sont des dépenses inutiles. Mais je trouve que non, parce que c'est une richesse que nous avons chez nous. Et nous avons la chance, justement, que nos élus, que notre président donc, nous ait accordé dans ce budget, qui, j'espère, va continuer. Donc, je vous disais encore une fois, sinon pas stagner, mais sinon donc à devenir plus important.
1: C'était Marie Cazares, vice-présidente à la culture de la communauté de communes du Haut-Languedoc. Pour connaître le programme de cette saison culturelle, c'est sur le site de cette même communauté de communes.
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1: Direction Castelsarrasin ce samedi pour Urbine Castel, le festival des cultures urbaines. Street art, ateliers, hip-hop, spectacles de rue, animation pour toute la famille. La ville devient un terrain d'expression artistique avec une démonstration de live painting. Valentin Jacquet, du service culturel de Castelsarrasin.
2: Il y aura des artistes qui feront des démonstrations. Je pense à Flo qui expose en ce moment à la galerie d'art Antonin Delzer, Maison d'Espagne, qui fera une œuvre en direct. Et à J'aime le Graphe qui avait fait une magnifique fresque l'année dernière sur un des murs de l'école de musique et qui revient cette année faire une fresque en direct sur le festival.
1: La rue du Collège accueillera aussi des animations tout au long de l'après-midi avec des activités proposées par différents artistes. La Toulousaine Soka présentera par exemple l'art du papier.
3: Je vais inviter les gens à découvrir ma pratique et à réaliser, s'ils le souhaitent, quelques formes artistiques. Ça pourra donner plein de choses créatives. Ouais, ils pourront customiser aussi en dessinant sur les papiers directement. Je vais leur apprendre à coller, réaliser peut-être un bouquet.
1: Un espace immersif sera également accessible à la Maison d'Espagne, la Microfolie, le musée numérique de Christophe Laguna.
4: On appelle ça une playlist. Je vais la passer. En fait, quand on est devant la Microfolie, devant l'écran, sur les tablettes, on peut faire un focus sur une œuvre qu'on a bien aimée, qu'on apprécie, qu'on a envie de savoir ce que c'est, d'où ça vient, tout ça. Moi, je suis là en tant que médiateur. Je vais donner les éléments de contexte. Je vais m'arrêter sur des œuvres. Je vais, si y a un petit groupe, je peux faire tout le parcours. Enfin, voilà, tout ça est très modulable.
1: Urbine Castel revient ce samedi 26 septembre autour de la place Omer Sarro à Castelsarrasin à partir de 13h30. Le programme détaillé se trouve sur le site de la ville.
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1: Bonjour à tous, une poignée de main très amicale avec Donald Trump. L'image postée sur les réseaux sociaux par Emmanuel Macron hier soir après son entretien avec le président américain en marge de l'Assemblée générale des Nations Unies à New York. Il était question du détroit d'Hormuz et de la guerre au Moyen-Orient. Des solutions diplomatiques sur lesquelles on va travailler dans les prochaines heures qui nous permettraient sans doute de trouver un accord global selon le chef de l'État. Et justement, ce sera la dernière apparition à cette Assemblée générale de l'ONU en tant que président de la République pour Emmanuel Macron. Le chef de l'État va prononcer l'ultime discours de son quinquennat devant le Conseil de sécurité des Nations Unies ce soir. La France pourrait proposer une nouvelle résolution du Conseil de sécurité de l'ONU pour débloquer le détroit d'Hormuz. Hormuz, passage important pour le commerce de pétrole, son blocage ne fait qu'augmenter les prix à la pompe. Plus de 2,30€ le litre de diesel en moyenne, 2,20€ pour l'essence. Dans ce contexte, le gouvernement doit dévoiler de nouvelles aides à 17h lors d'une conférence de presse. Le gouvernement qui souhaite aussi inscrire une règle de zéro profit dans le budget 2027 pour que l'État ne gagne pas d'argent sur le dos des contribuables si les prix continuent d'augmenter à la pompe selon BFM TV. Taxer les super héritages, c'est l'idée de l'ONG Oxfam France pour récolter près de 4 milliards d'euros dans le budget 2027. Dans son rapport publié aujourd'hui, Oxfam dénonce le pacte Dutreil qui permet de défiscaliser 75% des montants de droits de succession dans le cadre d'une transmission d'entreprise familiale. L'état d'urgence déclaré en Californie, les autorités craignent de fortes répercussions du phénomène El Niño. Avec cette mesure, l'état de l'Ouest américain souhaite anticiper des tempêtes violentes et destructrice, avec un risque de forte marée susceptible de provoquer des inondations. Et puis, c'est une des légendes françaises du basket. Nicolas Batum annonce prendre sa retraite. Dans une vidéo postée sur les réseaux sociaux, le joueur de 37 ans, figure de la NBA et double médaillé d'argent olympique avec les Bleus, affirme qu'il est temps de rentrer à la maison. Voilà pour l'actu. Très bonne matinée à tous.
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1: Le Salon du Fabricant d'Aveyron poursuit son itinérance sur le département. La 8e édition à partir de vendredi. C'est à Bozoul, au nord de Rodesque. Ça se passe. Plus de 90 labellisés aveyronnais seront présents. Jean-Luc Calmelli, président de l'Agence départementale Attractivité et Tourisme, qui organise l'événement.
2: Il y a toujours plus d'entreprises, effectivement. Et puis, moi, je suis heureux de constater que les entreprises représentant le Nord Aveyron seront plus présentes et tiennent à être là pour celles qui sont directement concernées par des opérations commerciales qu'elles vont réaliser là, et puis quelques-unes qui ont simplement envie de se faire connaître ou de bien marquer leur présence, même s'ils n'ont pas d'action commerciale directement durant le salon.
1: Alors quand on pense à fabriquer en Aveyron, on pense à produits gourmands, alimentation. Bon, il y en aura, on rassure tout le monde. Mais bon, c'est à peu près 50-50.
2: Oui, c'est ça. La nourriture, effectivement, aveyronnaise sera très présente. Beaucoup de nombreuses dégustations seront organisées. Mais ensuite, effectivement, beaucoup d'artisanat. Il y a même des entreprises industrielles ou semi-industrielles qui seront là pour présenter leurs projets. Mais des artisans également qui vont proposer des démonstrations, qui vont venir avec du matériel et qui vont intéresser pas mal de gens, je pense.
1: Le Salon du Fabriqué en Aveyron ouvre ses portes vendredi après-midi au complexe des Cardabelles à Bozoul. C'est jusqu'à dimanche. L'entrée est à 3 euros, avec en plus des exposants, de nombreuses animations et aussi des dégustations. À noter encore la présence de l'Anjou, autre marque de territoire. L'Anjou, invité d'honneur de cette 8e édition du Salon, viendra bien sûr avec produits et exposants.
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1: Patrimoine au menu d'une conférence vendredi à Saint-Antonin autour de Viollet-le-Duc, figure tutélaire mais souvent controversée de la restauration du 19e siècle, accusé d'avoir imposé des reconstructions arbitraires à Carcassonne ou Saint-Cernin de Toulouse, qui a été restaurée puis dérestaurée. Viollet-le-Duc a aussi reconstruit la flèche de Notre-Dame et la maison romane de Saint-Antonin-Nobleval. La conférence sera animée par Thierry Leroy.
2: Il a restauré la maison romane, qui est le monument, le premier monument historique, presque le seul qu'on ait à Saint-Antonin, et que la moitié du bâtiment est son œuvre. Et même, ça va un peu plus loin, parce que quand on va vers Saint-Antonin par la grande autoroute A20 qui vient de Paris, on a une publicité pour Saint-Antonin, et qu'est-ce qu'on voit? Le beffroi, qui est une création du 19e siècle, et on ne voit pas la partie qui est du 12e siècle, qui a raison du classement. Vous voyez ce que je veux dire? Donc, c'est un biais qui vient de sa notoriété. Il est contemporain de la création, de l'invention des monuments historiques en France et d'une politique des monuments historiques. Et ça vaut la peine de raconter comment c'est né, ça. Et la troisième raison que j'avais, c'est précisément ce que vous venez de mentionner, la flèche de Notre-Dame. Jusqu'à l'incendie de Notre-Dame, qui a eu lieu en 2019, Viollet-le-Duc restait un personnage extrêmement controversé. Et quand elle a été détruite, du coup, la question s'est posée, est-ce qu'on fait comme Viollet-le-Duc? On fait abstraction de ce qu'il y avait avant, on fait la flèche qui aujourd'hui, dans l'époque contemporaine, pourrait se justifier. Ça a été la position de Macron, le président de la République, qui a dit, on va faire comme Viollet-le-Duc, on va faire une création contemporaine pour remplacer la flèche qu'il avait faite. Et là, il y a eu un débat qui était inattendu de défense de Viollet-le-Duc, en disant, cette flèche, c'est une œuvre historique maintenant, on va restaurer la flèche de Viollet-le-Duc et non pas la flèche qui aurait pu exister avant. Donc, c'est un peu un signe de réhabilitation après des années de polémique.
1: Conférence Viollet-le-Duc et Saint-Antonin, vendredi à 18h à Saint-Antonin-Nobleval, gratuit sur une invitation de la Société des Amis du Vieux Saint-Antonin.
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1: Bonjour à tous, de nouvelles aides pour les conducteurs. Le gouvernement doit dévoiler à 17h ses nouveaux dispositifs pour faire face à la hausse des prix des carburants. Parmi les pistes envisagées, l'évolution de l'aide grand rouleur. Une nouvelle règle pourrait aussi faire son entrée dans le budget 2027 pour redistribuer le surplus de TVA généré par la hausse des prix des carburants, selon BFM TV. Dans le même temps, l'État qui autorise aussi à titre exceptionnel de vendre du gazole de qualité été jusqu'au 15 novembre pour faire face à des difficultés exceptionnelles d'approvisionnement. En temps normal, l'autorisation s'arrête le 1er novembre pour anticiper des gels précoces. Une très bonne discussion, très constructive, déclaration d'Emmanuel Macron après son entrevue avec Donald Trump hier à New York. 45 minutes de face-à-face en marge de l'Assemblée Générale de l'ONU. Les deux présidents ont évoqué la guerre au Moyen-Orient et en Ukraine. Le chef de l'État français qui doit s'exprimer une dernière fois devant cette instance internationale. Dans le même temps, la France annonce être prête à œuvrer à la sécurisation d'infrastructures énergétiques de l'Arabie Saoudite. Ces sites sont visés par les Houthis. Le G7 exhorte d'ailleurs de cesser immédiatement les menaces et les attaques. Sébastien Lecornu reçoit la coordination rurale. Le Premier ministre poursuit ses consultations en vue du plan de relance agricole. Il doit aussi s'entretenir avec des représentants de la Confédération paysanne plus tard. Journée de grève pour les agents des Crous. La CFDT appelle à une journée de mobilisation aujourd'hui pour réclamer plus de moyens et de meilleurs salaires. La rentrée universitaire est très difficile, voire intenable sur le syndicat, avec un financement très insuffisant du dispositif repas à 1 euro. Dans un communiqué, la CFDT déplore une intensification du travail, une surcharge des équipes et une dégradation des conditions de travail. Et puis, 285 objets, 3000 enchérisseurs et près d'1 million d'euros récoltés. La vente aux enchères des objets appartenant à Brigitte Bardot a été un vrai succès. Des vêtements ou encore de la vaisselle étaient mis à la vente à Paris. L'argent récolté sera reversé à la Fondation Brigitte Bardot pour la protection animale. Voilà pour l'actu. Très bonne matinée à tous.
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1: Direction Castelsarrasin ce samedi pour Urbine Castel, le festival des cultures urbaines. Street art, ateliers, hip-hop, spectacles de rue, animation pour toute la famille. La ville devient un terrain d'expression artistique avec une démonstration de live painting. Valentin Jacquet, du service culturel de Castelsarrasin.
2: Il y aura des artistes qui feront des démonstrations. Je pense à Flo qui expose en ce moment à la galerie d'art Antonin Delzer, Maison d'Espagne, qui fera une œuvre en direct. Et à J'aime le Graphe qui avait fait une magnifique fresque l'année dernière sur un des murs de l'école de musique. Et qui revient cette année faire une fresque en direct sur le festival.
1: La rue du collège accueillera aussi des animations tout au long de l'après-midi avec des activités proposées par différents artistes. La Toulousaine Soka présentera par exemple l'art du papier.
3: Je vais inviter les gens à découvrir ma pratique et à réaliser, s'ils le souhaitent, quelques formes artistiques. Ça pourra donner plein de choses créatives. Ouais, ils pourront customiser aussi en dessinant sur les papiers directement. Je vais leur apprendre à coller, réaliser peut-être un bouquet.
1: Un espace immersif sera également accessible à la Maison d'Espagne, la Microfolie, le musée numérique de Christophe Laguna.
4: On appelle ça une playlist. Je vais la passer. En fait, quand on est devant la Microfolie, devant l'écran, sur les tablettes, on peut faire un focus sur une œuvre qu'on a bien aimée, qu'on apprécie, qu'on a envie de savoir ce que c'est, d'où ça vient, tout ça. Moi, je suis là en tant que médiateur. Je vais donner les éléments de contexte. Je vais m'arrêter sur des œuvres. Je vais, si y a un petit groupe, je peux faire tout le parcours. Enfin, voilà, tout ça est très modulable.
1: Urbine Castel revient ce samedi 26 septembre autour de la place Omer Sarro à Castelsarrasin à partir de 13h30. Le programme détaillé se trouve sur le site de la ville.
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1: On plonge avec les grenouilles carmosines à Carmaux. Ce club dont le slogan est la plongée loisir rime avec plaisir vous propose toutes les semaines de sortir la tête du quotidien. Un autre élément, d'autres perspectives. Alain Raffanel est le président des grenouilles carmosines.
2: Au niveau de la Fédération française de plongée, il y a plusieurs niveaux. Nous, on fait surtout les formations de premier niveau, le niveau 1, niveau 2 et niveau 3, qui permettent quand même d'aller assez loin au niveau de la plongée. Et après, on le fait par le biais du comité départemental, puisque du fait qu'on appartient à une fédération, on a un comité départemental, régional et national. Au travers de ces comités, on peut faire des formations un peu plus sophistiquées pour les gens qui veulent aller vraiment très loin de la plongée.
1: Les créneaux de plongée à Carmaux, c'est à la piscine, les lundis soirs ou les jeudis soirs.
2: Ils vont faire de la théorie un petit peu, parce qu'effectivement, il y a des choses qu'il faut savoir, les pressions, les choses comme ça. Et ensuite, on leur fait toute une formation technique aussi en piscine, qui va leur apprendre à avoir, apprendre des automatismes et des réflexes, de façon à ce que lorsqu'on va les prendre ensuite à la mer, ils soient déjà prêts, quoi.
1: En apprenant à plonger en piscine, l'objectif c'est d'ensuite plonger à la mer, bien sûr. Il y a une sortie de formation organisée en mai.
2: Pour les formations, on va toujours au même endroit parce que on a un club avec qui on s'entend très très bien en bord de mer, qui est en Espagne, qui a tout ce qui est nécessaire. Il y a l'hébergement, tout est prévu, quoi. C'est une solution clé en main, je dirais. Qui permet aux jeunes d'abord de maîtriser leur budget. On peut leur dire ça va vous coûter à peu près, ça va vous coûter même précisément ça. Et donc les gens ils savent où ils vont.
1: Et ensuite c'est possible de faire des sorties mer plusieurs fois dans l'année.
2: Et moi j'incite les gens à me dire on voudrait aller plonger. Qu'est-ce que tu peux nous organiser?
1: Les grenouilles carmosines, c'est le club de plongée à Carmaux dans le Tarn. Toutes les infos pratiques sont sur lgc-plongée.fr.
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1: Patrimoine au menu d'une conférence vendredi à Saint-Antonin autour de Viollet-le-Duc, figure tutélaire mais souvent controversée de la restauration du 19e siècle, accusée d'avoir imposé des reconstructions arbitraires à Carcassonne ou Saint-Sernin, Toulouse, qui a été restaurée puis dérestaurée. Viollet-le-Duc a aussi reconstruit la flèche de Notre-Dame et la maison romane de Saint-Antonin-Nobleval. La conférence sera animée par Thierry Leroy.
2: Il a restauré la maison romane, qui est le monument, le premier monument historique, presque le seul qu'on ait à Saint-Antonin, et que la moitié du bâtiment est son œuvre. Et même, ça va un peu plus loin, parce que quand on va vers Saint-Antonin par la grande autoroute A20 qui vient de Paris, on a une publicité pour Saint-Antonin, et qu'est-ce qu'on voit? Le beffroi, qui est une création du 19e siècle, et on ne voit pas la partie qui est du 12e siècle, qui a raison du classement. Vous voyez ce que je veux dire? Donc, c'est un biais qui vient de sa notoriété. Il est contemporain de la création, de l'invention des monuments historiques en France et d'une politique des monuments historiques. Et ça vaut la peine de raconter comment c'est né, ça. Et la troisième raison que j'avais, c'est précisément ce que vous venez de mentionner, la flèche de Notre-Dame. Jusqu'à l'incendie de Notre-Dame, qui a eu lieu en 2019, Viollet-le-Duc restait un personnage extrêmement controversé. Et quand elle a été détruite, du coup, la question s'est posée. Est-ce qu'on fait comme Viollet-le-Duc? On fait abstraction de ce qu'il y avait avant, on fait la flèche qui aujourd'hui, dans l'époque contemporaine, pourrait se justifier. Ça a été la position de Macron, le président de la République, qui a dit « on va faire comme Viollet-le-Duc, on va faire une création contemporaine pour remplacer la flèche qu'il avait faite ». Et là, il y a eu un débat qui était inattendu de défense de Viollet-le-Duc en disant « cette flèche, c'est une œuvre historique maintenant, on va restaurer la flèche de Viollet-le-Duc et non pas la flèche qui aurait pu exister avant ». Donc c'est un peu un signe de réhabilitation après des années de polémique.
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1: Le Salon du Fabricant d'Aveyron poursuit son itinérance sur le département. La 8e édition va partir de vendredi. C'est à Bozoul, au nord de Rodez, que ça se passe. Plus de 90 labellisés aveyronnais seront présents. Jean-Luc Calmilly, président de l'Agence départementale Attractivité et Tourisme, qui organise l'événement.
2: Il y a toujours plus d'entreprises, effectivement. Et puis, moi, je suis heureux de constater que les entreprises représentant le Nord Aveyron seront plus présentes et tiennent à être là pour celles qui sont directement concernées par des opérations commerciales qu'elles vont réaliser là, et puis quelques-unes qui ont simplement envie de se faire connaître ou de bien marquer leur présence, même s'ils n'ont pas d'action commerciale et directement durant le salon.
1: Alors quand on pense à fabriquer en Aveyron, on pense à produits gourmands, alimentation. Bon, il y en aura, on rassure tout le monde. Mais bon, c'est à peu près 50-50.
2: Oui, c'est ça. La nourriture, effectivement, aveyronnaise sera très présente. Beaucoup de nombreuses dégustations seront organisées. Mais ensuite, effectivement, beaucoup d'artisanat. Il y a même des entreprises industrielles ou semi-industrielles qui seront là pour présenter leurs projets. Mais des artisans également qui vont proposer des démonstrations, qui vont venir avec du matériel et qui vont intéresser pas mal de gens, je pense.
1: Le Salon du Fabriqué en Aveyron ouvre ses portes vendredi après-midi au complexe des Cardabelles à Bozoul. C'est jusqu'à dimanche. L'entrée est à 3 euros, avec en plus des exposants, de nombreuses animations et aussi des dégustations. À noter encore la présence de l'Anjou, autre marque de territoire. L'Anjou, invité d'honneur de cette 8e édition du Salon, viendra bien sûr avec produits et exposants.
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1: À quoi sert la culture en milieu rural? À l'occasion du lancement de la nouvelle saison culturelle au Languedoc, Marie Cazares, vice-présidente de cette communauté de communes, dresse un bilan et défend l'utilité essentielle d'une offre culturelle.
2: Il est encourageant, mais cela ne veut pas dire qu'il faut lâcher prise. Il faut continuer à se nourrir de cette culture. La culture est le meilleur médicament naturel que l'on puisse consommer, sans modération. J'invite donc tous nos habitants, bien sûr, du territoire, parce que c'est surtout pour eux et aussi avec eux que nous souhaitons donc que cette culture rayonne sur notre Haut-Languedoc. Cela permet donc de trouver des moments d'échange, de partage, de rencontre, de découverte. Et c'est vrai que nos programmes sont riches, variés, adaptés donc à tout public. Surtout, n'hésitez pas, venez nous rejoindre, vous découvrirez peut-être et vous apprécierez, j'espère. C'est un regard ouvert vers le monde autre. Et moi, je pense que lorsqu'on est devant, ou qu'on assiste à un spectacle, qu'on assiste comme ce soir tout à l'heure, donc à une petite démonstration, c'est un moment d'évasion. Et cela permet aussi d'enrichir notre esprit. Je ne dis pas qu'il ne soit pas riche, mais les enrichir donc au niveau culturel. Et cela permet aussi donc d'un dépaysement qu'on ne peut trouver qu'à travers dans cela.
1: On le sait, la culture passe des fois au second plan avec des coupes budgétaires. Est-ce que sur le Haut-Languedoc, on y tient encore?
2: Écoutez, nous y tenons, nous espérons que ça va perdurer. Et moi, je souhaiterais donc que nous puissions donc aller au-delà, puisque bon, c'est vrai qu'on y met des moyens financiers. Quelques-uns pourront dire peut-être ou trouver que ce sont des dépenses inutiles. Mais je trouve que non, parce que c'est une richesse que nous avons chez nous. Et nous avons la chance, justement, que nos élus, que notre président donc, nous ait accordé dans ce budget, qui, j'espère, va continuer. Donc, je vous disais encore une fois, sinon pas stagner, mais sinon donc à devenir plus important.
1: C'était Marie Cazares, vice-présidente à la culture de la communauté de communes du Haut-Languedoc. Pour connaître le programme de cette saison culturelle, c'est sur le site de cette même communauté de communes.
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5: Merci d'être là dans PCV cette semaine autour de votre album solo, La Consolante. On parle pas là des goguettes à 3 ou à 4. Là, c'est tout seul. Hein. C'est Valentin Vander himself. Et c'est le projet intimiste, quoi. Hein, celui où vous êtes tout seul.
6: Oui, c'est ça. C'est la principale différence avec le projet des goguettes où on est 4. L'autre différence aussi, c'est que le contenu, c'est des chansons plus poétiques, moins à portée humoristique, même s'il y a aussi de l'humour et de l'engagement, mais c'est pas le cœur effectivement de la direction artistique.
5: Mais alors, juste avant de vous passer un coup de fil, j'étais en train de regarder la tournée des Goguettes. Il y a une grosse tournée quand même qui se prépare. Ça vous laisse du temps quand même pour votre projet solo, Valentin?
6: Eh ben, pas beaucoup forcément, mais un petit peu, oui, parce que j'ai la chance d'avoir des camarades qui ont des enfants et qui ont donc des semaines de garde un petit peu spécifiques. Et donc, nous jouons avec les goguettes sur ces semaines, une semaine sur deux. Et donc, ça me laisse une semaine sur deux pour mes autres projets.
5: Hey, sacrée organisation. On s'était rencontrés en janvier dernier sur une émission spéciale qu'on avait fait au Bijou à Toulouse pour le festival des Tours de Chant. L'album La Consolante sortait dans ces eaux-là, hein, je crois. Qu'est-ce qui s'est passé depuis? Alors, est-ce que déjà la sortie de l'album a été conforme aux attentes que vous pouviez en avoir?
6: Oui, c'est mon troisième album solo et je crois que c'est celui qui a eu la meilleure réception, on va dire, tant au niveau du public qu'au niveau critique, où j'ai eu pas mal de d'articles chouettes qui parlent du disque. Tous mes spectacles, se passent très bien. Je suis plutôt plus à l'aise en live que en studio pour préparer des disques, et donc mon principal paramètre d'appréciation du succès, on va dire, c'est le succès des spectacles. Et depuis le début de cette tournée, je rencontre vraiment que des gens très enthousiastes à l'issue des représentations, et c'est très bien. Il y a eu aussi le concert de sortie d'album à Paris aux Zèbres de Belleville en mars, qui a été un fort succès. Et puis aussi dans les temps forts, des premières parties comme celle des Fata Picard à Limoges ou le spectacle de Barjac cet été où je suis bien amusé également.
5: Donc voilà une affaire qui roule, La Consolante, c'est le titre de l'album. On en écoute un extrait et puis on se dit à demain. Salut Valentin.
6: Salut.
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1: On plonge avec les grenouilles carmosines à Carmo. Ce club dont le slogan est « La plongée loisir rime avec plaisir » vous propose toutes les semaines de sortir la tête du quotidien. Un autre élément, d'autres perspectives. Alain Raffanel est le président des grenouilles carmosines.
2: Au niveau de la Fédération française de plongée, il y a plusieurs niveaux. Nous, on fait surtout les formations de premier niveau, le niveau 1, niveau 2 et niveau 3, qui permettent quand même d'aller assez loin au niveau de la plongée. Et après, on le fait par le biais du comité départemental, puisque du fait qu'on appartient à une fédération, on a un comité départemental, régional et national. Au travers de ces comités, on peut faire des formations un peu plus sophistiquées pour les gens qui veulent aller vraiment très loin de la plongée.
1: Les créneaux de plongée à Carmo, c'est à la piscine, les lundis soirs ou les jeudis soirs.
2: Ils vont faire de la théorie un petit peu, parce qu'effectivement, il y a des choses qu'il faut savoir, les pressions, les choses comme ça. Et ensuite, on leur fait toute une formation technique aussi en piscine, qui va leur apprendre à apprendre des automatismes et des réflexes, de façon à ce que lorsqu'on va les prendre ensuite à la mer, ils soient déjà prêts, quoi.
1: En apprenant à plonger en piscine, l'objectif c'est d'ensuite plonger à la mer, bien sûr. Il y a une sortie de formation organisée en mai.
2: Pour les formations, on va toujours au même endroit parce qu'on a un club avec qui on s'entend très très bien en bord de mer, qui est en Espagne, qui a tout ce qui est nécessaire. Il y a l'hébergement, tout est prévu, quoi. C'est une solution qui amène, je dirais, qui permet aux jeunes d'abord de maîtriser leur budget. On peut leur dire ça va vous coûter même précisément ça. Et donc les gens, ils savent où ils vont.
1: Et ensuite, c'est possible de faire des sorties mer plusieurs fois dans l'année.
2: Et moi, j'incite les gens à me dire, on voudrait aller plonger, qu'est-ce que tu peux nous organiser?
1: Les grenouilles carmosines, c'est le club de plongée à Carmo, dans le Tarn. Toutes les infos pratiques sont sur lgc-plongée.fr.
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1: Bonjour à tous. Des mesures ciblées face à la hausse des prix des carburants. L'envolée a repris ces dernières semaines, conséquence du conflit au Moyen-Orient. Et le gouvernement va dévoiler en fin d'après-midi de nouveaux dispositifs d'aide et de soutien. Il indique aussi qu'il va proposer une règle d'or dans le prochain budget. L'augmentation des prix des carburants lui permet en effet d'engranger plus de TVA, un surplus qui sera redistribué, assure le gouvernement. Et le projet de loi sur les finances publiques sera examiné à l'Assemblée au mois d'octobre. Aujourd'hui, Oxfam propose de taxer les super-héritages. Dans un rapport, l'ONG veut une réforme du pacte Dutreil qui permet de défiscaliser 75% des montants des droits de succession dans le cadre d'une transmission d'entreprise familiale. La mesure permettrait de récupérer, selon Oxfam, près de 4 milliards d'euros pour le budget 2027. Alors que le ministère du Travail présente aujourd'hui un plan sur l'IA dans le monde professionnel, au niveau international, un appel est lancé par une vingtaine de pays pour mieux superviser et contrôler l'intelligence artificielle. Ces chefs d'État ont adopté des mesures contraignantes et proposent de créer une institution internationale pour réguler le secteur. Déclaration avant le début de l'Assemblée générale des Nations Unies. Emmanuel Macron, lui, doit prendre la parole en début de soirée à la tribune à l'ONU. Ce sera son dernier discours en tant que président de la République. Hier à New York, il a échangé avec le président américain Donald Trump, mais aussi avec le président ukrainien Volodymyr Zelensky. À l'Euro de volley, objectif demi-finale pour l'équipe de France. Elle affronte la Roumanie en quart cet après-midi. La seule équipe qui les a battus en phase de poule, mais les Bleus étaient déjà qualifiés. Le match se joue à Sofia en Bulgarie et débute à 15h. Enfin, les objets de Brigitte Bardot ont rapporté près d'1 million d'euros. La vente aux enchères de près de 300 lots d'objets personnels de l'actrice décédée l'an dernier a eu lieu hier et les bénéfices, 20 fois supérieurs aux estimations, seront reversés à la Fondation Bardot qui vient en aide aux animaux. C'est la fin de cette édition. Bonne journée à tous.
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1: Bonjour.
7: Bonjour tout le monde, merci d'être avec nous dans ce mag. Aujourd'hui, on vous parlera d'ateliers gratuits mis en place sur l'est du Tarn-et-Garonne par l'antenne locale de l'UDAF 82, l'Union départementale des associations familiales, via la maison de la parentalité

0: avec les intervenantes. Et ce sera juste après, oui, puisqu'on est mardi, la chronique des coups de cœur du réseau des médiathèques qui on retrouve chaque semaine à Caylus, Hector Le Guenec.
1: Bienvenue sur les coups de cœur des médiathèques du QRGA. Et aujourd'hui, on cause aventure, fantaisie, excuses et école. Avec tout d'abord un comics Hélène de Windhorn de Tom King et Bilkis Evely. Un conte gothique moderne qui se situe quelque part entre le roman victorien et la fantaisie métaphysique. Ou, pour être plus imagé, entre le magicien d'Oz et Conan le barbare. Le vrai, celui des romans, pas la version de Schwarzenegger en slip moumoute. Un conte donc où on suit Hélène, l'héroïne, une ado de 16 ans, rebelle et fantasque. Jeune héritière d'un manoir isolé et au passé trouble, qui se retrouve parachutée du jour au lendemain, à la mort de son père, dans un monde oisif et luxueux dans lequel elle s'étiole. Jusqu'à découvrir que la réalité et la fiction se mêlent au cœur même de son héritage. Héritage maudit, récit imaginaire et quête d'identité. Un très beau voyage initiatique qui alterne épisodes dans le monde réel et aventures épiques dans l'autre monde. Tom King, le scénariste, tisse une fable sur le pouvoir des histoires et sur le prix qu'elles font payer à celles et ceux qui les portent. Le scénario est dense, riche, fourni, mais l'écriture reste fascinante par sa précision et cette douce touche de mélancolie. Quant au dessin de Bilkis Evely, récompensé pour son travail sur cette BD d'un Eisner Award, excusez du peu, et c'est mérité, son dessin est somptueux, faste, baroque et d'une élégance rare. Chaque case sculpte la lumière et la poussière, donnant au récit un souffle presque mythologique. Elle avait déjà travaillé avec Tom King sur le Supergirl Woman of Tomorrow, une petite perle à lire aussi, moins une histoire de super-héroïne qu'encore une fois un voyage initiatique sur la reconstruction, le deuil et le pardon, mais je m'égare. Tom King, spécialiste de la reconstruction de personnages détruits, perdus, abandonnés, endeuillés, nous livre encore une fois une aventure graphique impressionnante de richesse et de finesse, soutenue par les illustrations de Bilkis Evely et, c'est dur de ne pas le mentionner, la colorisation de Mathieu Lopez, qui offre un travail formidable, nous plongeant d'autant plus en avant dans cette histoire foisonnante. Mais méfiez-vous et rappelez-vous que chez Tom King et sous les brumes de Windhorn, les histoires ne meurent jamais, elles se souviennent de nous. Et sans transition aucune, je vous propose de découvrir un ou non, plutôt deux petits albums jeunesse de David Kali et Benjamin Shaw, avec un imaginaire tout aussi riche. Je suis en retard à l'école parce que, et je n'ai pas fait mes devoirs parce que, deux livres bien pratiques quand on fréquente une école. Des livres à ne pas mettre entre toutes les mains, surtout pas entre celles des parents ou des professeurs. Deux livres qui nous racontent avec tout plein d'illustrations comment expliquer aux adultes concernés que l'on est en retard ou qu'on n'a pas fait ses devoirs, fourmis,

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1: Et dans ce mag, on vous parle d'ateliers destinés aux familles, initiés par la Maison de la Parentalité pour l'UDEF 82.

0: Avec Muriel Van Lille, bonjour.
1: Bonjour.
0: La maison de la parentalité, elle est à Caylus. Vous avez invité avec nous en studio pour parler des ateliers que vous allez proposer là tout au long de ces 3 mois à venir. En particulier, Béatrice Guijarro, bonjour.
2: Bonjour.
0: Vous êtes médiatrice familiale au sein de la plateforme départementale de médiation familiale. Et nous aussi avec Laura Morel, bonjour.
3: Bonjour.
0: Vous êtes vous accompagnante à la parentalité, infirmière puéricultrice de formation. On va s'adresser encore une fois aux familles, ce qui est le principe de l'Amazon de la parentalité. Je veux bien qu'on commence par redéfinir qui est-ce que vous êtes et qu'est-ce que vous faites, Muriel.
2: Donc la maison de la parentalité, basée à Caylus mais itinérante sur le territoire de la communauté de communes, est un lieu ressource pour les parents, où les parents, c'est une des grosses missions, peuvent passer la porte et venir poser leurs difficultés, leurs ressources, leurs bonnes pratiques et je fais le relais avec d'éventuelles difficultés et d'éventuels partenaires du territoire. La deuxième mission, c'est la coordination des actions parentalité du territoire. Donc tous les acteurs du territoire passent par la maison de la parentalité pour diffuser leurs infos, ce qui veut dire que c'est un endroit où les parents peuvent trouver tout ce qui se passe sur des actions parentalité parents-enfants au travers de la page Facebook et en tout cas au travers mon contact. Donc nous avons aussi comme mission finalement d'organiser des actions parentalité là où d'autres partenaires ne le font pas sur le territoire parce que c'est pas dans leur mission à eux. On va un peu boucher les trous finalement de ce qui n'existe pas et créer des nouvelles choses. Donc on a rentré nous avec la CAF un appel à projet qui permet de travailler le lien parent-enfant au travers différentes actions dont deux sont présentes aujourd'hui. Il y en aura d'autres d'ici la fin du mois de décembre et vous aurez les informations en temps voulu. Je n'ai pas encore ni toutes les dates ni tous les lieux, mais en tout cas les deux premiers qui commencent, Laura et Béatrice vont vous expliquer un peu ce qu'elles peuvent vous proposer.
3: Je m'appelle Laura et je présente des ateliers parents-bébé bien-être. Donc il y a 6 dates de prévues entre octobre, novembre et décembre sur des matinées et qui s'adressent aux parents dont les enfants entre 0 et 18 mois. Ces ateliers s'appellent ateliers bien-être parents-bébé. Ça va être un temps pour le parent accompagné de son enfant pour pouvoir avoir un temps de détente, un temps de relaxation où le parent va beaucoup travailler autour du corps. Le parent est en fait amené à faire des petits étirements très simples, très doux et on va accompagner aussi bébé pour les faire avec nous où on va les reproduire sur l'enfant. Il y a aussi des temps de massage bébé, des temps un peu plus posés, des temps où il y a de la musique, des temps où il y a des accessoires pour pouvoir un petit peu explorer plein de choses au niveau sensoriel, pour pouvoir rencontrer d'autres parents, pour pouvoir échanger un peu sur tous les thèmes dont les parents sont confrontés durant les premiers mois de la vie de leur enfant.
0: Et donc tout ça en passant par le contact, peut-être créer plus de liens, vous tripotez entre parents-enfants.
3: Tout à fait. Et c'est chouette en fait parce que souvent on propose des ateliers pour les enfants. Et c'est vrai que les parents, surtout quand ils viennent d'avoir un bébé, sont quand même dans une situation de surmenage, de grande fatigue. Et le corps du parent passe complètement à l'as. Et là, il va pouvoir un petit peu prendre le temps de faire quelques respirations, de se poser et de le faire avec le bébé. Donc de créer un lien avec son enfant dans des activités de bien-être qui ne sont pas uniquement centrées sur l'enfant. Et il y a aussi un intérêt que j'aime bien, c'est que l'enfant peut voir son parent prendre soin de lui. Donc il intègre ça, que même quand on est un adulte, on a le droit de s'étirer, on a le droit de se rouler par terre, on a le droit de faire plein de choses qui ne sont pas réservées qu'aux enfants. Ça sème une petite graine chez ces bébés qui ont le cerveau en plein développement et qui intègrent plein de choses.
0: Alors moi j'ai des questions un peu bêtes et basiques, à partir de quel âge, est-ce qu'il faut amener plein de plaids ou des tapis de yoga, comment ça marche?
3: Alors au niveau de l'âge, donc 0-18 mois, ça m'est arrivé d'avoir des bébés de 10 jours, donc en fait la séance s'adapte complètement en fonction de l'âge de l'enfant et de son envie. Parce qu'autant un bébé, il y aura forcément une pause tétée au milieu de l'atelier, qu'un plus grand, s'il n'a pas envie, il n'a pas envie. Donc on va avoir des petites techniques un peu pour ramener son attention, mais l'intérêt c'est de surtout pas de se frustrer en tant que parent et de prendre ce qui est là, ce qui s'offre sur le moment et sur une heure d'atelier, puisque c'est de 9h15 à 10h15, il y a toujours un moment en fait où l'enfant il va être disponible une ou plusieurs fois et où il y a des choses qui se créent et qui du coup peuvent être reproduites à la maison.
0: Qu'en est-il du matériel ?
3: Eh bien, en fait, je fournis des couvertures, je fournis des tapis de sol. Après, si la famille en a, elle peut amener. Je fournis l'huile de massage. Donc, voilà, ça reste un espace qui est adapté pour les tout-petits, pour les bébés. Mais c'est vrai que chaque famille, de toute manière, a l'habitude, de, quand elle se déplace avec bébé, d'avoir pas mal de matériel.
0: Le prochain atelier, ce sera le 3 octobre, mais j'ai oublié où.
3: À Quélus.
0: Sinon, on peut faire le détour par la page Facebook donc, de la Maison de la Parentalité en QRGA pour avoir tout le reste de ces ateliers donc, que vous proposez, Laura.
2: Je précisais peut-être que ces ateliers sont gratuits.
3: Ces ateliers sont gratuits, comme l'ensemble des ateliers proposés par la Maison de la Parentalité et financés par la CAF. Et voilà, et ça c'est un gros plus. Moi je sais que c'est quelque chose de vachement important pour moi dans mon activité de proposer des choses gratuites aux familles pour que ce soit ouvert à tous et qu'il y a déjà plein d'autres dépenses et que pour ces familles-là. Donc voilà, ça c'est chouette.
0: Tous les ateliers, ce sont des ateliers groupes de parole pour les pères à venir. Hein. Atelier pause parents autour de la séparation, atelier parents ados sur la thématique des écrans. Et là, on parle donc des ateliers destinés aux familles via donc l'atelier que vous proposez, Laura, pour bien-être parent bébé.
3: Tout à fait.
0: Et l'autre atelier dont on va parler aujourd'hui, c'est le vôtre, Béatrice. Quel est-il?
1: Alors, moi, je propose des matinées d'échange pour des parents, enfin, pour des parents ou même toutes les personnes qui aimeraient participer à ces matinées. Toujours en co-animation avec un autre professionnel sur le thème spécifique de la séparation, puisque je suis médiatrice familiale et que c'est quand même le cœur du métier du médiateur familial. L'idée de ces matinées d'échange, c'est de pouvoir, toujours pareil, hein, de manière libre, gratuite et avec un accueil confidentiel, d'échanger avec d'autres parents et avec nous les professionnels sur toutes les questions qui peuvent se poser au moment d'une séparation. Donc quand je dis qu'elles sont co-animées avec un professionnel, c'est que parfois on peut avoir un professionnel plutôt qui va amener un apport juridique, parfois un apport psychologique, c'est d'ailleurs ce que vous verrez puisqu'on va d'abord intervenir sur Saint-Antonin le 3 octobre, puis à Caylus le 10 octobre, sur ces deux thèmes-là. Donc chaque parent intéressé peut s'inscrire auprès de Muriel via le numéro de téléphone sûrement qu'elle vous donnera dans un second temps. L'idée, c'est qu'on n'a pas forcément besoin d'être séparés pour venir à ces ateliers. On peut aussi être un parent qui se pose la question d'une séparation éventuelle, un grand-parent aussi qui se pose la question de la communication avec ses petits-enfants. Toute personne qui a envie de participer peut être accueillie. Donc, en gros, ces ateliers, c'est essentiellement le samedi matin et ils commencent à 10h30, se terminent à midi.
0: Quand vous dites atelier, c'est que tout le monde prend la parole, tout le monde se concerte, amène ses questions. Comment ça, c'est pas des rendez-vous individuels,
1: non? Généralement, c'est une matinée, donc c'est un groupe de parents. Généralement, on accueille un maximum 10 parents pour que la parole puisse être fluide, et même c'est des plus petits groupes généralement qu'on accueille. L'idée, c'est de faire un tour de table de présentation. L'idée aussi, c'est que personne n'est obligé de parler. On peut venir assister à cette matinée et juste venir écouter ce que l'intervenant vient de dire, mais surtout, on se nourrit des ressources des autres parents. Donc parfois, on a quelqu'un qui a vécu la même situation, ou peut-être pas la même, mais qui va apporter un éclairage sur une question qu'on a en tant que parent et qu'on n'aura peut-être pas posée, mais on va repartir avec quelque chose. Et c'est aussi un moment où on peut se poser tranquillement pour juste apprécier la matinée et le fait de ne pas se sentir seul dans cette situation, puisque quand même la séparation est un moment de grand bouleversement pour la famille.
0: Et donc là, on évite quand même de venir avec les enfants peut-être.
1: Tout à fait, vous faites bien de le préciser. L'idée, c'est quand même de venir plutôt, oui, de laisser les enfants, voilà, que quelqu'un puisse les garder pour ces moments-là. Oui.
0: Et donc, quand on fait face à une situation d'urgence ou une séparation qui peut être plus douce et raisonnée, c'est juste de s'échanger quelques conseils, de pouvoir aussi poser sa parole au milieu de la pièce et te sentir un petit peu entendu, écouté.
1: C'est tout à fait ça. C'est important de se dire que chacun peut avoir des ressources différentes et amener de son expérience à l'autre, donc quelle que soit la séparation, effectivement, qu'elle se passe bien ou moins bien. Et c'est d'ailleurs les groupes qu'on a organisés l'année dernière, c'était ça.
0: Et alors là, vous avez parlé de termes juridiques, quoi d'autre de...
1: Alors, le 3 octobre à Saint-Antonin, je serai accompagnée d'une juriste du CIDFF. Et le 10 octobre, je serai à la maison de la parentalité de Caylus, accompagnée d'une psychologue. Donc on va être plutôt sur les besoins des enfants dans la séparation ou sur comment on s'organise dans la famille séparée. Voilà.
0: Il y a matière à organiser plein d'ateliers sur le territoire dans ces domaines, donc la séparation ou tout simplement la nouvelle parentalité. Ça peut être drôlement chouette aussi, des ateliers parents, ados, sur les écrans, sur des groupes de parole pour les pères aussi, ces deux autres ateliers dont on n'a pas parlé aujourd'hui, mais qu'on va être amené à évoquer, puisque Muriel, vous allez revenir régulièrement dans le cadre donc des ateliers que vous proposez pour la maison de la parentalité. Vous êtes-vous salarié de l'UDEF 82? Est-ce qu'on peut dire un petit mot sur votre employeur et sur vos partenaires? C'est quoi l'UDAF?
2: Alors l'UDAF, c'est une association qui regroupe toutes les associations familiales du territoire qui ont un intérêt, en tout cas sur la famille au sens large. L'UDAF a beaucoup de missions qui travaillent autour de la famille, la cellule familiale. Elle porte la médiation, elle porte un dispositif de jeunes majeurs, elle porte des points conseil budget, elle porte pas mal de dispositifs qui finalement soutiennent ou aident les familles en difficulté ou sur le territoire. Donc moi je suis, la maison de la parentalité est bien un dispositif de l'UDAF et qui exceptionnellement ne se passe pas à Montauban, puisque l'UDAF est basée à Montauban et la maison de la parentalité, elle a la particularité d'être soutenue par la communauté de communes et le projet social de territoire et de fonctionner pour le territoire ici de la communauté de communes QRGA. Voilà. Ça c'est pour l'UDAF. Et puis alors les partenaires, on crée, en tout cas l'idée c'est de travailler avec les partenaires locaux, des partenaires qui interviennent sur le territoire. C'est pas de faire venir des partenaires de trop trop loin. Donc on mobilise les partenaires du territoire pour pouvoir, qui travaillent déjà avec les familles, pour pouvoir les mettre en lien et pour pouvoir en tout cas travailler avec eux. Voilà. Et puis si des choses n'existent pas sur ce territoire, on va un cran plus loin et donc on va à Montauban chercher des partenaires qui peut-être travaillent plus loin habituellement, mais qui viennent en ruralité. Voilà.
0: Et on les ramène jusqu'à chez nous, à la campagne. C'est pas un territoire un petit peu particulier aussi, la communauté de communes, donc Quercy-Rouer, Gorge de l'Aveyron, en termes d'isolement, de elle opine du chef.
2: Complètement. Complètement. On prend conscience que, on est déjà très isolé en termes de mobilité. Et on prend conscience qu'il y a quand même beaucoup de choses qui s'arrêtent à Caussade et qu'on est très souvent oublié par les partenaires territoriaux 82. Et donc voilà, c'est pas une bagarre, mais en tout cas, on essaye, on se dit que ça a du sens aussi de venir jusqu'à nous. Et voilà, on sait que nos publics, ils vont difficilement vers Montauban. Donc l'idée, c'est vraiment de ramener des services dans la ruralité.
0: Et ça pose pas un problème de confidentialité quand on va à un groupe, là, pour les groupes que vous proposez, donc ateliers pour les familles ou autour de la séparation, de se retrouver dans une même salle avec potentiellement notre voisin ou quelqu'un qu'on n'aime pas. Vous savez gérer ces situations, vous, hein, en tant que meneuse d'atelier, comme on dit.
1: Alors le principe, j'imagine, autant des ateliers de ma collègue que des matinées parentalité sur la séparation, on pose le principe de la confidentialité, c'est-à-dire que tout ce qui se pose dans ce groupe reste dans ce groupe. Et il arrive que des familles se connaissent, mais quand même ce cadre, il est posé dès le début de la séance. Ça fait partie justement des règles dans lesquelles on peut sécuriser la parole.
0: On est en train de parler des ateliers destinés aux familles initiées par donc la maison de la parentalité, des ateliers en l'occurrence, sachant que si on a besoin de plus d'entretien individuel, et ben il faut contacter Muriel qui nous redirigera vers les médiateurs ou autres intervenants qu'il est possible de rencontrer sur le territoire de la Comcom, puisque c'est complètement votre travail, que vous réunissez tout le monde, Muriel, que vous connaissez tout le monde et que vous redirigez les besoins en fonction des solutions pour la maison de la parentalité.
2: Oui, tout à fait. Et par rapport à, si je peux me permettre d'ajouter, par rapport à la confidentialité, on a quand même le principe d'itinérance. Ça veut dire qu'effectivement, parfois, certaines personnes ne veulent pas aller dans le village là où elles vivent et elles ont la possibilité, sachant qu'on fait de l'itinérance, bah, peut-être d'aller dans le village à côté où on les connaît moins. Et ça a aussi du sens et ça fait partie de ce que peut apporter l'itinérance finalement, de pas être cacélus. Donc voilà.
0: Toutes les infos, on a parlé d'un Facebook Maison de la Parentalité, c'est ça ?
2: Maison de la Parentalité en QRGA sur le Facebook. Instagram aussi.
0: Sinon, vos locaux sont basés donc à Keylus. Muriel Van Lille, merci beaucoup. Vous invitiez aujourd'hui deux intervenants des ateliers aux familles que vous proposez. Alors, je les redis, un groupe de parole pour les pères, un atelier ado sur la thématique des écrans. Et aujourd'hui, on parlait spécifiquement d'ateliers aux familles animés par Laura Morel. Merci beaucoup. Et d'ateliers sur la séparation, aide à la séparation avec Béatrice Guijarro. Un grand merci à toutes les trois.
2: Merci beaucoup.
0: Merci. Merci. Et merci aussi à vous, à tous, à chacun de nous avoir suivi tout au long de semaine, qui sera rediffusé à 18h à 21h, réécoutable en podcast sur le site cfmradio.fr comme l'intégralité de nos émissions. Un mec qui se poursuit depuis CFM Montauban avec Rémi, juste après les infos pour maintenant.
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5: Bonjour à tous. Des mesures ciblées face à la hausse des prix des carburants. L'envolée a repris ces dernières semaines, conséquence du conflit au Moyen-Orient. Et le gouvernement va dévoiler en fin d'après-midi de nouveaux dispositifs d'aide et de soutien. Il indique aussi qu'il va proposer une règle d'or dans le prochain budget. L'augmentation des prix des carburants lui permet en effet d'engranger plus de TVA, un surplus qui sera redistribué, assure le gouvernement. Et le projet de loi sur les finances publiques sera examiné à l'Assemblée au mois d'octobre. Aujourd'hui, Oxfam propose de taxer les super héritages. Dans un rapport, l'ONG veut une réforme du pacte Dutreil qui permet de défiscaliser 75% des montants des droits de succession dans le cadre d'une transmission d'entreprise familiale. La mesure permettrait de récupérer, selon Oxfam, près de 4 milliards d'euros pour le budget 2027. Alors que le ministère du Travail présente aujourd'hui un plan sur l'IA dans le monde professionnel, au niveau international, un appel est lancé par une vingtaine de pays pour mieux superviser et contrôler l'intelligence artificielle. Ces chefs d'État ont adopté des mesures contraignantes et proposent de créer une institution internationale pour réguler le secteur. Déclaration avant le début de l'Assemblée générale des Nations Unies. Emmanuel Macron, lui, doit prendre la parole en début de soirée à la tribune à l'ONU. Ce sera son dernier discours en tant que président de la République. Hier à New York, il a échangé avec le président américain Donald Trump, mais aussi avec le président ukrainien Volodymyr Zelensky. À l'Euro de volley, objectif demi-finale pour l'équipe de France. Elle affronte la Roumanie en quart cet après-midi. La seule équipe qui les a battus en phase de poule, mais les Bleus étaient déjà qualifiés. Le match se joue à Sofia en Bulgarie et débute à 15h. Enfin, les objets de Brigitte Bardot ont rapporté près d'1 million d'euros. La vente aux enchères de près de 300 lots d'objets personnels de l'actrice décédée l'an dernier a eu lieu hier et les bénéfices, 20 fois supérieurs aux estimations, seront reversés à la Fondation Bardot qui vient en aide aux animaux. C'est la fin de cette édition. Bonne journée à tous.
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11: Madame, monsieur, bonjour. Rémi Thoreau est là avec vous pour la prochaine demi-heure. En 2019, le Montauban Kickboxing avait marqué les esprits avec le Notorious Fight. Et ce samedi, le club remet ça. Rendez-vous à la salle Eurythmie pour une grande soirée kickboxing K1 avec 16 combats au programme, dont 2 championnats du monde. Un événement qui se prépare depuis près d'un an et qui va réunir les combattants amateurs et professionnels avec notamment Édouard Bernadou qui tentera de décrocher un 6e titre mondial, Morgane Maripou qui jouera le titre de championne du monde et puis plein d'autres combattants qui se succéderont dans cette grande soirée qui va nous présenter Laurent Cribier qui est à ma gauche. Bonjour Laurent. Il y a Ryan Parcel qui est l'entraîneur de Morgane qui est là aussi. Salut Ryan.
12: Bonjour.
11: Et puis Morgane, bonjour.
13: Bonjour.
11: Juliette nous accompagne pendant cette émission.
13: Bonjour.
11: Et on passera un coup de fil tout à l'heure à Édouard Bernadou. Quand on parle de kickboxing ou de sport de combat, tout le monde ne fait pas forcément la différence entre les différentes disciplines. Samedi à Eurythmie, le public pourra notamment voir du kickboxing et du K1. Alors très simplement, quelles sont les différences entre ces disciplines, Laurent Cribier?
12: Alors, bonjour Rémi, merci de nous recevoir. La différence entre le K1 et le kickboxing, low kick, comme on l'appelle nous en France, c'est juste les règles qui vont changer un petit peu. En K1, on a droit au coup de genou direct. Maintenant, les règles viennent de changer il y a à peine un mois. Le coup de genou direct, il n'y a pas le droit de saisie. Il n'y a plus le droit à saisir. À l'époque, on pouvait saisir et donner le coup de genou sur le temps de. Le coup de genou, on pouvait saisir et relâcher. Maintenant, les règles ont changé cet été. Il y a des coups de genou directs. Et plus le spinning back fist qu'on peut donner. Donc, c'est le coup de pied, le coup de poing avec le dos du gant.
11: D'accord. Donc, c'est des règles juste qui changent, par rapport à des coups qui sont autorisés ou pas, quoi.
12: Voilà, c'est ça.
11: Sinon, dans la pratique, c'est à peu près la même chose.
12: On a deux armes supplémentaires. Sur le K1 et le kick, il y a juste deux armes supplémentaires. Après, quand on parle du sport pied-point, il y a aussi la savate, il y a aussi la muay thai, le full contact. C'est juste les règles qui changent. En plus, qu'on est dans le pays du rugby, et ben, c'est comme le rugby à 13, ou le rugby à 7,
11: ou le rugby à 15. Ou le rugby à 15. Voilà. Ça s'appelle toujours rugby, mais ça se joue
12: Il n'y a que les règles qui changent.
11: Ok. Depuis 2019, j'ai dit que ce Notorious Fight-là était préparé depuis plus d'un an, mais j'imagine que oui, c'est plus d'un an en fait, parce que depuis 2019, tu dois y penser, non?
12: Non, pas du tout, parce que 2019, bon, alors, il était prévu qu'il y allait un deuxième en 2020, sauf que il y a eu la pandémie, on était un bête avec ça. Après, la foulée, les partenaires ont eu des difficultés, ça a été difficile de relancer ça, et puis peut-être aussi un petit manque de motivation aussi, tu vois.
11: Ouais.
12: Voilà, donc là c'est revenu. en tout cas pour cette année. Donc hyper motivé, hyper content, en plus de recevoir des Canadiens des championnats du monde, c'est chouette, parce que souvent, il ne faut pas se voiler la face, mais souvent, c'est un inter-européen.
11: Ouais.
12: On fait rarement venir de si loin. Donc là, quand la WKN, donc c'est eux qui décident qui va boxer, en fait, contre le challenger français, ils nous font des propositions. Alors là, quand j'ai vu Canada, je n'ai pas hésité deux secondes, j'ai dit oui, c'est absolument... Bon, évidemment, j'ai été voir quelques vidéos de Morgan aussi, et le style me plaît bien aussi, hein. C'est pas ouais. aussi que la nationalité qui fait ça, quoi. Voilà, c'est tout.
11: Qu'est-ce qui fait, Morgane, Marie Pouliot, que vous avez décidé de venir combattre ici à Montauban samedi?
13: Ah oui, c'est une super opportunité. C'est, en fait, le K1, je fais beaucoup de boxe thaï. Le K1, c'est quelque chose qui est intéressant pour moi, parce qu'en boxe thaï, j'aime bien utiliser ma boxe et mes kicks, donc c'est une bonne transition entre les deux. Puis première fois en France aussi, donc j'ai hâte de voir la scène. C'est quoi le type de foule en fait en France?
11: Il y a une préparation particulière pour ce combat de samedi?
13: Pas nécessairement, non. Je pense que ouais, j'ai un bon plan en tête assez classique.
11: Vous combattez depuis combien de temps? Parce que je vois 29 combats, 18 victoires en
13: Kerman. Je pense depuis 2018 à peu près.
11: Ouais.
13: Ouais, 2018. Quelques combats amateurs. J'ai combattu en Thaïlande, aux États-Unis beaucoup, en Italie l'année passée. Fait que 2018. Ouais. Ouais.
11: C'est la boxe thaï qui vous a introduit dans ce milieu-là?
13: Oui. Ouais. Oui. Quand j'étais jeune, j'ai fait boxe un peu. Mais j'ai jamais compétitionné. Puis comme adulte, j'ai fait le changement vers kick et Muay Thai.
11: D'accord. Ryan, elle est prête pour samedi, pour remporter le prix?
14: Ah, bien sûr, elle est toujours prête.
13: Oui, toujours.
11: Ouais. Comment vous allez vous entraîner ici, vous le savez, là, d'ici samedi? Vous avez vu les...
14: On n'a pas encore vu la salle, mais on a notre routine qu'on est habitué à un peu pareil comme à Montréal. On va continuer ici. Le gros travail est fait là. Il reste juste arriver bien au poids et des dernières petites touches. Mais sinon, le gros travail est déjà fait.
11: Ouais. C'est combien le poids là qu'il faut avoir samedi?
13: C'est 52,5 kilos.
12: Ouais. Ça, 52,5.
11: Ouais. Et là, donc, il y a de l'entraînement, du régime.
13: Ouais, on fait attention au sel. C'est
11: ça. Comment tu as fait, tu as ouvert ton carnet d'adresses pour arriver à faire venir, combien il va y avoir de combattants là, en tout?
12: Il y a
11: 16 combats de championnat du monde. Et
12: voilà, 32 combattants, ouais. Du coup. Mais pour ce qui est des ceintures, en fait, c'est les fédérations internationales qui décidaient. Nous, on dit, voilà, j'ai un challenger, j'ai Edouard Bernadou, j'ai Lindsay Tsoma qui veulent faire un titre. Je veux leur organiser un titre. Et c'est eux qui, ensuite, ont leur classement et qui choisissent les adversaires, en fait.
11: D'accord.
12: Donc, proposent. Des fois, il y a plusieurs propositions.
11: Là, il y a deux fédérations, pour le coup, hein, deux championnats de France différents. J'ai noté WKN et ISKA.
12: ISKA, c'est ça, oui. Ouais, ça fait partie de ces deux plus grosses fédérations, on va dire, en professionnel. Ce sont les deux plus grosses fédérations avec la WAKU internationale.
11: D'accord.
12: Oui.
11: Bon, un petit peu de musique, et puis on passe un coup de fil à Edouard Bernadou, qui est le régional de l'étape.
12: Exactement, Edouard Bernadou, qui va donc apporter une petite modification, qui va aller chercher son 7e titre, son 7e cercle. Mais c'est moi qui ai fait l'erreur, je l'assume complètement. Donc il va chercher son septième titre. Il avait déjà 6, parce que j'avais oublié de compter le titre WAKU. Il avait eu un titre WAKU aussi.
11: Ah oui, donc il l'a dans toutes les fédérations, du coup.
12: Il fait ISKA, WAKU, et là, non, il refait ISKA.
11: Ok.
12: Voilà. Bon. Il ne s'est pas encore attaqué la WKN, peut-être plus tard, mais parce que là, il va rentrer dans le trio de tête. S'il arrive à faire ce 6e titre en ISKA, il rentre dans le trio de tête avec Karim Gadji et Cyril Benzakem, je crois, qui sont les plus titrés dans cette fédération internationale.
11: D'accord. Et donc, il y a un classement entre les fédérations internationales. Est-ce que WKN est plus importante que ISKA?
12: Si on leur demande à eux, si on demande à WKN, ils vont dire que c'est eux. Si on demande à ISKA, ils vont dire que c'est les meilleurs. Mais on peut les mettre sur le même niveau, parce qu'il y a vraiment... Voilà, les deux sont deux très grosses fédérations internationales.
11: Ok. Un petit peu de musique, et puis on passe un coup de fil à Edouard Bernadou.

0: temps de s'arrêter.
1: Gaëtan Roussel dans le MAG de CFM Montauban. On continue de présenter le Notorious Fight, les 16 combats qui vont se dérouler à Eurythmie ce samedi à partir de 18h. Grande soirée organisée par le Montauban Kickboxing. Et là, on passe un coup de fil donc au régional de l'étape. Il est de Montauban, Édouard Bernadou.
2: Oui,
1: allô ? Oui, Édouard Bernadou.
2: Oui.
1: Oui, merci d'être avec nous par téléphone. Vous êtes le combattant régional de l'étape. Vous allez boxer pour votre 7e titre mondial samedi prochain. Vous avez la pression un petit peu ?
2: Toujours, bien sûr. Mais ce serait fou de ne pas l'avoir.
1: Bon, vous jouez à domicile en plus, ça doit être encore plus de pression, ça.
2: C'est ça, en tout cas, moi je le perçois dans ce sens. Pas le cas pour tout le monde, mais moi c'est plus facile au niveau de la pression de boxer à l'étranger.
1: Comment vous vous préparez pour ce samedi, dites-moi?
2: Ben, la dernière semaine, c'est quand même une semaine où il y a. On doit prendre des repères et accumuler du repos. En fait, voilà, du repos nerveux, du repos énergétique, et suivant comment on a géré son poids, suivant comment on a géré tous ces facteurs-là, eh bien, c'est quand même assez déterminant. Donc, il y a un peu plus de repos que les semaines d'avant, en fait.
1: Dites-moi, Laurent Cribier, contre qui boxe Édouard Bernadou?
3: Laurent contre... Alors, bonjour Édouard.
2: Salut Laurent.
3: Ah, t'es en forme, hein? Bon, parfait. Donc, il va rencontrer un Grec, Fabio Blouchmi.
1: D'accord. Voilà. Vous avez vu, je ne sais pas, des vidéos, comment ça se prépare à un combat contre un athlète peut-être que vous ne connaissez pas ou que vous avez déjà combattu, je ne sais pas.
2: C'est ça, effectivement, il y a un travail de vidéo plus ou moins important. Voilà, et donc, on regarde la taille. La taille, la garde, le style de garde, et puis le style de boxe. Voilà, si c'est quelqu'un qui se déplace beaucoup, si c'est quelqu'un qui aime y avancer, des choses assez un peu basiques, mais qui sont quand même nécessaires quand on a la possibilité d'avoir des vidéos. À ce niveau-là, c'est récurrent quand même. Il y a toujours des vidéos, un minimum. Ça sert aussi l'athlète pour se promouvoir un petit peu, pour son public ou ses fans. Mais derrière, effectivement, ben, ça permet aussi aux adversaires simplement de se voir avant de se boxer. Et puis, ça permet vraiment une préparation et un échange qui, a priori, du coup, va vers le haut niveau. Voilà.
1: Ok. Donc, écoutez, on se donne rendez-vous samedi sur la scène de Rythmi. Morgane, vous avez regardé des vidéos aussi de la boxeuse contre qui vous allez...
4: Oui, j'ai vu. Mais j'ai eu l'occasion d'en voir... quelques-uns, surtout réseaux sociaux.
1: Ouais. C'est contre qui? C'est contre l'INSEE? C'est contre
3: l'INSEE Thomas.
1: Ah bah oui, contre la Lyonnaise, du coup. Ok. Merci beaucoup, Édouard, d'avoir été avec nous. Rendez-vous donc samedi. Hein. Il y aura du monde, apparemment. Voilà.
2: Il y a du monde, oui. Il y a du monde.
3: On est déjà à 1000 personnes, hein, déjà.
1: Bon. Écoutez, super. Un petit peu de musique et puis on revient dans un instant. Merci beaucoup, Édouard Bernadou.
2: Merci, belle journée.
1: Au revoir.

0: Mag de CFM Montauban suite avec donc toujours en studio Laurent Cribier, président du club Montauban Kickboxing et organisateur du Notorious Fight deuxième édition ce samedi à Eurythmie. En studio avec nous également Morgane Maripouliot qui arrive du Canada, championne canadienne de boxe thaï, qui va jouer contre l'INSEE la Lyonnaise ce samedi, qui va, quand je dis jouer, moi je sais pas si on joue quoi.
1: On joue pas vraiment.
0: Qui va boxer. Ouais. Quoi.
2: Alors chacun se place comme il veut. Moi, je dis ça à mes boxeurs, il faut que ce soit un jeu quand même. Bien sûr, c'est pas un jeu, c'est un sport de combat. Mais plus on le prend avec moins de tension, plus pour un jeu. Ouais. Plus de chances d'être délié. Enfin, ça, c'est mon point de vue. Après, chacun a besoin de sa propre motivation.
1: Du plaisir toujours, mais c'est un jeu violent.
0: Ouais. Non, mais ce qui se joue, c'est le championnat du monde. Ouais, c'est le titre. C'est le titre, quand même.
2: Hein, l'enjeu est énorme.
0: Ouais. Juliette.
3: Oui, vous disiez qu'il y aura aussi des combats amateurs. Et est-ce que ce sera que des combattants du club de Montauban?
2: Il y en aura beaucoup, en tout cas. Il y a 3 combats amateurs et il y a 5 combats semi-professionnels, ce qu'on dit semi-professionnels, classe A en fait. D'ailleurs, dans les boxeurs que j'ai du club du Montauban Kickboxing, on en a quelques-uns qui sont assez titrés. En l'occurrence, Amaury Bacciacchino, qui est champion de France junior l'année dernière, en K1, qui fera sa rentrée. Il avait été sélectionné à l'équipe de France. Malheureusement, il n'a pas été gardé. Bon, après, ça incombe la responsabilité des entraîneurs. C'est bien dommage parce qu'il a un potentiel énorme. Ensuite, il y aura Alexis Gaspard, qui est aussi, alors qui n'est pas de mon club, mais qui est de la ville de Dieu du Temple, qui est un très bon boxeur, qui a une très très belle expérience aussi. Ensuite, il y aura Tom Cribier, qui est mon fils, qui a une grosse expérience en light, et qui fait son premier combat sur ring. Bon, après, il a fait beaucoup d'international, donc il n'y a pas beaucoup, le palier n'est pas énorme entre le light international et le combat sur ring, il n'y a pas grand chose. Il n'y a pas grand chose à modifier sur sa façon de boxer. Et ensuite, il y aura Mathias Lamolinieri, qui est un classe A semi-pro, ce sera son premier combat semi-pro, qui a 25 combats à peu près en amateur. Et Federico Tessier, qui est depuis 2-3 ans en classe A, qui a été embêté par beaucoup de blessures, mais qui sera peut-être fera son dernier combat. Il a 38 ans, mais qui est un excellent boxeur. Il y a, je crois, 17 combats, il avait 15 victoires. Les 2 seules défaites qu'il a eues, c'était sur blessure. Donc voilà, et bon, il va affronter un Tourangeau qui est bien en place aussi. Donc bon, ils sont tous prêts. Pour motiver les gens, dire voilà, il y a beaucoup de Montalbanais ce soir-là. Et il y aura de très très beaux combats, oui.
3: Et dans le public qui viendra, est-ce que c'est surtout des amateurs, des connaisseurs un peu du sport, ou il y a aussi un public plus large qui vient de découvrir ?
2: Il y a un public connaisseur quand même, hein, les gens qui aiment les sports de combat. Il peut y avoir 2-3 curieux peut-être, mais en général c'est des personnes qui apprécient les sports de combat, oui.
0: J'étais en train de chercher pendant que vous parliez le titre d'un film américain que je viens de voir et que j'ai trouvé absolument superbe sur les sports de combat, mais je ne le retrouve pas. Mais vous allez m'aider, forcément.
2: Ah, mais beaucoup, hein.
0: Non, mais le dernier.
2: Mais c'est pas Rocky, parce que.
0: Mais
2: sinon,
0: non, le dernier.
2: il va sortir bientôt.
0: Le dernier qui a fait un carton avec cet acteur qui est méconnaissable dedans. Bon, tant pis, alors on va pas le retrouver. Vous l'avez pas non plus. Vous regardez pas les films de kickboxing, de boxe.
1: Oui, non. Mais il y en a beaucoup.
0: Je voulais voir avec vous si c'était cohérent, en fait.
2: Dernièrement, l'acteur, c'est un Français.
0: Un Américain très très costaud qui a été champion de catch à une époque, qui a tourné dans un milliard de films.
2: Oui, avec The Rock.
0: Voilà, avec The Rock, voilà.
2: Dwayne Johnson.
0: Non, vous l'avez pas vu celui-là ?
4: C'est un film d'arts martiaux mixtes, non ?
0: Oui, c'est ça. Ouais. Mais alors justement, moi je ne sais pas faire trop la différence en fait entre les arts martiaux mixtes, les trucs. Je vois bien que dans le film, justement, à un moment, les règles du jeu changent. Ils ont plus le droit de mettre des coups de genou dans la tête, alors qu'à un moment ils avaient le droit de le mettre, etc. Et ça change assez rapidement en fait d'une fédération à l'autre. Oui, Juliette.
3: Je crois que le titre c'est Smashing Machine.
0: Voilà.
2: Smashing Machine.
0: Chine. Vous l'avez vu?
4: Non, non, pas du tout.
0: Non, ça vous intéresse pas, vous les regardez pas, les films.
4: Quand on peut voir des combats en vrai, ça donne quoi d'écouter un film des combats live fights, il n'y a rien de mieux.
1: Il n'y a rien de comparable. C'est vrai. Hein.
0: C'est quoi, vous, Morgane, qui vous a fait venir à ce sport-là?
1: Classique, je voulais juste me mettre en forme, mais j'ai fait ma première exhibition, puis ça a été un coup de cœur. Je pense qu'il n'y a rien de... C'est difficile à expliquer pourquoi on aime faire du combat, surtout du combat, c'est quand on arrive au professionnel, où c'est très basé sur le dommage effectué, puis... Mais il y a quelque chose de pur et vrai, il n'y a pas de... Je sais pas, c'est comme il y a juste toi, ton adversaire, ton coach, tu sais. Puis après c'est une question de qui s'est mieux préparé, qui s'adapte mieux pendant le combat. Puis ensuite c'est vrai en fait. Il y a pas de mensonge. C'est assez clair qui était fait pour la victoire, puis qui mentalement était là. Puis ouais, je sais pas, c'est quelque chose de pur.
0: Combien de temps ça dure un combat? Combien de temps ça va durer là, les combats?
2: Ça dépend. Un combat amateur, semi-professionnel, voilà, ou professionnel, ou c'est champion du monde.
0: Parlons des champions du monde.
2: Alors, bon, non, je vais tout expliquer.
0: Allez, bah alors,
2: c'est fou. Hein. Donc, les amateurs, c'est 3 fois 2 minutes.
0: Hein. D'accord.
2: Chez les amateurs. Chez les professionnels, c'est 3 fois 3 minutes. Hein. Et pour le champion du monde, c'est 5 fois 3 minutes. Hein.
0: D'accord, oui, donc il faut de l'endurance, quoi. Il faut
2: c'est une chose qu'il faut te préparer, oui.
0: Bon. Ouais. Et ça va toujours jusqu'au c'est bout, vraiment. Ou bien ça s'arrête au chaos, souvent? Alors quels sont les pronostics?
2: Les spectateurs, ils aiment bien les chaos, les spectateurs, forcément, ils aiment ça. L'organisateur, ouais, écoute, nous, on aime bien aussi qu'il y ait du chaos, qu'il y ait un peu de tout, des fois, un beau combat qui va au bout et qui est très, très engagé aussi, on prend beaucoup de plaisir, quoi. Mm-hmm.
0: Comment ça va se rythmer, la soirée, là? Donc 17h30 ou 17h15, ouverture des portes, 18h premier combat, c'est ça?
2: C'est ça, 18h premier combat. Ouais. Voilà. Et ensuite, ça va s'enchaîner. Il y aura deux pauses quand même. Il y aura deux pauses pendant la soirée. Et je crois que Morgan va boxer aux alentours de 21h30. Non, mais je vais te le dire, je crois que je dis une bêtise.
0: Ouais, de toute manière, il faut venir, il faut assister à tous les combats.
2: Morgan ouais, boxe vers 21h20. Voilà, c'est ça. Et le combat phare après de la soirée, Blochmy et Edouard Bernadou avec le local, ça sera aux alentours de 23h à peu près.
0: Ok. Ouais. Bon, ben rendez-vous est pris. C'est l'entrée 25€, 20€ pour les moins de 18 ans, gratuit pour les moins de 6 ans. C'est ce samedi à la salle Eurythmie à Montauban. Ouverture des portes 17h15. Merci d'être venu en parler, Laurent Cribier. Merci à vous.
2: Merci à vous de nous avoir reçus.
0: Morgane, Marie Pouliot, je vous dis bonne sieste parce que vous arrivez tout juste du Canada en avion. Pareil pour vous, Ryan Parson. Ouais,
2: merci
0: d'être passé. Au plaisir. Merci Juliette.
3: Merci.
0: Allez, ce mag est à retrouver bien sûr en podcast sur cfmradio.fr.
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3: Direction Castelsarrasin ce samedi pour Urbin Castel, le festival des cultures urbaines. Street art, ateliers, hip-hop, spectacles de rue, animation pour toute la famille. La ville devient un terrain d'expression artistique avec une démonstration de live painting. Valentin Jacquet, du service culturel de Castelsarrasin.
6: Il y aura des artistes qui feront des démonstrations. Je pense à Flo qui expose en ce moment à la galerie d'art Antonin Delzer, Maison d'Espagne, qui fera une œuvre en direct. Et à J'aime le Graphe qui avait fait une magnifique fresque l'année dernière sur un des murs de l'école de musique. Et qui revient cette année faire une fresque en direct sur le festival.
3: La rue du Collège accueillera aussi des animations tout au long de l'après-midi avec des activités proposées par différents artistes. La Toulousaine Soka présentera par exemple l'art du papier.
7: Je vais inviter les gens à découvrir ma pratique et à réaliser, s'ils le souhaitent, quelques formes artistiques. Ça pourra donner plein de choses créatives. Ouais, ils pourront customiser aussi en dessinant sur les papiers directement. Je vais leur apprendre à coller, réaliser peut-être un bouquet.
3: Un espace immersif sera également accessible à la Maison d'Espagne, la Microfolie, le musée numérique de Christophe Laguna.
8: On appelle ça une playlist. Je vais la passer. En fait, quand on est devant la Microfolie, devant l'écran, sur les tablettes, on peut faire un focus sur une œuvre qu'on a bien aimée, qu'on apprécie, qu'on a envie de savoir ce que c'est, d'où ça vient, tout ça. Moi, je suis là en tant que médiateur. Je vais donner les éléments de contexte. Je vais m'arrêter sur des œuvres. Je vais, s'il y a un petit groupe, je peux faire tout le parcours. Enfin, voilà, tout ça est très modulable.
3: Urbine Castel revient ce samedi 26 septembre autour de la place Omer Sarro à Castel-Sarrazin à partir de 13h30. Le programme détaillé se trouve sur le site de la ville.
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1: Bonjour tout le monde, vous êtes bien sur CFM Radio, fini tout juste 14h. Cet après-midi, on vous proposera des détours par chez vous, par chez nous, du côté de Carmo, avec les grenouilles carmosines. On ira au club de plongée dans cette prochaine heure, dans le Tarn donc. On ira aussi du côté du Tarn-et-Garonne, ça dans une petite vingtaine de minutes, du côté de Castelsarrasin, pour Urbin Castel ce week-end, avec des artistes, plein d'animations, plein d'ateliers proposés à Castelsarrasin donc. Et entre temps, pour la playlist CFM Radio, vous aussi Depeche Mode, Katy Perry ou tout de suite Liam Gallagher avec Everything's Electric. Très belle après-midi.

0: Katy Perry, Watch It Burn sur CFM Radio, que vous écoutez sur le Tarn-et-Garonne, le Lot ou sur l'Aveyron, vous donne des nouvelles de votre territoire. Tout cet après-midi, on sera en Tarn-et-Garonne à Castelsarrasin pour ce samedi Urbin Castel, la deuxième édition de ce festival d'art urbain. Prochain coup de projecteur après Colté, Delgrès ou ça. Restez bien sur CFM.
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0: entre Coldplay et les ZZ Top. On confie le micro à Juliette de CFM Montauban, direction Castelsarrasin. Ce samedi, c'est Festival des Arts Urbains.
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2: Direction Castelsarrasin ce samedi pour Urbine Castel, le festival des cultures urbaines. Street art, ateliers, hip-hop, sport.

0: Spectacle de rue, animation pour toute la famille. La ville devient un terrain d'expression artistique avec une démonstration de live painting. Valentin Jacquet, du service culturel de Castelsarrasin.
1: Il y aura des artistes qui feront des démonstrations. Je pense à Flo qui expose en ce moment à la galerie d'art Antonin Delzer, Maison d'Espagne, qui fera une œuvre en direct. Et à J'aime le Graphe qui avait fait une magnifique fresque l'année dernière sur un des murs de l'école de musique. Et qui revient cette année faire une fresque en direct sur le festival.
0: La rue du collège accueillera aussi des animations tout au long de l'après-midi avec des activités proposées par différents artistes. La Toulousaine Soka présentera par exemple l'art du papier.
2: Je vais inviter les gens à découvrir ma pratique et à réaliser, s'ils le souhaitent, quelques formes artistiques. Ça pourra donner plein de choses créatives. Ouais, ils pourront customiser aussi en dessinant sur les papiers directement. Je vais leur apprendre à coller, réaliser peut-être un bouquet.
0: Un espace immersif sera également accessible à la Maison d'Espagne, la Microfolie, le musée numérique de Christophe Laguna.
3: On appelle ça une playlist. Je vais la passer. En fait, quand on est devant la Microfolie, devant l'écran, sur les tablettes, on peut faire un focus sur une œuvre qu'on a bien aimée, qu'on apprécie, qu'on a envie de savoir ce que c'est, d'où ça vient, tout ça. Moi, je suis là en tant que médiateur. Je vais donner les éléments de contexte. Je vais m'arrêter sur des œuvres. Je vais, si y a un petit groupe, je peux faire tout le parcours. Enfin, voilà, tout ça est très modulable.
0: Urbine Castel revient ce samedi 26 septembre autour de la place Omer Sarro à Castelsarrasin à partir de 13h30. Le programme détaillé se trouve sur le site de la ville.
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1: Talisco, c'était ce que vous écoutiez à l'instant sur CFM Radio. Restez pour Georgia Smith, Indochine, les Red Hot Chili Peppers pour tout de suite. Et on vous amène avec nous dans le Tarn, dans un gros quart d'heure, dans la piscine, voire à la plage, avec les grenouilles carmosines, le club de plongée. C'est notre prochain coup de projecteur.

0: Indochine Victoria sur CFM Radio. Et c'est maintenant qu'on a encore un petit peu la trace de bronzage du maillot de bain qu'on vous propose de faire un détour par la piscine, les grenouilles carmosines, un club de plongée à Carmo, donc pour apprendre à mieux, à bien, à très bien nager. C'est notre prochain coup de projecteur. Ne bougez pas.
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0: bien This Woman Like Man sur CFM Radio. Vous aurez encore Bon Jovi ou Tove Lo. Après tout de suite un détour par la piscine, plouf, avec les grenouilles carmoisines. C'est le coup de projecteur de Nina, CFM Quartier Ciel dans le Tarn.
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2: On plonge avec les grenouilles carmoisines à Carmo. Ce club dont le slogan est la plongée loisir rime avec plaisir vous propose toutes les semaines de sortir la tête du quotidien. Un autre élément, d'autres perspectives. Alain Raffanel est le président des grenouilles carmoisines.
3: Au niveau de la Fédération française de plongée, il y a plusieurs niveaux. Nous, on fait surtout les formations de premier niveau, le niveau 1, niveau 2 et niveau 3, qui permettent quand même d'aller assez loin au niveau de la plongée. Et après, on le fait par le biais du comité départemental, puisque du fait qu'on appartient à une fédération, on a un comité départemental, régional et national. Au travers de ces comités, on peut faire des formations un peu plus sophistiquées pour les gens qui veulent aller vraiment très loin de la plongée.
2: Les créneaux de plongée à Carmo, c'est à la piscine, les lundis soirs ou les jeudis soirs.
3: Ils vont faire de la théorie un petit peu, parce qu'effectivement, il y a des choses qu'il faut savoir, les pressions, les choses comme ça. Et ensuite, on leur fait toute une formation technique aussi en piscine, qui va leur apprendre à apprendre des automatismes et des réflexes, de façon à ce que lorsqu'on va les prendre ensuite à la mer, ils soient déjà prêts, quoi.
2: En apprenant à plonger en piscine, l'objectif c'est d'ensuite plonger à la mer, bien sûr. Il y a une sortie de formation organisée en mai.
3: Pour les formations, on va toujours au même endroit parce qu'on a un club avec qui on s'entend très très bien en bord de mer, qui est en Espagne, qui a tout ce qui est nécessaire. Il y a l'hébergement, tout est prévu, quoi. C'est une solution clé en main, je dirais. Qui permet aux jeunes d'abord de maîtriser leur budget. On peut leur dire ça va vous coûter à peu près, ça va vous coûter même précisément ça. Et donc les gens ils savent où ils vont.
2: Et ensuite c'est possible de faire des sorties mer plusieurs fois dans l'année.
3: Et moi j'incite les gens à me dire on voudrait aller plonger, qu'est-ce que tu peux nous organiser?
2: Les grenouilles carmoisines, c'est le club de plongée à Carmo dans le Tarn. Toutes les infos pratiques sont sur lgc-plongée.fr.
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1: Et on reste en musique jusqu'aux 15h en compagnie de Nirvana ou Chappell Roan tout de suite. Pink Pony Club.

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1: Il est 15h, tout rond sur CFM Radio. On poursuit nos détours par nos différents départements dans l'Aveyron, dans cette prochaine heure avec l'agence d'attractivité tourisme de ce département à propos de la 8e édition du Salon du Fabriqué en Aveyron. Ce sera ce week-end à Bozouls. D'ici un gros quart d'heure, direction le Tarn-et-Garonne à propos d'une conférence patrimoine au menu avec Viollet-le-Duc, figure souvent controversée de l'architecture. Il a notamment reconstruit la flèche de Notre-Dame qui a brûlé. Il a aussi reconstruit, puis déconstruit, puis reconstruit plusieurs bâtiments, dont la maison romane de Saint-Antonin-Nobleval. C'est là qu'on ira dans un quart d'heure, avec entre-temps pour la playlist Asfar Shamsi ou Télégraphe tout de suite, Crown. Très belle après-midi.

0: Epilepsie avec les Liminianas à l'instant sur CFM Radio. On vous met de côté LP ou Baby Shambles pour la suite de la playlist et on vous amène avec nous du côté du Tarn-et-Garonne pour une conférence ce week-end autour de Viollet-le-Duc. Il a reconstruit des choses à Carcassonne, il a restauré une église, celle de Saint-Sernin de Toulouse qui a été dérestaurée par la suite. Une figure controversée de l'architecture, notamment connue pour avoir reconstruit la flèche de Notre-Dame, celle qui a brûlé récemment. Il a aussi participé à la restauration de la maison romane de Saint-Antonin Nobleval. Il fait l'objet donc d'une conférence ce vendredi. Et c'est notre prochain coup de projecteur. Restez bien sur CFM Radio.
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1: Patrimoine au menu d'une conférence vendredi à Saint-Antonin autour de Viollet-le-Duc, figure tutélaire mais souvent controversée de la restauration du 19e siècle, accusé d'avoir imposé des reconstructions arbitraires à Carcassonne ou Saint-Sernin, Toulouse, qui a été restauré puis dérestauré. Viollet-le-Duc a aussi reconstruit la flèche de Notre-Dame et la maison romane de Saint-Antonin-Nobleval. La conférence sera animée par Thierry Leroy.
2: Il a restauré la maison romane, qui est le premier monument historique, presque le seul qu'on ait à Saint-Antonin, et que la moitié du bâtiment est son œuvre. Et même, ça va un peu plus loin, parce que quand on va vers Saint-Antonin par la grande autoroute A20 qui vient de Paris, on a une publicité pour Saint-Antonin, et qu'est-ce qu'on voit? Le beffroi, qui est une création du 19e siècle, et on ne voit pas la partie qui est du 12e siècle, qui a raison du classement. Vous voyez ce que je veux dire? Donc, c'est un biais qui vient de sa notoriété. Il est contemporain de la création, de l'invention des monuments historiques en France et d'une politique des monuments historiques. Et ça vaut la peine de raconter comment c'est né, ça. Et la troisième raison que j'avais, c'est précisément ce que vous venez de mentionner, la flèche de Notre-Dame. Jusqu'à l'incendie de Notre-Dame, qui a eu lieu en 2019, Viollet-le-Duc restait un personnage extrêmement controversé. Et quand elle a été détruite, du coup, la question s'est posée, est-ce qu'on fait comme Viollet-le-Duc ? On fait abstraction de ce qu'il y avait avant, on fait la flèche qui aujourd'hui, dans l'époque contemporaine, pourrait se justifier. C'était la position de Macron, le président de la République, qui a dit « on va faire comme Viollet-le-Duc, on va faire une création contemporaine pour remplacer la flèche qu'il avait faite ». Et là, il y a eu un débat qui était inattendu de défense de Viollet-le-Duc en disant « cette flèche, c'est une œuvre historique maintenant, on va restaurer la flèche de Viollet-le-Duc et non pas la flèche qui aurait pu exister avant ». Donc c'est un peu un signe de réhabilitation après des années de polémique.
1: Conférence Viollet-le-Duc et Saint-Antonin, vendredi à 18h à Saint-Antonin-Nobleval, gratuit sur une invitation de la Société des Amis du Vieux Saint-Antonin.
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0: Il y avait Franz Ferdinand avant Aria Bella Vita à l'instant sur CFM Radio. On vous proposera un détour par l'Aveyron à Bozouls pour le week-end prochain pour la 8e édition du Salon du Fabriquier en Aveyron. Ce sera d'ici une dizaine de minutes. Mais pour tout de suite, il est temps de retrouver Valentin Vander. Il est l'invité du PCV de Rémi, l'album de la semaine. C'est tout de suite.
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6: Allô, Valentin Vander, bonjour.
2: Bonjour.
6: Merci d'être là dans PCV cette semaine autour de votre album solo, La Consolante. On ne parle pas là des goguettes à 3 ou à 4. Là, c'est tout seul. Hein. C'est Valentin Vander himself. Et c'est le projet intimiste, quoi, hein, celui où vous êtes tout seul.
2: Oui, c'est ça. C'est la principale différence avec le projet des goguettes où on est 4. L'autre différence aussi, c'est que le contenu, c'est des chansons plus poétiques, moins à portée humoristique, même s'il y a aussi de l'humour et de l'engagement, mais c'est pas le cœur, effectivement, de la direction artistique.
6: Mais alors, juste avant de vous passer un coup de fil, j'étais en train de regarder la tournée des goguettes. Il y a une grosse, grosse tournée quand même qui se prépare. Ça vous laisse du temps quand même pour votre projet solo, Valentin ?
2: Eh ben, pas beaucoup, forcément, mais un petit peu, oui, parce que j'ai la chance d'avoir des camarades qui ont des enfants et qui ont donc des semaines de garde un petit peu spécifiques. Et donc, nous jouons avec les goguettes sur ces semaines, une semaine sur deux. Et donc, ça me laisse une semaine sur deux pour mes autres projets.
6: Hey, sacrée organisation. On s'était rencontrés en janvier dernier sur une émission spéciale qu'on avait fait au Bijou à Toulouse pour le festival des Tours de Chant. L'album La Consolante sortait dans ces eaux-là, hein, je crois. Qu'est-ce qui s'est passé depuis ? Alors, est-ce que déjà la sortie de l'album a été conforme aux attentes que vous pouviez en avoir ?
2: Oui, c'est mon troisième album solo et je crois que c'est celui qui a eu la meilleure réception, on va dire, tant au niveau du public qu'au niveau critique, où j'ai eu pas mal de d'articles chouettes qui parlent du disque. Tous mes spectacles, se passent très bien. Je suis plutôt plus à l'aise en live que en studio pour préparer des disques et donc mon principal paramètre d'appréciation du succès, on va dire, c'est le succès des spectacles. Et depuis le début de cette tournée, je rencontre vraiment que des gens très enthousiastes à l'issue des représentations et c'est très bien. Il y a eu aussi le concert de sortie d'album à Paris aux Zèbres de Belleville en mars qui a été un fort succès. Et puis aussi dans les temps forts. Des premières parties comme celle des Fata Picard à Limoges ou le spectacle de Barjac cet été où je suis bien amusé également.
6: Donc voilà une affaire qui roule, La Consolante, c'est le titre de l'album, on en écoute un extrait et puis on se dit à demain. Salut Valentin.
2: Salut.
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0: après James Blunt et pour du Made in local en Aveyron. Faites donc le détour par Bozoul ce week-end pour la 8e édition du Salon du Fabriqué en Aveyron. C'est tout de suite le coup de projecteur de David Dumont, CFM Rodez.
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2: Le Salon du Fabriqué en Aveyron poursuit son itinérance sur le département. La 8e édition à partir de vendredi, c'est à Bozoul, au nord de Rodez, que ça se passe. Plus de 90 labellisés aveyronnais seront présents. Jean-Luc Calmelli, président de l'agence départementale Attractivité et Tourisme, qui organise l'événement.
3: Il y a toujours plus d'entreprises, effectivement. Et puis, moi, je suis heureux de constater que les entreprises représentant le nord Aveyron seront plus présentes et tiennent à être là pour celles qui sont directement concernées par des opérations commerciales qu'elles vont réaliser là, et puis quelques-unes qui ont simplement envie de se faire connaître ou de bien marquer leur présence, même s'ils n'ont pas d'action commerciale directement durant le salon.
2: Alors quand on pense à fabriquer en avion, on pense à produits gourmands, alimentation. Bon, il y en aura, on rassure tout le monde. Mais bon, c'est à peu près 50-50.
3: Oui, c'est ça. La nourriture, effectivement, aveyronnaise sera très présente. Beaucoup de nombreuses dégustations seront organisées. Mais ensuite, effectivement, beaucoup d'artisanat. Il y a même des entreprises industrielles ou semi-industrielles qui seront là pour présenter leurs projets. Mais des artisans également qui vont proposer des démonstrations, qui vont venir avec du matériel et qui vont intéresser pas mal de gens, je pense.
2: Le Salon du Fabriqué en Aveyron ouvre ses portes vendredi après-midi au complexe des Cardabel à Bozoul. C'est jusqu'à dimanche. L'entrée est à 3 euros, avec en plus des exposants, de nombreuses animations et aussi des dégustations. À noter encore la présence de l'Anjou, autre marque de territoire. L'Anjou, invité d'honneur de cette 8e édition du Salon, viendra bien sûr avec produits et exposant.
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1: CFM, encore en musique jusqu'aux 16h. Toujours en musique à partir de là, mais en compagnie de Gilles Barré, de 16h à 18h, de la musique et de l'info locale sur CFM Radio. Et d'ici les 16h, Leon Bridges, en Célestal, ou Billie Eilish, maintenant. Lunch, c'est le moment. Très bon après-midi.

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2: La pause de l'après-midi, c'est maintenant. Il est 16h.
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2: Moi, j'ai pris mon petit café, hein, pas vous. Gilles, avec vous jusqu'en fin d'après-midi. On va parcourir les deux heures qui viennent en musique. Sous un soleil encore très radieux, hein, vous avez remarqué. Au menu, quelques infos proches de chez vous, avec notamment deux coups de projecteur à La Côte et ensuite à Montauban. On parlera de la saison culturelle pour la communauté des communes du Haut-Languedoc. Et puis ensuite, on posera cette question à Montauban. L'art se regarde ou surtout se vit-il? On verra ça dans quelques minutes. Musique et on se retrouve un peu plus tard. Bienvenue sur CFM Radio.

Deportivo Revolution Benko sur CFM Radio. Tiens, en parlant de culture en Languedoc, eh bien, la culture là-bas n'est pas du tout une option, hein. C'est même un choix de territoire. En fait, entre le Tarn et l'Hérault, sachez que la communauté de communes du Languedoc veut continuer à faire vivre la culture sur son territoire. Si bien que le lancement de la saison 2026-2027 est bien l'occasion de rappeler cet engagement. C'est Marlise de CFM Lacaune qui va nous développer ce sujet dans quelques minutes. Après Oasis et Lucas Graham sur CFM Radio.

0: Lucas Graham, Good Times sur CFM Radio. Mais écoutez, j'espère que vous passez un bon moment avec nous. Tiens, j'ai une question à vous poser concrètement. Comment fait-on vivre la culture sur un territoire aussi vaste et rural que le Haut-Languedoc? Eh bien, la question est posée. C'est Marlise de CFM Lacaune qui va y répondre tout de suite.
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2: À quoi sert la culture en milieu rural? À l'occasion du lancement de la nouvelle saison culturelle en Haut-Languedoc, Marie Cazares, vice-présidente de cette communauté de communes, dresse un bilan et défend l'utilité essentielle d'une offre culturelle.
3: Il est encourageant, mais cela ne veut pas dire qu'il faut lâcher prise. Il faut continuer à se nourrir de cette culture. La culture est le meilleur médicament naturel que l'on puisse consommer, sans modération. J'invite donc tous nos habitants, bien sûr, du territoire, parce que c'est surtout pour eux et aussi avec eux que nous souhaitons donc que cette culture rayonne sur notre Haut-Languedoc. Cela permet donc de trouver des moments d'échange, de partage, de rencontre, de découverte. Et c'est vrai que nos programmes sont riches, variés, adaptés donc à tout public. Surtout, n'hésitez pas, venez nous rejoindre, vous découvrirez peut-être et vous apprécierez, j'espère. C'est un regard ouvert vers le monde autre. Et moi, je pense que lorsqu'on est devant, ou qu'on assiste à un spectacle, qu'on assiste comme ce soir tout à l'heure, donc à une petite démonstration, c'est un moment d'évasion. Et cela permet aussi d'enrichir notre esprit. Je ne dis pas qu'il ne soit pas riche, mais les enrichir donc au niveau culturel. Et cela permet aussi donc d'un dépaysement qu'on ne peut trouver qu'à travers dans cela.
2: On le sait, la culture passe des fois au second plan avec des coupes budgétaires. Est-ce que sur le Haut-Languedoc, on y tient encore?
3: Écoutez, nous y tenons, nous espérons que ça va perdurer. Et moi, je souhaiterais donc que nous puissions donc aller au-delà, puisque bon, c'est vrai qu'on y met des moyens financiers. Quelques-uns pourront dire peut-être ou trouver que ce sont des dépenses inutiles. Mais je trouve que non, parce que c'est une richesse que nous avons chez nous. Et nous avons la chance, justement, que nos élus, que notre président donc, nous ait accordé dans ce budget, qui, j'espère, va continuer. Donc, je vous disais encore une fois, sinon pas stagner, mais sinon donc à devenir plus important.
2: C'était Marie Cazares, vice-présidente à la culture de la communauté de communes du Haut-Languedoc. Pour connaître le programme de cette saison culturelle, c'est sur le site de cette même communauté de communes.
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traverser notre belle région à travers le Lot, le Tarn et Garonne, le Tarn ou l'Aveyron, eh bien vous écoutez CFM Radio. Ne changez rien. Dans quelques minutes, on parlera de peinture, d'ateliers et de musées numériques dans le Tarn et Garonne à Montauban. Là-bas, l'art se découvre autrement et l'art se regarde en fait, mais surtout, il se vit. On développera ce sujet avec le prochain coup projecteur de Juliette. Pour le moment, c'est Elton John et Johnny Jane sur CFM Radio.

0: Johnny Jane, il faut que tu m'attendes sur CFM Radio. En tout cas, il faut absolument que vous vous rendiez à Cahors. Hein. Pourquoi faire ? Ben pour la photo qui s'affiche dans toute la ville. Je parle du festival Festimage, Territoire du Monde, qui revient pour sa 11e édition déjà. Ce sera du 25 septembre au 31 octobre, avec près de 200 photos qui seront à découvrir en intérieur, mais aussi en plein air. Cette année, un sujet très préoccupant, bien sûr, l'eau. L'eau, un trésor. Après System of a Down et Sophia Carson, eh bien on retrouvera le coup de projecteur de Juliette de CFM Montauban.
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0: Sophia Carson, Come Back Home sur CFM Radio. Du live painting avec l'artiste toulousaine Soka, des ateliers et de la découverte de la microfolie. C'est l'objet de ce focus de Juliette de CFM Montauban.
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2: Direction Castelsarrasin ce samedi pour Urbine Castel, le festival des cultures urbaines. Street art, ateliers, hip-hop, spectacles de rue, animation pour toute la famille. La ville devient un terrain d'expression artistique avec une démonstration de live painting. Valentin Jacquet, du service culturel de Castelsarrasin.
3: Il y aura des artistes qui feront des démonstrations. Je pense à Flo qui expose en ce moment à la galerie d'art Antonin Delzer, Maison d'Espagne, qui fera une œuvre en direct. Et à J'aime le Grave qui avait fait une magnifique fresque l'année dernière sur un des murs de l'école de musique et qui revient cette année faire une fresque en direct sur le festival.
2: La rue du Collège accueillera aussi des animations tout au long de l'après-midi avec des activités proposées par différents artistes. La Toulousaine Soka présentera par exemple l'art du papier.
4: Je vais inviter les gens à découvrir ma pratique et à réaliser, s'ils le souhaitent, quelques formes artistiques. Ça pourra donner plein de choses créatives. Ouais, ils pourront customiser aussi en dessinant sur les papiers directement. Je vais leur apprendre à coller, réaliser peut-être un bouquet.
2: Un espace immersif sera également accessible à la Maison d'Espagne, la Microfolie, le musée numérique de Christophe Laguna.
5: On appelle ça une playlist, je vais la passer. En fait, quand on est devant la Microfolie, devant l'écran, sur les tablettes, on peut faire un focus sur une œuvre qu'on a bien aimée, qu'on apprécie, qu'on a envie de savoir ce que c'est, d'où ça vient, tout ça. Moi, je suis là en tant que médiateur, je vais donner les éléments de contexte, je vais m'arrêter sur des œuvres, je vais, voilà, si y a un petit groupe, je peux faire tout le parcours, enfin voilà, tout ça est très modulable.
2: Urbine Castel revient ce samedi 26 septembre autour de la place Omer Sarro à Castelsarrasin à partir de 13h30. Le programme détaillé se trouve sur le site de la ville.
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1: On retrouve Elsa Ruot pour le flash de 17h.
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1: Bonsoir Elsa.
3: Bonsoir à tous. Que va annoncer le gouvernement face à la flambée des prix des carburants? La conférence de presse va commencer à Bercy, en présence du ministre de l'économie Roland Lescure, mais aussi de la ministre de l'énergie, celle de la santé ou encore le ministre du commerce et des PME. Chacun doit détailler les dispositifs pour accompagner les ménages, les entreprises et les secteurs les plus exposés. Un dispositif de sécurité XXL pour la visite du pape à Paris. 14 000 policiers, gendarmes et militaires de l'opération Sentinelle ainsi que 2500 pompiers seront mobilisés vendredi. Léon XIV doit notamment déambuler en papa mobile dans les rues de la capitale et 12 000 forces de l'ordre seront aussi déployées samedi alors que le pape doit célébrer une messe en plein air devant plus de 600 000 fidèles. L'Élysée a indiqué qu'Emmanuel Macron n'assisterait à aucune de ces messes pendant le voyage du pape en France. Je n'ai pas voulu le tuer, jamais, c'est ce qu'assure Romain Bouvier, jugé pour tentative d'assassinat sur Federico Martin Aramburu. L'accusé a reconnu qu'il n'avait pas agi en légitime défense alors qu'il avait tiré sur le rugbyman argentin. Il a aussi évoqué une culpabilité immense. Le verdict de la cour d'assises de Paris est attendu vendredi. Philippe Brun veut réintégrer la primaire de la gauche. La justice a étudié son référé ce matin. Le député socialiste avait été écarté de son parti après des accusations de violence sur une ancienne collaboratrice. La décision sera rendue demain à 10h. Le premier débat entre les candidats de cette primaire lui aura lieu ce mercredi dans la soirée. Donald Trump à la tribune de l'ONU. Il assure que l'Amérique est de retour. Le président des États-Unis fait son discours lors de l'Assemblée générale des Nations Unies. Plus de 130 dirigeants sont présents, dont Emmanuel Macron. Le chef de l'État doit prendre la parole à partir de 19h30. Et puis l'équipe de France de volley qualifiée pour les demi-finales de l'Euro. Les Bleus viennent de battre facilement la Roumanie. Victoire en 3-7. Ils joueront leur place en finale vendredi contre l'Italie ou contre la Finlande. Bonne fin d'après-midi.
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Alex Warren, Emerald Eyes sur CFM Radio et sans plus tarder Tears for Fears avec No Small Things, c'est Gilles. La musique se poursuit sur CFM Radio.

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Gaëtan Roussel, Soon sur CFM Radio. Allez, j'ai 40 secondes pour vous donner le sourire et on en a bien besoin en ce moment. Je vais vous parler du complexe de la Fougère. En fait, c'est une comédie à l'espace VO de Montauban qui imagine une colocation pour le moins improbable entre trois femmes venues de trois époques différentes. Alors, je parle de Winehouse, Marie-Antoinette et Lucie l'Australopithèque. Une comédie vraiment décalée et incisive autour de l'évolution et de quelques sérieux problèmes de cohabitation. J'ai vu la pièce, franchement, on se marre du début à la fin. Allez, on poursuit en musique avec Beck, Ravin Lanae, Fishback et Nina Simone. Passez une très très belle fin d'après-midi sur CFM Radio.

0: Nina Simone, Feeling Good sur CFM Radio. Bah écoutez, la liaison est toute faite avec cette info. Direction Broadway sans quitter le Lot, si c'est possible. C'est samedi soir à Esclozel. En fait, c'est Mamselle B et son trio qui revisitent les grands airs des années 40 et 50 avec par exemple Gershwin, Andrew Sister ou Cole Porter. Rendez-vous à 20h-20h30 à la salle culturelle d'Esclozel. Vous passerez une bonne soirée. Allez, un petit regard sur mon écran. Qui c'est maintenant? JTJ dans un instant, suivi de Anna Bachung. Belle fin d'après-midi sur CFM Radio.
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Alain Bachung, Gabi, oh Gabi. Il y en a eu beaucoup des titres d'Alain Bachung. Je pensais par exemple à La Nuit, Je mens, Oser, Joséphine, Ma petite entreprise. Il nous a quittés déjà en 2009. Que le temps passe. Le temps passe si vite que dans 20 minutes, c'est Rémi Tourella que vous allez retrouver dans PCV. Rémi nous présente l'album de la semaine. Et cette semaine, il a choisi le chanteur Valentin Vander. Reste avec nous, c'est dans 7 minutes. Après qui? Après Three Days Grace.

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4: Allô, Valentin Vander, bonjour.
5: Oui, bonjour.
4: Merci d'être là dans PCV cette semaine. Je suis en train de regarder, d'admirer, que dis-je, la pochette de la consolante, une pochette très fleurie, très poétique, du coup, sur laquelle vous êtes assis en blanc sur une chaise blanche. Et autour de vous, voilà, il y a un parterre de fleurs comme ça. Qu'est-ce que ça signifie, cette première de couve de cet album ?
5: Ah bah alors d'abord, j'aimerais rendre hommage à cette occasion à mon ami Yeshe Engel, qui est l'auteur de cette pochette, qui est celui qui a pris la photo et qui a fait le graphisme autour de cette photo. Et on a beaucoup parlé avec Yeshe du sens de la consolante, de ce que je voulais dire dans ce titre et dans ce disque. Et le thème de la fleur est arrivé assez vite, puisque ça nous semblait être voilà, évidemment, une métaphore de consolation assez puissante que celle de la fleur qui naît après le printemps et qui vient percer les jours gris d'un petit peu de couleur. Et donc après, de fil en aiguille, l'idée d'avoir une attitude un peu apaisée, un peu calme, sereine au milieu de ce parterre de fleurs, c'est imposé pour nous, quoi.
4: Bon, un mot sur la consolante, le titre, alors tant qu'on y est.
5: Eh ben la consolante, le titre éponyme, hein, évidemment, et le vecteur principal de cette chanson, c'est c'est une sorte d'hommage aux gens qui chantent, aux chanteurs et aux chanteuses et aux auteurs autrices de chansons, et c'est un peu le fait de dire que évidemment on sait bien qu'écrire des chansons et les chanter, ça résout pas grand chose aux problèmes du monde, mais que ça nous apporte quand même une consolation, et qu'en soi c'est pas rien, et que c'est peut-être à ça qu'on sert, à se consoler et à consoler les autres.
4: Allez, un petit coup de consolation sur CFM Radio dans PCV, puisqu'on écoute la consolante de Valentin Vander, et puis on se dit à demain. Salut Valentin.

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0: La Consolante, voilà le titre qui a donné son nom à cet album de Valentin Vander. Valentin Vander est notre invité dans PCV cette semaine.
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1: Le flash de 18h, Elsa Ruo. Bonsoir Elsa.
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3: Bonsoir à toutes et tous. Un diesel au plus haut, un prix de l'essence qui a dépassé son pic. Le gouvernement reconnaît une situation très dure et répond à la crise énergétique en cours alors que la colère monte en France. 6 ministres présentent en cette fin de journée de nouveaux dispositifs d'aide depuis Bercy. Et c'est le ministre de l'économie qui a d'abord pris la parole. Roland Lescure promet que les aides vont se poursuivre.
4: Nous devons continuer à aider nos concitoyens qui sont en première ligne, qui travaillent et dont le prix du plein a fortement augmenté. Dès le début de la crise, l'État a apporté une réponse immédiate avec des mesures ciblées, des mesures adaptées, des mesures temporaires en gardant en ligne de mire, la préservation de nos finances publiques. Cette stratégie, elle est inchangée. Nous allons amplifier, élargir, rester agile, mais nous restons convaincus que c'est en concentrant nos aides sur ceux qui ont le plus besoin que nous aurons un dispositif d'aide efficace et économe de nos deniers publics.
3: Et Roland Lescure assure aussi que le pays ne connaît pas de difficultés d'approvisionnement et qu'il n'y a aucune inquiétude pour les deux mois qui viennent. La ministre de l'énergie Maud Brejon indique, elle, que l'aide aux grands rouleurs sera reconduite jusqu'à la fin de l'année et étendue à 2,5 millions de Français supplémentaires. À la une également, Donald Trump à la tribune de l'ONU. Le président américain a appelé tous les pays du monde à isoler l'Iran. Il affirme aussi vouloir mettre fin à la tuerie en Ukraine. Lui qui, dit-il, a déjà résolu 8 guerres. Emmanuel Macron, lui, va prendre la parole en début de soirée devant l'Assemblée générale des Nations Unies à New York. Emmanuel Macron qui n'assistera pas aux messes du pape lors de sa venue en France. Le président recevra Léon XIV à l'Élysée dès son arrivée vendredi. Enfin, une nouvelle médaille pour la France aux Mondiaux de cyclisme à Montréal. Les Bleus viennent de remporter l'argent dans le chrono par équipe en relais mixte. C'est l'Italie qui s'empare de l'or. C'est la troisième fois que la France remporte l'argent dans cette discipline après 2023 et 2025. Voilà ce que l'on pouvait retenir dans l'actualité. Très bonne fin de journée à notre écoute.
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9: Bonjour tout le monde, merci d'être avec nous dans ce MAG. Aujourd'hui, on vous parlera d'ateliers gratuits mis en place sur l'est du Tarn-et-Garonne par l'antenne locale de l'UDAF 82, l'Union départementale des associations familiales, via la maison de la parentalité.

0: ses intervenantes. Et ce sera juste après, oui, puisqu'on est mardi, la chronique des coups de cœur du réseau des médiathèques. Et on retrouve chaque semaine à Caylus, Victor Le Guénec.
1: Bienvenue sur les coups de cœur des médiathèques du QRGA. Et aujourd'hui, on cause aventure, fantaisie, excuses et école. Avec tout d'abord un comics Hélène de Windhorn de Tom King et Bilkis Evely. Un conte gothique moderne qui se situe quelque part entre le roman victorien et la fantaisie métaphysique. Ou, pour être plus imagé, entre le magicien d'Oz et Conan le barbare. Le vrai, celui des romans, pas la version de Schwarzenegger en slip moumoute. Un conte donc où on suit Hélène, l'héroïne, une ado de 16 ans, rebelle et fantasque. Jeune héritière d'un manoir isolé et au passé trouble, qui se retrouve parachutée du jour au lendemain, à la mort de son père, dans un monde oisif et luxueux dans lequel elle s'étiole. Jusqu'à découvrir que la réalité et la fiction se mêlent au cœur même de son héritage. Héritage maudit, récit imaginaire et quête d'identité. Un très beau voyage initiatique qui alterne épisodes dans le monde réel et aventures épiques dans l'autre monde. Tom King, le scénariste, tisse une fable sur le pouvoir des histoires et sur le prix qu'elles font payer à celles et ceux qui les portent. Le scénario est dense, riche, fourni, mais l'écriture reste fascinante par sa précision et cette douce touche de mélancolie. Quant au dessin de Bilkis Evely, récompensé pour son travail sur cette BD d'un Eisner Award, excusez du peu, et c'est mérité, son dessin est somptueux, faste, baroque et d'une élégance rare. Chaque case sculpte la lumière et la poussière, donnant au récit un souffle presque mythologique. Elle avait déjà travaillé avec Tom King sur le Supergirl Woman of Tomorrow, une petite perle à lire aussi, moins une histoire de super-héroïne qu'encore une fois un voyage initiatique sur la reconstruction, le deuil et le pardon, mais je m'égare. Tom King, spécialiste de la reconstruction de personnages détruits, perdus, abandonnés, endeuillés, nous livre encore une fois une aventure graphique impressionnante de richesse et de finesse, soutenue par les illustrations de Bilkis Evely et, c'est dur de ne pas le mentionner, la colorisation de Mathieu Lopez, qui offre un travail formidable, nous plongeant d'autant plus en avant dans cette histoire foisonnante. Mais méfiez-vous et rappelez-vous que chez Tom King et sous les brumes de Windhorn, les histoires ne meurent jamais, elles se souviennent de nous. Et sans transition aucune, je vous propose de découvrir un ou non, plutôt deux petits albums jeunesse de David Kali et Benjamin Chaud, avec un imaginaire tout aussi riche. Je suis en retard à l'école parce que, et je n'ai pas fait mes devoirs parce que, deux livres bien pratiques quand on fréquente une école. Des livres à ne pas mettre entre toutes les mains, surtout pas entre celles des parents ou des professeurs. Deux livres qui nous racontent avec tout plein d'illustrations comment expliquer aux adultes concernés que l'on est en retard ou qu'on n'a pas fait ses devoirs. Fourmis géantes, invasion viking, démon ninja, inquiétante majorette qui ne serait pas effrayée par cela, et autres éléphants en parade. Et même une fois un oubli cartable. Bref, ce petit garçon tout plein d'idées farfelues nous fait passer d'aventure en aventure à un rythme effréné. C'est drôle, bienvenu et absurde, rafraîchissant aussi. Et si mentir n'est pas bien, est-ce qu'il n'y aurait pas un peu de vrai dans toutes ces fariboles ? Bref, à lire avant d'arriver en classe. Sur ce, je vous laisse avec Hélène de Windhorn, de Tom King et Bilkis Evely. Et je suis en retard à l'école parce que, de David Kali et Benjamin Chaud, deux histoires fantastiques et fantasques à retrouver sur votre réseau des médiathèques favoris.
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1: Et dans ce mag, on vous parle d'ateliers destinés aux familles, initiés par la Maison de la Parentalité. Pour l'UDEF 82, on est avec Muriel Van Lille. Bonjour.
2: Bonjour.
1: La Maison de la Parentalité, elle est à Keylus. Vous avez invité avec nous en studio pour parler des ateliers que vous allez proposer là tout au long de ces 3 mois à venir, en particulier Béatrice Guijarrot. Bonjour.
3: Bonjour.
1: Vous êtes médiatrice familiale au sein de la plateforme départementale de médiation familiale. Et nous aussi avec Laura Morel. Bonjour.
4: Bonjour.
1: Vous êtes vous accompagnante à la parentalité, infirmière puéricultrice de formation. On va s'adresser encore une fois aux familles, ce qui est le principe de l'Amazon de la parentalité. Je veux bien qu'on commence par redéfinir qui est-ce que vous êtes et qu'est-ce que vous faites, Muriel.
2: Donc la Maison de la Parentalité, basée à Keylus mais itinérante sur le territoire de la communauté de communes, est un lieu ressource pour les parents, où les parents, c'est une des grosses missions, peuvent passer la porte et venir poser leurs difficultés, leurs ressources, leurs bonnes pratiques, et je fais le relais avec d'éventuelles difficultés et d'éventuels partenaires du territoire. La deuxième mission, c'est la coordination des actions parentalité du territoire. Donc, tous les acteurs du territoire passent par la Maison de la Parentalité pour diffuser leurs infos. Ce qui veut dire que c'est un endroit où les parents peuvent trouver tout ce qui se passe sur des actions parentalité parents-enfants au travers de la page Facebook et en tout cas au travers mon contact. Donc, nous avons aussi comme mission finalement d'organiser des actions parentalité là où d'autres partenaires ne le font pas sur le territoire parce que c'est pas dans leur mission à eux. On va un peu boucher les trous finalement de ce qui n'existe pas et créer des nouvelles choses. Donc on a rentré nous avec la CAF un appel à projet qui permet de travailler le lien parent-enfant au travers différentes actions dont deux sont présentes aujourd'hui. Il y en aura d'autres d'ici la fin du mois de décembre et vous aurez les informations en temps voulu. Je n'ai pas encore ni toutes les dates ni tous les lieux, mais en tout cas les deux premiers qui commencent, Laura et Béatrice vont vous expliquer un peu ce qu'elles peuvent vous proposer.
4: Je m'appelle Laura et je présente des ateliers parents-bébé bien-être. Donc il y a 6 dates de prévues entre octobre, novembre et décembre sur des matinées et qui s'adressent aux parents dont les enfants entre 0 et 18 mois. Ces ateliers s'appellent ateliers bien-être parents-bébé. Ça va être un temps pour le parent accompagné de son enfant pour pouvoir avoir un temps de détente, un temps de relaxation où le parent va beaucoup travailler autour du corps. Le parent est en fait amené à faire des petits étirements très simples, très doux et on va accompagner aussi bébé pour les faire avec nous où on va les reproduire sur l'enfant. Il y a aussi des temps de massage bébé, des temps un peu plus posés, des temps où il y a de la musique, des temps où il y a des accessoires pour pouvoir un petit peu explorer plein de choses au niveau sensoriel, pour pouvoir rencontrer d'autres parents, pour pouvoir échanger un peu sur tous les thèmes dont les parents sont confrontés durant les premiers mois de la vie de leur enfant.
1: Et donc tout ça en passant par le contact, peut-être créer plus de liens, vous tripotez entre parents-enfants.
4: Tout à fait. Et c'est chouette en fait parce que souvent on propose des ateliers pour les enfants. Et c'est vrai que les parents, surtout quand ils viennent d'avoir un bébé, sont quand même dans une situation de surmenage, de grande fatigue. Et le corps du parent passe complètement à l'as. Et là, il va pouvoir un petit peu...

0: prendre le temps de faire quelques respirations, de se poser, et de le faire avec le bébé, donc de créer un lien avec son enfant dans des activités de bien-être qui ne sont pas uniquement centrées sur l'enfant. Et il y a aussi un intérêt que j'aime bien, c'est que l'enfant peut voir son parent prendre soin de lui, donc il intègre ça, que même quand on est un adulte, on a le droit de s'étirer, on a le droit de se rouler par terre, on a le droit de faire plein de choses qui ne sont pas réservées qu'aux enfants. Ça sème une petite graine chez ces bébés qui ont le cerveau en plein développement et qui intègrent plein de choses.
1: Alors moi j'ai des questions un peu bêtes et basiques, hein. À partir de quel âge? Est-ce qu'il faut amener plein de plaids ou des tapis de yoga? Comment ça marche?
0: Alors au niveau de l'âge, donc 0 à 18 mois, ça m'est arrivé d'avoir des bébés de 10 jours. Donc en fait la séance s'adapte complètement en fonction de l'âge de l'enfant et de son envie. Parce qu'autant un bébé, il y aura forcément une pause tétée au milieu de l'atelier. Qu'un plus grand, s'il n'a pas envie, il n'a pas envie. Donc on va avoir des petites techniques un peu pour ramener son attention. Mais l'intérêt, c'est de surtout pas de se frustrer en tant que parent et de prendre ce qui est là, ce qui s'offre sur le moment. Et sur une heure d'atelier, puisque c'est de 9h15 à 10h15, il y a toujours un moment en fait où l'enfant il va être disponible une ou plusieurs fois et où il y a des choses qui se créent et qui du coup peuvent être reproduites à la maison.
1: Qu'en est-il du matériel ?
0: Eh bien, en fait, je fournis des couvertures, je fournis des tapis de sol. Après, si la famille en a, elle peut amener. Je fournis l'huile de massage. Donc, ça reste un espace qui est adapté pour les tout-petits, pour les bébés. Mais c'est vrai que chaque famille, de toute manière, a l'habitude, quand elle se déplace avec bébé, d'avoir pas mal de matériel.
1: Le prochain atelier, ce sera le 3 octobre, mais j'ai oublié où.
0: À Quélus.
1: Sinon, on peut faire le détour par la page Facebook donc, de la Maison de la Parentalité en QRGA pour avoir tout le reste de ces ateliers donc, que vous proposez, Laura.
2: Je précisais peut-être que ces ateliers sont gratuits.
0: Ces ateliers sont gratuits, comme l'ensemble des ateliers proposés par la Maison de la Parentalité et financés par la CAF. Et ça c'est un gros plus. Moi je sais que c'est quelque chose de vachement important pour moi dans mon activité de proposer des choses gratuites aux familles pour que ce soit ouvert à tous et qu'il y a déjà plein d'autres dépenses et que pour ces familles là. Donc ça c'est chouette.
1: Tous les ateliers, ce sont des ateliers groupes de parole pour les pères à venir. Hein. Atelier pause parents autour de la séparation, atelier parents ados sur la thématique des écrans. Et là, on parle donc des ateliers destinés aux familles via donc l'atelier que vous proposez, Laura, pour bien-être parents bébé.
0: Tout à fait.
1: Et l'autre atelier dont on va parler aujourd'hui, c'est le vôtre, Béatrice. Quel est-il?
3: Alors, moi, je propose des matinées d'échange pour des parents, enfin pour des parents ou même toutes les personnes qui aimeraient participer à ces matinées, toujours en co-animation avec un autre professionnel sur le thème spécifique de la séparation, puisque je suis médiatrice familiale et que c'est quand même le cœur du métier du médiateur familial. L'idée de ces matinées d'échange, c'est de pouvoir, toujours pareil, hein, de manière libre, gratuite et avec un accueil confidentiel, d'échanger avec d'autres parents et avec nous les professionnels sur toutes les questions qui peuvent se poser au moment d'une séparation. Donc quand je dis qu'elles sont co-animées avec un professionnel, c'est que parfois on peut avoir un professionnel plutôt qui va amener un apport juridique, parfois un apport psychologique, c'est d'ailleurs ce que vous verrez puisqu'on va d'abord intervenir sur Saint-Antonin le 3 octobre, puis à Caylus le 10 octobre, sur ces deux thèmes-là. Donc chaque parent intéressé peut s'inscrire auprès de Muriel via le numéro de téléphone sûrement qu'elle vous donnera dans un second temps. L'idée, c'est qu'on n'a pas forcément besoin d'être séparés pour venir à ces ateliers. On peut aussi être un parent qui se pose la question d'une séparation éventuelle, un grand-parent aussi qui se pose la question de la communication avec ses petits-enfants. Toute personne qui a envie de participer peut être accueillie. Donc, en gros, ces ateliers, c'est essentiellement le samedi matin et ils commencent à 10h30, se terminent à midi.
1: Quand vous dites atelier, c'est que tout le monde prend la parole tout le monde se concerte, amène ses questions. Comment ça, c'est pas des rendez-vous individuels, donc.
3: Non, généralement c'est une matinée, donc c'est un groupe de parents. Généralement, on accueille un maximum 10 parents pour que la parole puisse être fluide, et même c'est des plus petits groupes généralement qu'on accueille. L'idée, c'est de faire un tour de table de présentation. L'idée aussi, c'est que personne n'est obligé de parler. On peut venir assister à cette matinée et juste venir écouter ce que l'intervenant vient de dire, mais surtout, on se nourrit des ressources des autres parents. Donc parfois, on a quelqu'un qui a vécu la même situation, ou peut-être pas la même, mais qui va apporter un éclairage sur une question qu'on a en tant que parent et qu'on n'aura peut-être pas posé, mais on va repartir avec quelque chose. Et c'est aussi un moment où on peut se poser tranquillement pour juste apprécier la matinée et le fait de ne pas se sentir seul dans cette situation, puisque quand même la séparation est un moment de grand bouleversement pour la famille.
1: Et donc là, on évite quand même de venir avec les enfants peut-être.
3: Tout à fait, vous faites bien de le préciser. L'idée, c'est quand même de venir de laisser les enfants, que quelqu'un puisse les garder pour ces moments-là. Oui.
1: Et donc, quand on fait face à une situation d'urgence ou une séparation qui peut être plus douce et raisonnée, c'est juste de s'échanger quelques conseils, de pouvoir aussi poser sa parole au milieu de la pièce et te sentir un petit peu entendu, écouté.
3: C'est tout à fait ça. C'est important de se dire que chacun peut avoir des ressources différentes et amener de son expérience à l'autre, donc quelle que soit la séparation, effectivement, qu'elle se passe bien ou moins bien. Et c'est d'ailleurs les groupes qu'on a organisés l'année dernière, c'était ça.
1: Et alors là, vous avez parlé de termes juridiques, quoi d'autre que...
3: Alors, le 3 octobre à Saint-Antonin, je serai accompagnée d'une juriste du CIDFF. Et le 10 octobre, je serai à la maison de la parentalité de Caylus, accompagnée d'une psychologue. Donc on va être plutôt sur les besoins des enfants dans la séparation ou sur comment on s'organise dans la famille séparée. Voilà.
1: Il y a matière à organiser plein d'ateliers sur le territoire dans ces domaines, donc la séparation ou tout simplement la nouvelle parentalité. Ça peut être drôlement chouette aussi, des ateliers parents, ados, sur les écrans, sur des groupes de parole pour les pères aussi. Ces deux autres ateliers dont on n'a pas parlé aujourd'hui, mais qu'on va être amené à évoquer, puisque Muriel, vous allez revenir régulièrement dans le cadre donc des ateliers que vous proposez pour la maison de la parentalité. Vous êtes-vous salarié de l'UDEF 82? Est-ce qu'on peut dire un petit mot sur votre employeur et sur vos partenaires? C'est quoi l'UDAF?
2: Alors l'UDAF, c'est une association qui regroupe toutes les associations familiales du territoire qui ont un intérêt, en tout cas sur la famille au sens large. L'UDAF a beaucoup de missions qui travaillent autour de la famille, la cellule familiale. Elle porte la médiation, elle porte un dispositif de jeunes majeurs, elle porte des points conseil budget, elle porte pas mal de dispositifs qui finalement soutiennent ou aident les familles en difficulté ou sur le territoire. Donc moi je suis, la maison de la parentalité est bien un dispositif de l'UDAF et qui exceptionnellement ne se passe pas à Montauban, puisque l'UDAF est basé à Montauban et la maison de la parentalité, elle a la particularité d'être soutenue par la communauté de communes et le projet social de territoire et de fonctionner pour le territoire ici de la communauté de communes QRGA. Ça c'est pour l'UDAF. Et puis alors les partenaires, on crée, en tout cas l'idée c'est de travailler avec les partenaires locaux, des partenaires qui interviennent sur le territoire. C'est pas de faire venir des partenaires de trop loin, donc on mobilise les partenaires du territoire pour pouvoir, qui travaillent déjà avec les familles, pour pouvoir les mettre en lien et pour pouvoir en tout cas travailler avec eux, voilà. Et puis si des choses n'existent pas sur ce territoire, on va un cran plus loin et donc on va à Montauban chercher des partenaires qui peut-être travaillent plus loin habituellement, mais qui viennent en ruralité. Voilà.
1: Et on les ramène jusqu'à chez nous, à la campagne. Et c'est pas un territoire un petit peu particulier aussi, la communauté de communes, donc Quercy-Rouergue, Gorges de l'Aveyron, en termes d'isolement, de elle opine du chef.
2: Complètement. Complètement. On prend conscience que on est déjà très isolé en termes de mobilité. Et on prend conscience qu'il y a quand même beaucoup de choses qui s'arrêtent à Caussade et qu'on est très souvent oublié par les partenaires territoriaux 82. Et donc voilà, c'est pas une bagarre, mais en tout cas, on essaye, on se dit que ça a du sens aussi de venir jusqu'à nous. Et voilà, on sait que nos publics, ils vont difficilement vers Montauban. Donc l'idée, c'est vraiment de ramener des services dans la ruralité.
1: Et ça pose pas un problème de confidentialité quand on va à un groupe, là, pour les groupes que vous proposez, donc ateliers pour les familles ou autour de la séparation, de se retrouver dans une même salle avec potentiellement notre voisin ou quelqu'un qu'on n'aime pas. Vous savez gérer ces situations, vous, hein, en tant que meneuse d'atelier, comme on dit.
3: Alors le principe, j'imagine, autant des ateliers de ma collègue que des matinées parentalité sur la séparation, on me pose le principe de la confidentialité, c'est-à-dire que tout ce qui se pose dans ce groupe reste dans ce groupe. Et il arrive que des familles se connaissent, mais quand même ce cadre, il est posé dès le début de la séance. Ça fait partie justement des règles dans lesquelles on peut sécuriser la parole.
1: On est en train de parler des ateliers destinés aux familles initiées par donc la maison de la parentalité, des ateliers en l'occurrence, sachant que si on a besoin de plus d'entretien individuel, et ben il faut contacter Muriel qui nous redirigera vers les médiateurs ou autres intervenants qu'il est possible de rencontrer sur le territoire de la Comcom, puisque c'est complètement votre travail, que vous réunissez tout le monde, Muriel, que vous connaissez tout le monde et que vous redirigez les besoins en fonction des solutions pour la maison de la parentalité.
2: Oui, tout à fait. Et par rapport à, si je peux me permettre d'ajouter, par rapport à la confidentialité, on a quand même le principe d'itinérance. Ça veut dire qu'effectivement, parfois, certaines personnes ne veulent pas aller dans le village là où elles vivent et elles ont la possibilité, sachant qu'on fait de l'itinérance, peut-être d'aller dans le village à côté où on les connaît moins. Et ça a aussi du sens et ça fait partie de ce que peut apporter l'itinérance finalement, de ne pas être cacélus. Donc voilà.
1: Toutes les infos, on a parlé d'un Facebook Maison de la Parentalité, c'est ça ?
2: Maison de la Parentalité en QRGA sur le Facebook. Instagram aussi.
1: Sinon, vos locaux sont basés donc à Keylus. Muriel Van Lille, merci beaucoup. Vous invitiez aujourd'hui deux intervenantes des ateliers aux familles que vous proposez. Alors, je l'ai redit, un groupe de parole pour les pères, un atelier ado sur la thématique des écrans. Et aujourd'hui, on parlait spécifiquement d'ateliers aux familles animés par Laura Morel. Merci beaucoup. Et d'ateliers sur la séparation, aide à la séparation avec Béatrice Guijarro. Un grand merci à toutes les trois.
2: Merci beaucoup.
1: Merci. Merci. Et merci aussi à vous, à tous, à chacun de nous avoir suivis tout au long de la semaine qui sera rediffusée à 18h à 21h, réécoutable en podcast sur le site cfmradio.fr comme l'intégralité de nos émissions. Un mec qui se poursuit depuis CFM Montauban avec Rémi, juste après les infos pour maintenant.
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5: Bonsoir à toutes et tous. Un diesel au plus haut, un prix de l'essence qui a dépassé son pic. Le gouvernement reconnaît une situation très dure et répond à la crise énergétique en cours alors que la colère monte en France. 6 ministres présentent en cette fin de journée de nouveaux dispositifs d'aide depuis Bercy. Et c'est le ministre de l'économie qui a d'abord pris la parole. Roland Lescure promet que les aides vont se poursuivre.
6: Nous devons continuer à aider nos concitoyens qui sont en première ligne, qui travaillent et dont le prix du plein a fortement augmenté. Dès le début de la crise, l'État a apporté une réponse immédiate avec des mesures ciblées, des mesures adaptées, des mesures temporaires, en gardant en ligne de mire, la préservation de nos finances publiques. Cette stratégie, elle est inchangée. Nous allons amplifier, élargir, rester agiles, mais nous restons convaincus que c'est en concentrant nos aides sur ceux qui ont le plus besoin que nous aurons un dispositif d'aide efficace et économe de nos deniers publics.
5: Et Roland Lescure assure aussi que le pays ne connaît pas de difficultés d'approvisionnement et qu'il n'y a aucune inquiétude pour les deux mois qui viennent. La ministre de l'énergie Maud Bréjot indique, elle, que l'aide aux grands rouleurs sera reconduite jusqu'à la fin de l'année et étendue à 2,5 millions de Français supplémentaires. À la une également, Donald Trump à la tribune de l'ONU. Le président américain a appelé tous les pays du monde à isoler l'Iran. Il affirme aussi vouloir mettre fin à la tuerie en Ukraine. Lui qui, dit-il, a déjà résolu 8 guerres. Emmanuel Macron, lui, va prendre la parole en début de soirée devant l'Assemblée générale des Nations Unies à New York. Emmanuel Macron qui n'assistera pas aux messes du pape lors de sa venue en France. Le président recevra Léon XIV à l'Élysée dès son arrivée vendredi. Enfin, une nouvelle médaille pour la France aux Mondiaux de cyclisme à Montréal. Les Bleus viennent de remporter l'argent dans le chrono par équipe en relais mixte. C'est l'Italie qui s'empare de l'or. C'est la troisième fois que la France remporte l'argent dans cette discipline après 2023 et 2025. Voilà ce que l'on pouvait retenir dans l'actualité. Très bonne fin de journée à notre écoute.
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7: Madame, monsieur, bonjour. Le Mitoro est là avec vous pour la prochaine demi-heure. En 2019, le Montauban Kickboxing avait marqué les esprits avec le Notorious Fight. Et ce samedi, le club remet ça. Rendez-vous à la salle Eurythmie pour une grande soirée kickboxing K1 avec 16 combats au programme, dont 2 championnats du monde. Un événement qui se prépare depuis près d'un an et qui va réunir les combattants amateurs et professionnels avec notamment Édouard Bernadou qui tentera de décrocher un 6e titre mondial, Morgane Maripou qui elle aussi jouera le titre de championne du monde et puis plein d'autres combattants qui se succéderont dans cette grande soirée qui va nous présenter Laurent Cribier qui est à ma gauche. Bonjour Laurent. Il y a Ryan Parcel qui est l'entraîneur de Morgane qui est là aussi. Salut Ryan.
8: Bonjour.
7: Et puis Morgane, bonjour.
9: Bonjour.
7: Juliette nous accompagne pendant cette émission.
10: Bonjour.
7: Et on passera un coup de fil tout à l'heure à Édouard Bernadou. Quand on parle de kickboxing ou de sport de combat, tout le monde ne fait pas forcément la différence entre les différentes disciplines. Samedi à Eurythmie, le public pourra notamment voir du kickboxing et du K1. Alors très simplement, quelles sont les différences entre ces disciplines, Laurent Cribier ?
8: Alors, bonjour Rémi, merci de nous recevoir. La différence entre le K1 et le kickboxing, low kick comme on l'appelle nous en France, c'est juste les règles qui vont changer un petit peu. En K1, on a droit au coup de genou direct. Maintenant, les règles viennent de changer il y a à peine un mois. Les coups de genou direct, il n'y a pas le droit de saisir. Il n'y a plus le droit à saisir. À l'époque, on pouvait saisir et donner le coup de genou sur le temps de. Le coup de genou, on pouvait saisir et relâcher. Maintenant, les règles ont changé cet été. Il y a des coups de genou directs. Et plus le spinning back fist qu'on peut donner. Donc, c'est le coup de pied, le coup de poing avec le dos du gant.
7: D'accord. Donc, c'est des règles juste qui changent, par rapport à des coups qui sont autorisés ou pas, quoi.
8: Voilà, c'est ça.
7: Sinon, dans la pratique, c'est à peu près la même chose.
8: On a deux armes supplémentaires. Sur le K1 et le kick, il y a juste deux armes supplémentaires. Après, quand on parle du sport pied-point, il y a aussi la savate, il y a aussi le muay thai, le full contact. C'est juste les règles qui changent. Alors, puisqu'on est dans le pays du rugby, eh ben, c'est comme le rugby à 13, ou le rugby à 7,
7: ou le rugby à 15. Ou le rugby à 15. Voilà. Ça s'appelle toujours rugby, mais ça se joue pas.
8: Il n'y a que les règles qui changent.
7: Ok. Depuis 2019, j'ai dit que ce Notorious Fight-là était préparé depuis plus d'un an, mais j'imagine que oui, c'est plus d'un an en fait, parce que depuis 2019, tu dois y penser, non ?
8: Non, pas du tout. Non, parce que 2019, bon, alors, il était prévu qu'il y allait un deuxième en 2020, sauf que il y a eu la pandémie. Ouais. Voilà, on était embêtés avec ça. Après, dans la foulée, les partenaires ont eu des difficultés, ça a été difficile de relancer ça. Et puis peut-être aussi un petit manque de motivation aussi, tu vois.
7: Ouais.
8: Voilà, donc là c'est revenu. En tout cas pour cette année. Donc hyper motivé, hyper content. En plus de recevoir des Canadiens dans les championnats du monde, c'est chouette parce que souvent, il ne faut pas se voiler la face, mais souvent c'est un inter-européen.
7: Ouais.
8: On fait rarement venir de si loin. Donc là, quand la WKN, donc c'est eux qui décident qui va boxer en fait contre le challenger français. Ils nous font des propositions. Alors là, quand j'ai vu Canada, j'ai pas hésité 2 secondes. J'ai dit oui, c'est absolument bon. Évidemment, j'ai été voir quelques vidéos de Morgane aussi, et le style me plaît bien aussi. Hein. C'est pas aussi que la nationalité qui fait ça quoi. Voilà, c'est tout.
7: Qu'est-ce qui fait Morgane Maripouliot que vous avez décidé de venir combattre ici à Montauban samedi?
9: Ah oui, c'est une super opportunité. C'est en fait le K1. Je fais beaucoup de boxe thaï. Le K1, c'est quelque chose qui est intéressant pour moi parce qu'en boxe thaï, j'aime bien utiliser ma boxe et mes kicks. Donc, c'est une bonne transition entre les deux. Puis, première fois en France aussi. Donc, j'ai hâte de voir la scène. C'est quoi le type de foule en fait en France?
7: Il y a une préparation particulière pour ce combat de samedi?
9: Pas nécessairement, non. Je pense que j'ai mon plan en tête assez classique.
7: Vous combattez depuis combien de temps? Parce que je vois 29 combats, 18 victoires en K1.
9: Je pense depuis 2018 à peu près.
7: Ouais.
9: Ouais, 2018. K1, quelques combats amateurs. J'ai combattu en Thaïlande, aux États-Unis beaucoup, en Italie l'année passée. Ouais, fait que 2018. Ouais. Ouais.
7: C'est la boxe thaï qui vous a introduit dans ce, dans ce milieu-là.
9: Oui. Ouais. Oui. Quand j'étais jeune, j'ai fait boxe un peu, mais j'ai jamais compétitionné. Puis comme adulte, j'ai fait le changement vers qui est Muay Thai.
7: D'accord. Ryan, elle est prête pour samedi, pour remporter le prix?
10: Ah, bien sûr, elle est toujours prête.
9: Oui, toujours.
7: Ouais. Comment vous allez vous entraîner ici, vous le savez, là, d'ici samedi? Vous avez vu les...
10: On n'a pas encore vu la salle, mais on a notre routine qu'on est habitué un peu pareil comme à Montréal. On va continuer ici. Et, le gros travail est fait là. Il reste juste arriver bien au poids et des dernières petites touches, mais sinon le gros travail est déjà fait.
7: Ouais. C'est combien le poids là qu'il faut avoir samedi?
9: C'est 52,5 kilos.
8: Ouais. Ça, 52,5.
7: Ouais. Et là, donc, il y a de l'entraînement, du régime.
9: Ouais, on fait attention au sel. C'est
7: ça. Comment tu as fait, tu as ouvert ton carnet d'adresses pour arriver à faire venir, combien il va y avoir de combattants là, en tout?
8: Il y a 16 combats
7: de championnat du monde. Et
8: voilà, 32 combattants, ouais. Du coup. Mais pour ce qui est des ceintures, en fait, c'est les fédérations internationales qui décidaient. Nous, on dit, voilà, j'ai un challenger, j'ai Edouard Bernadou, j'ai Lindsay Tsoma qui veulent faire un titre. Je veux leur organiser un titre. Et c'est eux qui, ensuite, ont leur classement et qui choisissent les adversaires, en fait.
7: D'accord.
8: Donc, proposent. Des fois, il y a plusieurs propositions.
7: Là, il y a deux fédérations, pour le coup, hein, deux championnats de France différents. Ouais. J'ai noté WKN et ISKA.
8: ISKA, c'est ça, oui. Ouais, ça fait partie de ces deux plus grosses fédérations, on va dire, en professionnel. Ce sont les deux plus grosses fédérations avec la WAKU internationale.
7: D'accord.
8: Ouais.
7: Bon, un petit peu de musique, et puis on passe un coup de fil à Edouard Bernadou, qui est le régional de l'étape.
8: Exactement, Edouard Bernadou. Il va donc apporter une petite modification, qui va aller chercher son septième titre, son septième cercle. Mais c'est moi qui ai fait l'erreur, je l'assume complètement. Donc il va chercher son septième titre. Il avait déjà six, parce que j'avais oublié de compter le titre WAKU. Il avait eu un titre WAKU aussi.
7: Ah oui, donc il l'a dans toutes les fédérations, du coup.
8: En fait, il a ISKA, alors il fait ISKA, WAKU, et là, non, il refait ISKA.
7: Ok.
8: Voilà. Bon. Il ne s'est pas encore attaqué à la WKN, peut-être plus tard. Mais parce que là, il va rentrer dans le trio de tête. S'il arrive à faire ce sixième titre en ISKA, il rentre dans le trio de tête avec Karim Gadji et Cyril Benzakem, je crois, qui sont les plus titrés dans cette fédération internationale.
7: D'accord. Et donc, il y a un classement entre les fédérations internationales. Est-ce que WKN est plus importante que ISKA?
8: Si on leur demande à eux, si on demande à WKN, ils vont dire que c'est eux. Si on demande à ISKA, ils vont dire que c'est les meilleurs. Mais on peut les mettre sur le même niveau parce qu'il y a vraiment, voilà, les deux sont deux très grosses fédérations internationales.
7: Ok, un petit peu de musique et puis on passe un coup de fil à Edouard Bernadou.

0: Gaëtan Roussel dans le mag de CFM Montauban. On continue de présenter le Notorious Fight, les 16 combats qui vont se dérouler à Eurythmie ce samedi à partir de 18h, grande soirée organisée par le Montauban Kickboxing. Et là, on passe un coup de fil donc au régional de l'étape, il est de Montauban, Edouard Bernadou.
1: Oui,
0: allô ? Oui, Edouard Bernadou.
1: Oui.
0: Oui, merci d'être avec nous par téléphone. Vous êtes le combattant régional de l'étape. Vous allez boxer pour votre 7e titre mondial samedi prochain. Vous avez la pression un petit peu ?
1: Toujours, bien sûr. Mais ce serait fou de ne pas en avoir.
0: Bon, vous jouez à domicile en plus. Ça doit être encore plus de pression, ça.
1: C'est ça, en tout cas moi je le perçois dans ce sens. Pas le cas pour tout le monde, mais moi c'est plus facile au niveau de la pression de boxer à l'étranger.
0: Comment vous vous préparez pour ce samedi, dites-moi?
1: Ben, la dernière semaine, c'est quand même une semaine où il y a on doit prendre les repères et accumuler du repos. En fait, voilà, du repos nerveux, du repos énergétique. Et suivant comment on a géré son poids, suivant comment on a géré tous ces facteurs-là, c'est quand même assez déterminant. Donc il y a un peu plus de repos que les semaines d'avant, en fait.
0: Dites-moi, Laurent Cribier, contre qui boxe Edouard Bernadou?
2: Laurent contre... Alors, bonjour Edouard.
1: Salut Laurent.
2: Ah, t'es en forme? Bon, parfait. Donc il va rencontrer un Grec, Fabio Bluchmi.
0: D'accord. Voilà. Vous avez vu, je sais pas, des vidéos, comment ça se prépare à un combat contre un athlète peut-être que vous connaissez pas ou que vous avez déjà combattu, je ne sais pas.
1: C'est ça, effectivement, il y a un travail de vidéo plus ou moins important. Voilà, et donc on regarde la taille. La taille, la garde, le style de garde, et puis le style de boxe. Voilà, si c'est quelqu'un qui se déplace beaucoup, si c'est quelqu'un qui aime y avancer, des choses assez un peu basiques, mais qui sont quand même nécessaires quand on a la possibilité d'avoir des vidéos. À ce niveau-là, c'est récurrent quand même. Il y a toujours des vidéos, un minimum. Ça sert aussi l'athlète pour se promouvoir un petit peu, pour son public ou ses fans. Mais derrière, effectivement, ben, ça permet aussi aux adversaires simplement de se voir avant de se boxer. Et puis, ça permet vraiment une préparation et un échange qui, a priori, du coup, va vers le haut niveau. Voilà.
0: Ok. Donc, écoutez, on se donne rendez-vous samedi sur la scène de Rythmi. Morgane, vous avez regardé des vidéos aussi de la boxeuse contre qui vous allez...
3: J'ai eu l'occasion d'en voir... quelques-uns, surtout réseaux sociaux.
0: Ouais. C'est contre qui? C'est contre l'INSEE? C'est contre
2: l'INSEE Thomas.
0: Ah bah oui, contre la Lyonnaise, du coup. Ok. Merci beaucoup, Edouard, d'avoir été avec nous. Rendez-vous donc samedi. Il y aura du monde, apparemment. Voilà.
1: Il y a du monde. Oui. C'est la rentrée, il y a du monde.
2: On est déjà à 1000 personnes, déjà.
0: Bon. Écoutez, super. Un petit peu de musique et puis on revient dans un instant. Merci beaucoup, Edouard Bernadou.
1: Merci, belle journée.
0: Au revoir.

0: Le mag de CFM Montauban suite avec donc toujours en studio Laurent Cribier, président du club Montauban Kickboxing et organisateur d'une Notorious Fight deuxième édition ce samedi à Eurythmie. En studio avec nous également Morgane Maripouliot qui arrive du Canada, championne canadienne de boxe thaï, qui va jouer contre l'INSEE, la Lyonnaise ce samedi, qui va, quand je dis jouer, moi je sais pas si on joue quoi.
1: On joue pas vraiment.
0: Qui va boxer, ouais. Quoi.
2: Alors chacun se place comme il veut. Moi je dis ça à mes boxeurs, il faut que ce soit un jeu quand même. Bien sûr c'est pas un jeu, c'est un sport de combat, mais plus on le prend avec moins de tension, plus pour un jeu. Ouais. Plus de chances d'être délié. Enfin, ça, c'est mon point de vue. Après, chacun a besoin de sa propre motivation.
1: Du plaisir toujours, mais c'est un jeu violent.
0: Ouais. Non, mais ce qui se joue, c'est le championnat du monde. Ouais, c'est le titre. C'est le titre quand même.
2: Hein, l'enjeu est énorme. Ouais.
0: Bah oui. Ouais. Juliette.
3: Oui, vous disiez qu'il y aura aussi des combats amateurs. Et est-ce que ce sera que des combattants du club de Montauban ?
2: Il y en aura beaucoup, en tout cas. Il y a 3 combats amateurs et il y a 5 combats semi-professionnels. Ce qu'on dit semi-professionnels, classe A en fait. D'ailleurs, dans les boxeurs que j'ai du club du Montauban Kickboxing, on en a quelques-uns qui sont assez titrés. En l'occurrence, Amaury Bacciacchino, qui est champion de France junior l'année dernière, en K1, qui fera sa rentrée. Il avait été sélectionné en équipe de France. Malheureusement, il n'a pas été gardé. Bon, après, ça incombe la responsabilité des entraîneurs. C'est bien dommage parce qu'il a un potentiel énorme. Ensuite, il y aura Alexis Gaspard, qui est pas de mon club, mais qui est de la ville Dieu du Temple, qui est un très bon boxeur, qui a une très très belle expérience aussi. Ensuite, il y aura Tom Cribier, qui est mon fils, qui a une grosse expérience en light, et qui fait son premier combat sur ring. Bon, après, il a fait beaucoup d'international, donc il n'y a pas beaucoup, le palier n'est pas énorme entre le light international et le combat sur ring, il n'y a pas grand chose. Il n'y a pas grand chose à modifier sur sa façon de boxer. Et ensuite, il y aura Mathias Lamolinieri, qui est un classe A semi-pro, ce sera son premier combat semi-pro, qui a 25 combats à peu près en amateur. Et Federico Tessier, qui est depuis 2-3 ans en classe A, qui a été embêté par beaucoup de blessures, mais qui sera peut-être fera son dernier combat. Il a 38 ans, mais qui est un excellent boxeur. Il y a, je crois, 17 combats, il avait 15 victoires. Les deux seules défaites qu'il a eues, c'était sur blessure. Donc voilà, et bon, il va affronter un Tourangeau qui est bien en place aussi. Donc bon, ils sont tous prêts. Pour motiver les gens, dire voilà, il y a beaucoup de Montalbanais ce soir-là. Et il y aura de très très beaux combats, oui.
3: Et dans le public qui viendra, est-ce que c'est surtout des amateurs, des connaisseurs un peu du sport, ou il y a aussi un public plus large qui vient de découvrir ?
2: Il y a un public connaisseur quand même, les gens qui aiment les sports de combat. Il peut y avoir 2-3 curieux peut-être, mais en général c'est des personnes qui apprécient les sports de combat, oui.
0: J'étais en train de chercher pendant que vous parliez le titre d'un film américain que je viens de voir et que j'ai trouvé absolument superbe sur les sports de combat, mais je ne le retrouve pas. Mais vous allez m'aider, forcément.
2: Ah, mais il y en a beaucoup, hein.
0: Non, mais le dernier.
2: Mais c'est pas Rocky, parce que.
0: Mais
2: sinon,
0: non, le dernier qui a fait.
2: Il va sortir bien.
0: Le dernier qui a fait un carton avec cet acteur qui est méconnaissable dedans. Bon, tant pis, alors on va pas le retrouver. Vous l'avez pas non plus. Vous regardez pas les films de kickboxing, de boxe.
1: Oui, mais il y en a beaucoup.
0: Bon, je voulais voir avec vous si c'était cohérent, en fait.
2: Dernièrement, ouais. L'acteur, c'est un Français.
0: Un Américain très très costaud qui a été champion de catch à une époque, qui a tourné dans un milliard de films.
2: Oui, avec The Rock.
0: Voilà, avec The Rock, voilà.
2: Dwayne Johnson.
0: Non, vous l'avez pas vu celui-là ?
4: C'est un film d'arts martiaux mixtes, non ?
0: Oui, c'est ça. Ouais. Mais alors justement, moi je ne sais pas faire trop la différence en fait entre les arts martiaux mixtes, les trucs. Je vois bien que dans le film, justement, à un moment, les règles du jeu changent. Ils n'ont plus le droit de mettre des coups de genoux dans la tête, alors qu'à un moment, ils avaient le droit de le mettre, etc. Et ça change assez rapidement, en fait, d'une fédération à l'autre. Oui, Juliette,
3: merci. Je crois que le titre, c'est Smashing Machine.
0: Voilà.
2: Smash Machine.
0: Vous l'avez vu ?
4: Non, pas du tout.
0: Non, ça vous intéresse pas, vous les regardez pas, les films.
4: Quand on peut voir des combats en vrai, ça donne quoi d'écouter un film des combats live fights, il y a rien de mieux.
1: Il y a rien de comparable. C'est vrai. En fait.
0: C'est quoi, vous, Morgane, qui vous a fait venir à ce sport-là?
1: Classique, je voulais juste me mettre en forme, mais j'ai fait ma première exhibition, puis ça a été un coup de cœur. Je pense qu'il n'y a rien de... C'est difficile à expliquer pourquoi on aime faire du combat, surtout du combat, c'est quand on arrive au professionnel, où c'est très basé sur le dommage effectué, puis... Mais il y a quelque chose de pur et vrai, il n'y a pas de... Je sais pas, c'est comme il y a juste toi, ton adversaire, ton coach, tu sais. Puis après c'est une question de qui s'est mieux préparé, qui s'adapte mieux pendant le combat. Puis ensuite c'est vrai en fait. Il y a pas de mensonge. C'est assez clair qui était fait pour la victoire, puis qui mentalement était là. Puis ouais, je sais pas, c'est quelque chose de pur.
0: Combien de temps ça dure un combat? Combien de temps ça va durer là, les combats?
2: Ça dépend. Un combat amateur, semi-professionnel, voilà, professionnel, ou parlons, c'est champion du monde.
0: Parlons des champions du monde.
2: Alors, bon, non, je vais tout expliquer.
0: Allez,
2: donc les amateurs, c'est 3 fois 2 minutes.
0: D'accord.
2: Chez les amateurs. Chez les professionnels, c'est 3 fois 3 minutes. Et pour le champion du monde, c'est 5 fois 3 minutes.
0: D'accord, oui, donc il faut de l'endurance, quoi. Il faut
2: être préparé, oui. Bon. Ouais.
0: Et ça va toujours jusqu'au bout, ou bien ça s'arrête au chaos, souvent? Alors quels sont les pronostics?
2: Les spectateurs, ils aiment bien les chaos, les spectateurs, forcément, ils aiment ça. L'organisateur, ouais, écoute, nous on aime bien aussi qu'il y ait du chaos, qu'il y ait un peu de tout, un beau combat qui va au bout et qui est très très engagé aussi, on prend beaucoup de plaisir, quoi. Mm-hmm.
0: Comment ça va se rythmer la soirée, là? Donc 17h30 ou 17h15, ouverture des portes, 18h premier combat, c'est ça?
2: C'est ça, 18h premier combat. Ouais. Voilà. Et ensuite, ça va s'enchaîner. Il y aura deux pauses quand même. Il y aura deux pauses pendant la soirée. Et je crois que Morgane va boxer aux alentours de 21h30. Non, mais je vais te le dire, je crois que je dis une bêtise.
0: Ouais, de toute manière, il faut venir, il faut assister à tous les combats.
2: Morgane boxe vers 21h20. Voilà, c'est ça. Et le combat phare après de la soirée, Blochmy et Edouard Bernadou avec le local, ça sera aux alentours de 23h à peu près.
0: Ok. Ouais. Bon, ben rendez-vous est pris. C'est l'entrée 25€, 20€ pour les moins de 18 ans, gratuit pour les moins de 6 ans. C'est ce samedi à la salle Eurythmie à Montauban. Ouverture des portes, 17h15. Merci d'être venu en parler, Laurent Cribier. Merci à vous.
2: Merci à vous de nous avoir reçus.
0: Morgane, Marie Pouliot, je vous dis bonne sieste, parce que vous arrivez tout juste du Canada en avion. Pareil pour vous, Ryan Parson.
2: Merci
0: d'être passé. Au plaisir. Merci Juliette.
3: Merci.
0: Allez, ce mag est à retrouver bien sûr en podcast sur cfmradio.fr.
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2: Bonsoir à tous. L'équipe de France de foot au contact de ses supporters à Clairefontaine. La Ligue des champions de foot féminin commence ce soir et les volleyeurs français en demi de l'Euro. C'est l'actu sport du jour. Deuxième jour du rassemblement pour l'équipe de France de football autour de son nouveau sélectionneur Zinedine Zidane. Après les présentations et une première séance hier, les Bleus entrent dans le vif du sujet aujourd'hui. Ils s'entraînent en public ce soir à Clairefontaine avant une séance de dédicaces et de photos avec leurs supporters. Les 23 tricolores s'envoleront jeudi pour la Turquie où ils joueront vendredi soir le premier de leurs 4 matchs de la Ligue des Nations. Le foot encore avec le début ce soir de la Ligue des Champions féminines. Les joueuses du Paris Saint-Germain vont défier le Real Madrid. Deux autres clubs français disputent la compétition. Ils joueront demain, Lyon chez les Suisses du Servette Genève et le Paris FC chez les Espagnols du FC Barcelone. En rugby, la Ligue Nationale a dévoilé la liste des nominés pour les récompenses de la saison passée. Après le vote des joueurs, ils sont 3 à postuler pour le titre de meilleur joueur de la saison en top 14. Le Bordelais Mathieu Jalibert, le Clermontois Harry Plumeur et le Toulousain Jack Willis. L'Anglais avait remporté ce trophée la saison dernière. Mathieu Jalibert est aussi en lice pour le meilleur joueur international en concurrence avec un autre Bordelais, Louis Bielbiaré et le Toulousain Thomas Ramos. Les récompenses seront remises lors de la nuit du rugby lundi prochain. Une nouvelle médaille pour la France aux Mondiaux de cyclisme à Montréal. Les Bleus remportent l'argent dans le chrono par équipe en relais mixte. L'Italie monte sur la plus haute marche. C'est la troisième fois que la France remporte l'argent dans cette discipline après 2023 et 2025. Au championnat d'Europe de volleyball, l'équipe de France s'est brillamment qualifiée pour les demi-finales en battant la Roumanie 3-0 cet après-midi lors des quarts de finale. Les Bleus retrouveront l'Italie ou la Finlande vendredi dans le dernier carré. Les hommages se multiplient pour Nicolas Batum. Le basketteur français prend sa retraite à 37 ans, après avoir joué 18 ans en NBA. Tony Parker écrit « Félicitations pour ta carrière, petit frère. Une carrière marquée par 2 médailles d'argent aux Jeux Olympiques et un titre de champion d'Europe avec l'équipe de France dont il était le capitaine. Bonne soirée. »
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0: Bonsoir à tous, très heureux de vous retrouver. Deuxième épisode de cette dixième saison de Clubhouse, votre émission 100% rugby Tarn-et-Garonnais de CFM Radio. À ce soir, pour passer cette heure ensemble, le retour du bison. Il était forfait lors de la première journée. Il s'est moyennement refait la cerise.
1: C'est ça, hein? Ouais.
0: Ça va, Pierrot?
1: Pas dimanche, ça va. Salut tout le monde.
0: David Rodégien, salut David.
2: Salut Seb, salut à tout le monde.
0: Et Sébastien Kiotasso, salut Seb.
3: Salut Seb, bonsoir à tous.
0: Et toujours fidèle au poste, Julien Misme derrière ses platines.
4: Salut à toutes, ça va Seb?
0: Impeccable.
2: Et le ménisque, c'est bon?
4: Le ménisque des transports, le ménisque de l'intérieur, tout va bien.
0: Ce week-end s'est bien passé, cette première journée pour la plupart des clubs. Ouais. Vous êtes allé au bord des terrains.
2: Ouais, on est allé bronzer.
3: On est allé avec David et Sylvain, qui est pas là ce soir. On est allé du côté de Montech, ouais, voir le derby.
0: On en parlera tout à l'heure. Allez, super, on verra tout ce qu'ont fait nos clubs Tarn-et-Garonnais dans la dernière partie de l'émission. En attendant, on va démarrer, nous, notre tour du 82.
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0: Allez, premier invité de la saison, on a le plaisir de recevoir le Sporting Club au nord de Causse avec son entraîneur Jean-Baptiste Gendre. Salut Jean-Ba.
6: Et salut, bonsoir à tout le monde.
0: On est maintenant habitué, ça fait plusieurs saisons maintenant.
6: Ça commence à faire quelques saisons, oui.
0: Merci en tout cas d'être les premiers de cette dixième année. Premier invité, merci d'être là. Avec toi, donc Thomas Daumière. Salut Thomas.
7: Salut.
0: Donc joueur, toi,
7: hein, oui, c'est ça.
0: Et Ivan Brzezinski, salut Ivan.
8: Bonsoir à tous.
0: Alors toi, t'as plusieurs casquettes, joueur,
8: trésorier,
0: tout.
8: Il faut faire, on le fait.
0: L'homme orchestre du.
4: Attention, tu vas te retrouver à conduire le bus, toi, avec conneries comme ça.
8: Non, vaut mieux pas.
2: Pour l'année, oui.
0: Il y a pas avoir beaucoup de bus cette année.
2: Ouais. Vous allez jouer le 5 à 2, tranquille.
0: C'est clair que là, ça va être appréciable. Le trésorier est content.
8: C'est ça.
0: Allez, on va commencer avec Jamba. Donc, toi, c'est la quatrième saison.
7: Quatrième saison
0: à la tête de l'équipe. Comment s'annonce cette nouvelle saison?
6: Ça s'annonce plutôt bien déjà en termes d'effectifs. Par rapport à la saison dernière, on a perdu, je pense, 2-3 joueurs. C'est même pas des mutations, c'est des arrêts ou départ pour des études, toujours pareil, études de travail. Et on a rentré quelques mecs qui se sont présentés encore une fois, comme chaque année, un peu tout seuls. Le nouvel entraîneur qui remplaçait Christo et moi-même, on a passé quelques coups de fil à droite à gauche avec des connaissances, toujours pareil, mais bon, c'était un peu compliqué, donc j'ai pas, comme l'an dernier, j'ai un peu laissé couler, les gens sont venus tout seuls, j'avais des petits messages, un tel va venir, un copain va venir, c'est sûr, j'ai dit ok, les gars, bienvenue. Et donc, je crois qu'on tourne à combien?
8: 52 et t'en as... Ouais. On a 8 ou 9 encore qui n'ont pas fait la licence.
6: Ouais, voilà. Il y en a, on a tous arrivé en octobre. Il y a des gars qui avaient prévenu qu'ils n'étaient pas là en septembre. On sait qu'ils arrivent en octobre. Là, donc on va être autour de 56-57.
8: C'est bien double licence.
2: Quoi. On peut dire que la mayonnaise a pris depuis 3 saisons, on va dire. Quand t'as
6: arrivé
2: la première,
6: voilà.
2: À force, sans trop recruter, copain du copain, l'énergie.
6: Les gars sont contents, ils restent, et puis même si certains ont été appelés à l'intersaison par d'autres clubs à droite à gauche, c'est normal, c'est le jeu de tous les clubs. Ils sont tous restés. On n'a pas eu de mutation. On n'a pas eu de mutation d'un gars qui partait pour un autre club. Quoi.
3: C'est fou. Enfin,
2: déjà à l'honneur, il y a des CEP.
3: Ouais.
2: Déjà ça y fait.
3: Ouais. CEP, ouais. Non mais c'est un bel effectif quand on voit qu'il y a une équipe réserve et que vous arrivez à travailler les entraînements à presque deux équipes tout le temps, c'est beau.
0: C'est ce qu'on avait noté nous l'an dernier, cette capacité, et on en discutait tout à l'heure, à aligner une équipe réserve, donc qui jouait avec les Régional 2 toute la saison et en plus d'avoir des résultats. Je dirais déjà, c'est quand même une sacrée performance. Je pense qu'aussi, vous récoltez le fruit de la formation, parce qu'il y a des équipes cadets, des équipes juniors qui sont plutôt intéressantes, et du coup, ça vient alimenter
6: le réservoir senior. Là, cette année, on a encore...
8: 4 qui sont montés.
6: 4 juniors.
8: 4 juniors qui sont montés, et après, là, il y a un groupe de 40 juniors, cette année. Yes. Il y en a 12 potentiellement qui peuvent monter en senior l'année prochaine.
0: Plus de 18 ans du coup.
6: Ou même qui pourront jouer cette année, avec la réserve, ouais. Même avec la une s'ils ont le potentiel, et qu'ils auront 18 ans, ils peuvent monter.
8: Si on arrive à garder même 3 quarts des 12 qui vont monter, ça serait déjà pas mal.
0: Parce que bon, le nord de Cosse, c'est un peu isolé, même si c'est pas loin, mais c'est quand même pas, il n'y a pas un bassin démographique qui est énorme. Ils viennent d'où tous ces jeunes, c'est vraiment du village?
8: On a regardé un peu, il y a 25 joueurs de l'effectif qui sont passés par l'école de rugby en senior. Donc c'est quasiment la moitié. Et ça, c'est les fruits de Sabine il y a 16 ans quand elle a monté l'école de rugby. On a toutes les générations qui viennent après.
6: Non, après, on a déjà parlé un petit peu les années précédentes. Après, c'est le collège aussi, la Française, avec M. Mémat qui, je crois, cette année, a ouvert une section rugby à la Française, a développé le rugby à la Française, a fait découvrir le rugby aux jeunes. Et en fait, je l'ai déjà dit, mais quand les gamins qui habitent dans le coin, dans le bassin de la Française, Puy-Cornet, Molière, tout ça, s'ils veulent faire du sport, ils ont Montauban, ils ont Monsac. Et si les parents ne veulent pas faire 30 bornes, ils ont le Nord de Cosse qui a du rugby.
0: Mais encore faut-il les garder.
6: C'est
0: une vraie performance de les garder aussi. Parce que qu'ils viennent, c'est une chose, mais de les garder, de les faire grandir.
6: Oui, après, on ne garde pas tout le monde tout le temps.
0: Bien sûr,
9: mais en fait, quand c'est les études, tout ça, c'est un peu compliqué.
6: Oui,
8: après, quand c'est charnière.

0: une étude.
1: Et là, on a un jeune qui était chez nous auparavant, qui est parti et qui là revient. Et donc, bon, on va. Il va faire les trajets depuis Bayonne.
2: Ah ouais, c'est pas mal.
1: Donc, on l'aura pas. Il a fait. Là, la licence est en cours, là. Il veut jouer avec les copains de l'Honor. Et il a son frère à l'Honor et il veut jouer à l'Honor.
3: Et vous avez, qui... vous avez une prime au gasoil, là, l'Honor ou quoi?
1: Non, mais c'est toi qui vas venir en train.
3: Ah, oui, je
2: me dis. Mais
3: ça
2: Et à l'Honor, ça roule rouge.
1: Pour dire que voilà, si le gamin il veut faire ça et s'il va à tout prix faire ça, c'est qu'il se passe un truc, quoi.
2: Ah ouais, donc c'est.
1: Mais nous, on prend. Combien
2: d'entraînements à l'Honor?
1: Mercredi, vendredi. Deux par semaine. Là, on a fait mardi, jeudi, tout l'été. Manière de leur laisser le week-end tranquille avec la famille. Et depuis la semaine dernière, mercredi, depuis 15 jours, on a fait le stage à Saint-Antonin-Nombleval. Et voilà.
2: Mercredi, on a entendu parler du stage, hein?
4: Oui. Ouais.
2: D'ailleurs,
4: on a même vu des vidéos aussi.
1: Ça s'est super bien passé.
4: Ouais, j'ai vu ça, ouais.
1: Mais concours de circonstances, parce qu'en fait, on ne le savait pas. Quand on a décidé, c'est Yvan qui a tout organisé avec le président. On ne le savait pas et il se trouve que Saint-Antonin jouait un match amical contre Puy-Lorenz. Il se trouve que les féminines de Montech faisaient leur stage aussi ce jour-là à Saint-Antonin. Et bon, après on était au camping, donc musique et tout, 22h.
2: Oups là, pardon. Ça, c'est pas grave.
4: Ça, c'est la fin du stage. Ouais, il a des restes du stage.
1: Non, pardon. Là, il se trouve que les filles sont restées, puis Lorraine s'est restée, pas de musique au camping, et Saint-Antonin nous ont dit, on a le clubhouse.
4: Ah, mais pas rien, quoi.
2: Et c'est génial.
1: C'était leur première soirée de l'amicale. C'était la première soirée de l'amicale, ils se sont régalés, quoi.
2: Le trésorier de l'amicale devait être content.
4: C'est
2: génial, tout le monde
4: a bien profité. Beaucoup de monde fait des stages à Saint-Antonin.
2: Ouais. Bah, c'est pratiqué le canoë déjà.
4: Bref, il n'y a pas beaucoup d'eau en ce moment.
2: Bah, ça nous a suffi.
4: Ouais, ça, c'est l'excuse en fait. On va faire du canoë à Saint-Antonin.
2: Merde. J'étais allé faire un stage, il y avait trop d'eau, on n'avait pas pu le faire. Ah. Tu vois. Randonnée
4: dans quoi de Ricard
2: avec la ville mieux. Ouais. Ah. Tu parlais tout à l'heure donc il y a eu un petit peu de mouvement dans le staff puisque Christopher avec qui tu entraînais depuis 3 ans est parti. Alors, est-ce que tu peux nous le présenter ce nouveau staff?
1: Donc l'an dernier, enfin, jusqu'à présent, il y avait Christo et moi avec la réserve et du coup à deux c'était pas mal de taf. On avait Bûche. Stéphane Soulier qui avait passé les examens pour être le dimanche avec eux quand on ne jouait pas en même temps. Après au niveau entraînement et tout, il n'était pas à dispo tout le temps, donc on était vraiment deux et demi à entraînement.
3: Je couche moi, je prends le ménage.
1: Du coup cette année, oui, on a demandé au président et on a demandé aux dirigeants à ce qu'on soit à 4, donc classique, 2 pour la réserve, 2 pour la première. Donc en première, il y a Philippe Delpech qui m'a rejoint, que je connaissais pas, et on a fait connaissance avant l'été, on a fait connaissance pendant l'été, on continue à faire connaissance et ça se passe très bien.
2: Mais tu peux pas confondre, ils ont le même nom que
1: c'est ça. Ils ont le même nom, donc je suis pas embêté. Sur WhatsApp là, j'ai juste changé le prénom. Philippe Delpech qui a été un joueur qui a joué à Castel, il me semble, Sarrazin, Racing
2: qui a été formé à l'USM.
1: Voilà,
2: et après entraîné les cadets, les juniors
1: les chinois de Bressol pendant une certaine temps avec Cyril Lescruiseur, qui après a fait une pause rugbystique pour le côté professionnel et qui a maintenant un peu plus de temps libre. Et voilà. Voilà pour la première. Et la réserve, du coup, Stéphane Soulier dit Bûche continue. Et on a Mathieu Labzeg qui était un joueur il y a 2 ans, qui l'an dernier, suite à des problèmes de genoux, comme tout le monde apparemment, a dû s'abstenir de terrain. Donc il s'est investi à fond dans le bénévolat et dans les cuisines et dans tout ce qu'il y a à faire dans un club. Il était partout, voilà. Mais il a la fibre aussi rugbystique et d'entraîneur, donc il a passé les examens là, le brevet, ça se passe très bien. Et donc Mathieu Labzeg et Stéphane Soulier Bûche.
2: Pour la réserve.
1: Ouais.
2: Okay, toujours un bûcher, marmiton, un
3: bûcher. Philippe s'appelle marmiton,
2: c'est ça, je sais, c'est pour ça.

0: Donc c'est la base.
1: Allez, avant de parler de cette saison qui démarre, on va parler avec Thomas. Toi Thomas, donc tu es joueur.
2: Oui, tout à fait.
1: Plutôt équipe 2, à ce que j'ai compris.
2: Oui, que de la 2.
1: Capitaine de l'équipe 2, mais bon,
2: tout à fait.
1: Voilà. Parle-nous, alors, ton parcours, tu es issu de l'Honneur de Cause, formé là?
2: Alors, moi, j'ai grandi dans le coin, donc j'avais beaucoup de copains d'enfance qui étaient dans le club. Et donc, il y a 4 ans, quand le club s'est restructuré, j'ai eu un coup de fil, parce que j'étais quand même un petit peu intéressé par le rugby. Donc, je me suis dit, pourquoi pas, on y va. Donc, la première année, c'était découverte, et puis, au fur et à mesure, la mayonnaise, elle a pris, et puis, ben. Voilà.
1: Donc tu es jeune rugbyman encore, c'est la quatrième saison quoi, grosso modo.
2: Quel poste? Alors, j'ai commencé.
0: Il faut qu'elle joue pas seconde ligne.
2: Non. Alors j'ai commencé ailier. Je pense que comme tout mec maigre qui débute au rugby, voilà. Ensuite, on a vu que j'aimais la bagarre. Donc on m'a mis devant. Sauf que bon, mais
3: bagarre.
2: Quel poste est disponible? Pilier. Donc on m'a mis pilier. Bon, les mecs en face ils me regardaient un peu bizarre. Et là, cette année, je joue troisième ligne. Donc, je saute en touche, j'exploite un peu plus mon corps.
3: C'est bien. C'est vrai que voilà, pilier, ça doit faire drôle quand même.
2: Voilà, après, on s'y fait.
0: Non, c'est vrai que c'est le combat. C'est les plus.
4: C'est le cas typique de ce qui se passait avant quand un gars débutait le rugby, on le mettait à l'aile.
2: Oui, c'est ça.
4: Et le rugby a évolué, le poste des liés est beaucoup plus compliqué qu'à l'époque. Il y a beaucoup plus de ballons à exploiter, il y a beaucoup plus de jeux au pied pour diverses raisons. Et Thomas a des qualités physiques, c'est un militaire, hein, il a une condition physique en forme, hein, il est au point.
0: Il remue de la viande,
4: ouais.
0: Le nid de bas.
4: C'est ça. Mais au début, à l'aile, voilà, et ses qualités étaient exploitées quand il avait un ballon et de l'espace.
2: Oui, c'est un peu du gâchis. Et puis surtout, je venais m'entraîner avec des moufles, donc ça n'aidait pas pour attraper le ballon.
4: Mais c'est ça, c'est en Régional 3, être à l'aile et avoir le ballon et de l'espace, hein, ça n'arrive pas souvent.
0: Ouais, si tu ne vas pas chercher les ballons, tu manques d'expérience, voilà. Tu peux.
4: Si tu restes là-bas et que t'attends, et voilà. Et puis les ballons, c'était pas son truc.
0: Et là, tu t'éclates.
2: C'est ouais, bon. Et là, je me régale.
3: Donc, tu es militaire au 17 à Montauban ?
2: Tout à fait.
3: D'accord. Ouais.
1: Donc là, on parlait en début d'émission de la saison passée, où vous avez réalisé une très belle saison avec toutes les équipes de Régional 2. Du coup, comment ça s'annonce cette année? Parce que j'ai compris, il y a beaucoup plus d'équipes de Régional 3 qui ont des réserves.
2: Oui, c'est ça, tout à fait. Là, après cette année, au niveau de l'état d'esprit général pour la réserve, on est un peu indicton, c'est pourvu que ça passe. Voilà, bon, l'année dernière c'est passé, on va faire en sorte que cette année ça repasse. Maintenant, on est un petit peu plus mature tous. Et on sait sur quoi on doit travailler. Et on va essayer d'être au rendez-vous, même proposer plus que l'année dernière. Voilà.
0: La règle l'année dernière d'avoir pouvoir jouer tous ces matchs, parce que là, jusqu'à maintenant il y avait bien de forfaits. L'année dernière vous avez inquié des matchs contre des équipes de niveau des fois un petit peu supérieur. C'était chouette, non? Vous avez beaucoup appris, le groupe a dû mûrir un peu.
2: Oui, ça tout à fait, parce qu'au début en fait on se disait on crée une réserve parce qu'il y a beaucoup de licences. Si on veut jouer, on crée une réserve. Au pire, ça fait 2-3 matchs. Et au final, on s'est rendu compte que ça passait, les gens étaient fidélisés. Et donc on est allé jusqu'au bout et on a pu se changer dans les vestiaires de Sapiac l'année dernière.
1: Oui, puisque vous avez joué les finales du terroir de réserve de R2. Donc c'est quand même une belle récompense pour un groupe vraiment très jeune. Alors on va parler au trésorier qui doit être super ravi de la poule qui vous a été attribuée cette année.
5: Ouais, on a dû cravacher quand même. Parce que à l'époque il nous avait mis
1: avec cette fond.
5: Non, avec Mande, il y avait quoi, Séverac
2: Mande, Séverac, Morse.
3: Il y a eu un premier tirage de poule pour la réserve.
5: Et on s'est retrouvé que c'était 3 heures de bus tout le week-end pour de la réserve.
3: Primo Gasoil.
5: Donc je pense que les mecs, ils auraient un peu tiqué de voir ce poule là. Donc on a tout fait pour intégrer la poule de réserve.
0: On peut intervenir? On peut appeler pour changer de poule et tout?
5: Oui, nous on a appelé directement la ligue pour dire que.
0: D'accord, mais je sais pas.
5: C'était incohérent de
0: déjà
5: nous envoyer.
0: Économiquement compliqué déjà.
2: En fait, le
5: sachant qu'en plus on avait 4 équipes dans la poule du R3 qui étaient en commun avec la 1.
0: D'accord.
5: Ouais. Donc c'était plus logique qu'ils nous gardent à nous qu'une autre équipe
0: Qui, venir une autre,
5: qui était à part quoi.
4: En fait, le truc, c'est qu'il y a aussi qu'au moment où ils font les poules, où ils dispatchent les clubs, où ils font les poules, il y a certains clubs qui n'ont pas encore déclaré de B. Qui attendent justement d'avoir l'effectif pour savoir s'ils vont déclarer une B ou pas. Donc déjà, ça doit jouer sur, après, les remaniements. Et il se trouve que dans ce qu'ils avaient fait au départ, eh bien, sur l'Aveyron et Morse, du coup...
1: Ah, le Cantal, carrément.
4: Ils avaient six équipes qui avaient une réserve. Et nous, on était les seuls à peu près, entre guillemets, pas trop loin, qui étaient dispo avec une réserve. Ils ont dit, bon, ben, on les met avec eux, ça fait une poule de 7, et voilà, quoi.
5: Est-ce qu'ils ne voulaient pas faire une poule de 6?
4: Notre discours, il a été, mais ce sera une poule de 6 quand même. Allez, ouais. On va pas dire à nos joueurs de partir en voiture pour leurs propres moyens, à faire 3 heures de route pour aller à Mende. Enfin, il faut être raisonnable. On n'a rien contre Mende, on n'a rien contre Cédrac, mais c'est loin.
1: Par contre, oui, donc, la poule de l'équipe 1, donc, qui va être aussi, grosso modo, sur pas mal de matchs, celle de l'équipe 2. Ouais. Là, elle est bien resserrée. Là. Par contre, en termes de déplacement.
5: Moi, je crois que le plus loin, c'est Ville-Nouvelle, un truc comme ça.
4: C'est ESP Ville-Nouvelle, ouais,
1: qui est. Une heure et demie. Ouais, qui est vers Villefranche de Lauragais.
5: Après Toulouse, quoi.
1: Donc, beaucoup de derby. Comment vous appréhendez ça? C'est une bonne nouvelle.
4: C'est une bonne nouvelle pour les tous les clubs, pour nous et pour les autres clubs en matière de buvette et de monde. Déjà on a vu Saint-Nicolas ce week-end. Il y avait Monsac Montech pas loin.
3: Ouais, sinon mais, ça aurait été encore plus garni.
4: Il y a eu apparemment la foule. Mais nous, oui, c'était les tribunes étaient garnies, le tour de terrain était garni aussi. Voilà, c'était plaisant. Et je pense que nous, on est content déjà, sportivement déjà, on est content de changer un peu. Parce que même si on ne connaît pas Toulouse, Athletic, Rugby, on ne connaît pas Villeneuve, on ne connaît pas Montestruc.
1: Ouais, c'est bien de varier un peu.
4: On ne connaît pas les Brulois, je ne sais pas si on les connaîtra. J'espère qu'on les connaîtra. J'espère pour eux. Je leur souhaite qu'on puisse se rencontrer. Ouais. Je leur souhaite de réussir. Et voilà, pour nous, on a passé 3 ans et avant moi, il y avait déjà d'autres gars, ils toujours jouent les mêmes équipes, Villefranche, Nocelle. Hein.
1: Ouais, c'est la poule dont tu as hérité cette forme, hein, c'est les seuls qui sont.
4: Et au bout d'un moment, si on peut changer un petit peu, c'est bien, quoi. On veut avoir autre chose. Hein,
0: voilà. Oui, et puis même les derbies, tous les dimanches, c'est la fête, quoi. Et le monde, comme tu dis, c'est génial.
1: Donc justement, premier match, premier derby, le week-end dernier avec la réception de Saint-Nicolas de la Grave. Saint-Nicolas aussi qui est sur un peu un renouveau. Hein. Ils se sont remontés il y a deux saisons. On voit que là aussi la mayonnaise commence à prendre avec un effectif eux aussi à présenter une équipe 2. Alors défaite en équipe 2 pour votre part, victoire en équipe 1. Ces matchs, comment tu peux nous les. En parler.
4: Déjà c'est Nicolas, félicitations à eux et pour avoir monté cet effectif et avoir réussi à rentrer tout ce monde. J'avais eu Jimmy Michon qui entraîne l'équipe 1, que je connais très bien, parce que je l'ai entraîné à Monsac quelques années. Il m'avait demandé justement comment ça marchait la réserve, comment on peut faire une réserve. Enfin, j'avais donné quelques infos justement pour préparer la réserve. Et ils ont rentré du monde, quelques jeunes qui ont joué un petit peu en espoir à droite à gauche sur Valence et Castel. Donc ça change tout. Ça change tout pour eux. Ils vivent ce que nous on a vécu l'an dernier en début de saison, de faire des entraînements avec des oppositions, d'avoir du monde tout le temps. Et donc ça se ressent sur le terrain. Ils ont une équipe compétitive et je pense qu'ils vont s'amuser, ils vont passer une belle saison. En réserve, il y avait de l'expérience, il me semble.
2: Ouais. Ils avaient une bonne équipe, il y avait une bonne cohésion, même si le capitaine me disait qu'ils ne se connaissaient pas trop. Je pense que c'est quand même une équipe qui est assez prometteuse et s'ils restent soudés comme ils le sont là, ils peuvent aller très loin. Donc c'est des bons favoris, c'est des bons adversaires pour cette année.
4: Oui, après, on les a joués en amical au mois d'août. On s'est joué en amical au mois d'août. On s'était appelé un peu avant pour faire un match amical, on ne savait pas que c'était la même poule, quand on a vu que c'était la même poule. On s'est dit, bon, c'est dans un mois et demi après, donc, et puis on sait que c'est une revue d'effectifs de mois d'août, donc on ne va pas découvrir des secrets le 20 août. Donc on a joué contre, mais mine de rien, sur le match amical, on avait vu déjà que.
1: Il y avait du potentiel.
4: Oui, c'était. On avait perdu 12-10, je crois. Mais il y avait déjà, ouais. Mais c'est bien, je suis content pour Saint-Nicolas.
6: Saint-Nicolas, ouais, parce qu'il est sorti, ouais, il était au fond.
4: Là, là, très sincèrement, nous, enfin là, pour la réserve, voilà, il y avait de l'expérience en face, et des gars qui avaient un peu plus de rugby. Nous, il y a quelques débutants. Ça a été un peu, voilà, 27 à 17, c'est pas non plus violent, mais on sentait qu'ils étaient au-dessus. Et en une, on a passé 20 minutes compliquées, on perd 10 à 0 au bout d'un quart d'heure, on n'est pas bien, on rentre pas bien dans le match du tout. Et ce qui vraiment nous sauve, bon, mais c'est toujours pareil, on a notre engagement, notre solidarité, notre le combat, il y est toujours à l'honneur de cause. Il y est toujours, il y sera toujours. Donc ils ont confiance en eux, donc ils ont pas paniqué. Et après, c'est sur la discipline. Sur la discipline, voilà. On a, c'est beaucoup, je pense que c'est mieux adapté à l'arbitre que l'on fait. En termes de jeu, après, pour moi, il y avait 50-50. Quand on avait le ballon, on était dangereux. Quand ils l'avaient, ils ont été dangereux à chaque fois.
1: Donc, le tout pour une victoire 28-23. Donc,
4: 28-23,
1: donc un score resserré.
4: Et on passe 10 minutes sur notre ligne à la fin et c'est compliqué.
1: Donc, c'est un bon résultat.
4: Le palpitant, c'était difficile. Là.
6: Chaud. Mais combien à la mi-temps?
4: Mi-temps,
3: ils étaient devant.
4: 10 à 7 pour eux. 13 à 7 pour eux, je crois.
6: D'accord. Un discours un peu. Qu'est-ce que ça a été un peu de.
4: Alors bon, on a, moi de mon côté derrière, après j'ai un jeune 10 qui monte de junior. L'an dernier jouait 3ème ligne, qui jouait 10 avant, qui redébute en 10, à qui je donne ma confiance et il est en train de progresser, il a fait la première mi-temps. On a changé. On a un ancien qui est repassé 10. Il a fait une bonne première mi-temps, mais le premier quart d'heure,
6: c'est pas
4: une attention, hein, c'est toute l'équipe. Deux, trois petites erreurs qui nous ont coûté cher et eux, ils les ont exploité vraiment à plein pot. Le discours à la mi-temps, ça a été continuer, ça va payer. Parce qu'on faisait de bonnes actions, on n'arrivait pas à marquer, mais les deux, trois fois, trois, quatre fois, on les a mis à mal devant. Voilà, après, il y a cette règle-là, il y a cette règle qui est très compliquée sur les touches.
1: Une nouvelle règle ? Encore ?
4: Non, et les ballons portés, où les mecs, ils viennent, ils viennent pas, ils sortent pas, tu sais pas.
1: Oui, ça c'est compliqué.
4: C'est très très compliqué. Le premier ballon porté, on leur met 35 mètres. Et on a pu. On n'a pas réussi à en faire un deuxième. Impossible.
3: Et parce qu'ils ne se mettaient plus en face.
4: Et ouais, mais ils ne se mettaient plus. Mais alors ils se mettent, mais alors, je sais pas, il y a un mec qui vient comme ça, il se colle, mais il lève les bras. Alors
1: Le droit de pousser.
4: Avant tu pouvais le prendre le gars, s'il reste là, tu le prenais avec toi, il était lié. Mais maintenant tu ne peux plus le prendre, tu n'as pas le droit. D'accord. C'est très compliqué. Mais si tu es le jeu de mouvement, je comprends.
3: Oui.
4: Mais quand tu es dominateur devant et que tu ne peux pas l'exploiter, c'est compliqué.
1: Ah, puis, c'est quand même l'essence même du rugby, d'avoir la mêlée, les ballons portés. Sinon, c'est du 13. Hein. S'il n'y a plus tout ça.
6: Il y a beaucoup de règles comme ça. Quand nous, on a joué devant,
3: Le vois même en top 14. Ils le font, Toulouse en a fait un peu, des cocottes, tout le monde est obligé. Sinon, tu ne peux pas gagner des matchs qu'avec les trois quarts. Hein.
4: C'est difficile d'organiser nos cocottes maintenant sans faire de faute.
3: Ça, il faut le bosser.
1: J'aime bien aussi celui qui est depuis le début, là, qui vient dans le camp, mais il y est depuis le début, là, le droit.
4: Oui, le droit.
1: Il est là. Voilà.
6: Et normalement, il doit avoir un casque à pointe, celui-là. Parce que,
1: il restait pas, non. Il est depuis le début, mais
6: il
1: est passé dessous.
6: Le paratonnerre.
1: Il est où, le.
6: C'est comme les lifters. Les lifters n'ont plus le droit de se mettre. Avant, on te disait, en fait, tu protèges ton sauteur, tu viens derrière pour former le mollet.
4: C'est fini. C'est compliqué. Tu vois, on a Joris Molina qui jouait neuf. Bon, il a été blessé un petit peu, il s'est fait mal à l'entraînement, il a été remplaçant, il est rentré neuf à la mi-temps, il a fait une très bonne rentrée à la mêlée. Et à un moment donné, il m'a dit JB, je peux monter, je peux suivre le neuf. Et j'ai dit non, je ne suis pas. Mais en fait,
6: tu dois rester dans ton cas.
4: Mais en fait, c'est dans
6: tu
4: le
6: peux
4: doute.
6: Pas aller au pied.
4: Dans le doute, je lui dis, bouge pas. Fais du second rideau, fais ce que tu veux.
6: Et ça dépend des arbitres.
4: C'est tellement compliqué. Tu peux suivre, mais tu peux pas. Mais là, tu peux. Je lui dis, bouge pas. Je lui dis, fais du second rideau, fais. Oui, vous voulez suivre le neuf à l'ancienne un peu quand on met ce.
3: Ouais.
4: J'ai du mal à comprendre la règle.
5: Tu n'as plus le droit de passer le milieu de la mêlée.
1: Ouais, normalement, tu ne dois pas dépasser.
4: Oui, tu ne peux pas dépasser, mais tu peux décaler, tu peux sur le mètre. Plus, ouais. Oh, c'est compliqué.
6: Après, quand il y a des questions comme ça, vous ne pouvez pas faire venir un arbitre pendant les entraînements ou un truc comme ça qui vous explique vraiment. Parce que tu sais, quand tu pars, tu ne sais pas trop, j'y vais pas. T'sais. Le mec qui a des questions et qui dit est-ce que là, dans cette situation de jeu, est-ce que je peux y aller, tu vois. Tu as une intervention ou deux dans une année, tu vois, c'est, pour.
4: Alors, t'as des clubs qui ont des arbitres licenciés chez eux. Donc en général, ils font avec eux.
6: Après, je pense que si tu vas voir un arbitre du Tarn-et-Garonne,
3: d'ailleurs, là, et... ouais, vous n'avez pas d'arbitre hein, non, ouais, dans le club.
6: Il y en a qui se régaleraient à venir.
1: Je pense que pour une soirée, pour expliquer des petits cas comme ça, sur plein de petits trucs, pour comprendre la règle, ça va être pas mal. Encore plus en Régional 3, je pense.
4: Ouais,
1: il y en a certains, je pense.
6: Parce que c'est con, parce que des fois, en fait, tu joues pas avec les règles, parce qu'en fait, t'as peur d'en faire trop, donc tu dis, bon, j'y vais pas, alors que t'as le droit d'aller, tu vois.
4: Et après, on a fait 3 matchs amicaux. Il y a quelque temps, les matchs amicaux, c'était presque des entraînements dirigés, où on pouvait parler avec l'arbitre, on pouvait arrêter le jeu, justement poser ces fameuses questions.
3: Oui.
4: Là, maintenant, un match amical, c'est un match officiel.
1: Ouais, il est officiel.
4: C'est
1: l'accompagnement.
4: C'est un match officiel. Là, je vois le match qu'on a fait contre Saint-Nicolas. Bon, on a droit à mettre 30 joueurs et pas 22, c'est la seule différence. Après, tout est carré, tout est...
6: Oui, après, ça déroule...
4: C'est un match officiel. Et le gars qui n'a pas la licence, il ne peut pas jouer.
1: Les cartons sont pris en compte et tout.
4: Ouais. Les cartons comptent, alors, on demande de nous, si jamais vous mettez des cartons, mettez un carton blanc.
6: Oui.
4: Pour des raisons financières.
6: Et pour les raisons et pour le début de match aussi. Les débuts de saison, quoi.
4: Ça compte pour.
6: Le mec qui te prend en rouge en match amical.
4: Ça compte pour le match
3: amical. Ça compte aussi.
5: Ça compte pareil.
4: Mais le but, ce serait. Voilà, on est obligé de. On avait des gars un peu. Des gars qui n'avaient pas la licence, qui n'avaient pas signé à ça. Donc nous, on a demandé, arbitrez-nous pendant une heure. Et après, moi, j'ai pris le relais. Pendant une demi-heure, après, on a fait l'entraînement dirigé.
1: Il n'y a plus de responsabilité.
4: À partir du moment où il y a eu l'entraînement dirigé, l'arbitre n'est pas resté avec nous pour qu'on puisse justement là poser la question.
1: C'est là où ça t'intéresse.
4: J'ai fini,
1: mais lui, il se met pas
6: important.
1: Il se met pas important. Faut le match. Ce serait intéressant de faire intervenir des fois sur des week-ends où t'as pas match.
6: Je pense que t'as des arbitres en Tarn-et-Garonne qui se régalent de venir expliquer.
1: En 30 ans, on n'a pas compris les règles.
6: Non. Mais les mêmes règles, ce n'est pas les mêmes aussi.
1: Non, mais c'est vrai que ça aide, parce que maintenant, pour gagner, c'est les équipes de tous les niveaux, jusqu'au top 14.
5: Il faut le moins de fautes.
1: Le moins de fautes pour gagner un match, il ne faut pas faire de fautes. Et c'est certain qu'après, si un peu après, arbitrage en plus, en Régional 3, respect pour l'arbitre, mais c'est des arbitres qui démarrent souvent. Donc, des fois, mais voilà. Et donc, c'est sûr que si en plus, ces joueurs ne connaissent pas complètement la règle, il faut jouer avec l'arbitre et tout, c'est compliqué. Quoi.
7: On a peut-être un rôle à jouer là-dessus. Et je sais que nous, on en connaît quelques-uns. Peut-être on peut vous mettre en contact. Et si d'autres équipes.
4: Après,
7: aussi...
4: des arbitres, Julien.
1: Oui, tu t'en connais. Oui, parce que tu en connais.
4: C'est juste. Après, oui, l'idée.
1: Faut prendre le temps.
4: D'avoir l'idée de se dire.
6: Il faut le faire, ça, JB. Je
7: crois que après, l'entraînement qui fait que.
4: On est tellement pris par tellement de choses.
1: Ben oui, mais non, mais
6: bien sûr. Ouais, mais tu sais, un match, que tu joues pas le dimanche et tout, un vendredi ou un truc comme ça, il faut venir intervenir.
1: Beaucoup de clubs ont des arbitres et ils les font intervenir de plus en plus sur des situations parce que.
4: Et après, je termine là sur l'arbitrage, mais comme tu dis, respect aux arbitres, on a besoin d'eux, sans eux, il n'y a pas de match. Donc, sois clair, sans eux, il n'y a pas de match. Là, dimanche dernier, l'arbitre qu'on a eu, il vient du Gers, il nous a dit, moi, plaquage haut, là, tant que j'y vois pas de danger, continuité du jeu, on joue.
6: Le problème coffre, c'est bon.
4: Dimanche prochain, l'arbitre, il va me dire, moi, c'est ça. Là, les gars, c'est moi.
1: C'est ça.
4: Alors, je peux m'entraîner toute la semaine à dire au gars, vas-y au coffre, mais. C'est à nous à s'adapter sur le moment.
1: Oui, c'est ça. Exactement, c'est ça.
4: On ne changera pas la
6: Le temps de t'adapter, tu prends 2-3 pénalités déjà. Le temps de t'adapter déjà.
1: C'est ça.
6: Après, et 2-3 pénalités, ça peut être.
1: Tout le monde pareil.
4: Ouais, on n'a pas le choix. C'est à nous à s'adapter, puis on peut râler, on peut pester, on peut faire ce qu'on veut. Ça ne changera pas.
1: Non. Il faut. La semaine prochaine, nouveau derby, hein, avec la réception. De Montbeton. Alors là, encore plus court déplacement. vous allez les enchaîner. Deuxième match à la maison.
3: Deux réceptions.
1: Deux derbies. Vous allez vous mettre bien si vous.
4: L'année dernière, on a commencé par 10 victoires et on a fini quatrième.
8: Alors tu sais, je suis très méfiant.
1: Allez.
3: Ouais, faut pas.
1: On va faire une nouvelle petite rubrique. On va lancer le duel Clubhouse contre le reste du monde.
0: Voilà.
1: Du Tarn-et-Garonne du monde. C'est parti, donc deux équipes, je vous explique le concept. Je vais vous donner un sujet où c'est que il y a plusieurs réponses. Et au fur et à mesure, un l'autre, et puis celui qui se trompe, ben, il est éliminé. Et le dernier qui reste en course fait gagner son équipe.
8: Allez.
1: C'est OK ?
8: C'est OK.
1: Allez.
0: Écoute, vas-y.
1: Alors, pour ceux qui étaient à Sapiac vendredi, l'USM fêtait les
8: 20 ans du titre.
1: Les 20 ans du titre de 2006 de Pro D2.
8: Ouais.
1: D'accord ? Je vais vous demander de me citer, chacun votre tour, les 20 joueurs qui ont fait le plus de matchs cette saison-là. Allez, honneur aux invités. Jamba, à toi.
3: 2006.
1: La saison, ouais. 2005-2006.
3: Moi, ouais, je vais dire Fabrice.
1: Oui. Pierre.
8: Marc Renon.
1: Oui. Alors, vas-y,
7: toi. Messout.
1: Non, là c'était les.
6: Hop là, c'est bon.
1: C'était les seniors là. C'était,
8: ah oui, non, mais de toute façon, j'avais pas de réponse à donner. Dans le doute, Messout.
1: Éliminé, Thomas. Bon. David.
0: Argalès.
1: Oui. Yvan.
0: Sergueï.
1: Non. Oh, il y était plus déjà. Oh, t'es le dernier.
0: Attends.
1: Il
0: n'y
1: pas de.
3: Fouquet.
1: Oui. Jamba.
3: Bref, je vais dire Dubéros, mais non.
1: Non, c'était Pierre. On va finir, mais victoire du coup de l'équipe Clubhouse, Pierre.
8: Titi Garcia.
7: Oh, oui. Rire.
1: Encore un. Vas-y, bah, j'ai dit Veng, donc Figueiredo. Oui, Figueiredo.
3: Attends, je cale là. J'aurais dû aller à Sapiac ce vendredi.
1: Ah oui, ils y étaient à Sapiac, ils n'avaient pas mal.
3: Alors, je les retrouve aux guinguettes, mais.
7: Il y en avait qui avaient les cheveux blancs.
1: Cadre. Alors. Jeando, Rocky ?
0: Non. Oh merde.
1: Non.
7: Bazon, non ?
3: Non.
1: Julien ?
7: Non, mais j'ai reconnu Fabrice et j'ai reconnu Titi Garcia. Après, il y en a beaucoup que je connaissais pas, malheureusement.
1: Bogdan Balan, oui.
8: Julien Gleda, il y était ?
1: Non.
7: Ouais.
1: Ratchef ? Non. Il était plus non plus. Ils n'étaient plus. Tous ceux ils n'étaient plus.
0: Christophe Grand ?
1: Non.
0: Putain, un troisième mineur, Renon, ton frère.
1: Allez, je vais vous les donner du coup, puisqu'on n'a pas, eu beaucoup de bonnes réponses. Non, pourtant,
0: on n'a pas trouvé ça.
1: Allez, dans l'ordre, il y avait Lafonte.
0: Oui.
1: Pépé Lafonte, Tony Testa, Pablo Martinez, Mathias Roland, Road Bado, Vaitenaki, Caballero, Diarra, Karkin, Jaunet, Albert, Jaouer, Bondoui, Denis Sèche. Il y en avait d'autres.
3: Ouais, c'est la honte.
1: Ouais, quand même.
3: Benoît, c'est un peu la honte.
7: Bah, après, vous n'avez pas eu le temps de réviser.
1: Prise au dépourvu.
3: Ouais.
1: Allez, on inaugure donc 1-0 pour Clubhouse face au reste du Tarn-et-Garonne. On verra ce que ça va donner au fil de la saison.
0: On va faire un tout les scores.
6: Et hors Toto aussi, tu vois.
0: Oui, on n'avait pas Toto.
6: On n'avait pas Toto.
1: Ouais. Attention, on n'avait pas les bibles.
7: On
1: n'avait pas les
7: bibles.
1: On n'avait pas les couteaux les plus aiguisés.
6: Des fois, il y a Guillaume qui va venir nous aider aussi. Guillaume, il va venir nous aider des fois.
1: Ouais. Il faudra qu'on ait vite des soutiens. Allez, c'était le petit intermède avant de passer aux résultats du week-end.

0: C'était des compétitions, des niveaux. Tout le monde était sur le pré ce week-end. On commence avec Thème et Pierre. On commence avec la Pro D2.
1: Pro T2.
0: Ah, tu commences.
2: La
1: Allez, Montauban qui gagne à la maison, 50-21 contre Béziers.
0: Vous étiez au match, vous l'avez vu?
3: Moi j'ai vu le match.
1: Moi je l'ai vu sur le téléphone en voiture, compliqué un peu.
3: Moi je suis content parce que Béziers était venu un peu avec les seconds couteaux, mais je suis content parce que Montauban a accéléré, a mis du jeu en place.
0: Montauban a mis de l'intensité. Dès le début, devant ils ont mis de l'intensité, ça a cabossé. On a vu un jeu avec un peu plus de vitesse. Moi je trouve qu'il y a eu quand même une belle partie.
3: Ouais, c'était chouette.
0: Alors je pense pas que Béziers, d'ailleurs ils sont derniers, ça va pas jouer les premiers rôles, c'est sûr.
3: Mais
0: il y a quand même eu.
3: D'entrée, la vitesse de jeu,
0: les courses. L'intensité et la vitesse. C'est,
3: J'ai bien aimé Papouchvili.
0: Papounachvili,
3: Déjà,
0: il avait été bon.
2: Sacré joueur, lui.
0: Il avait été bon à Angoulême alors que l'équipe avait sombré et il avait tiré son épingle du jeu. Et là, il a été très très bon. La mêlée solide.
3: Bato à droite.
0: Bato qui a fait une très belle partie.
3: Sacrément
0: que ce soit mêlée ou même dans le jeu.
3: Dans le jeu de ballon. Le 8 qui est partout. Parce qu'en plus d'avancer, il est mobile. Et chaque fois sur les troisièmes temps, à chaque fois, il refait avancer. Le 12
2: aussi. Et bien justement, Walton, je crois,
0: Walton,
2: c'est ça. Tu fais bien d'en parler parce que je suis monté avec des Biterrois en tribune, que des amis que j'ai reçus qui sont passés le week-end, qui ont passé le week-end avec moi. Et c'est celui qui est ressorti, le 12. Et ils ont trouvé qu'il était, bon, à côté de Vici, bien sûr, au-dessus du lot. Mais le 12 Walton a marqué les esprits des Biterrois.
1: Joe Walton, t'as Avrel Walton, t'as Joe Walton.
0: On a le 12.
2: Non, c'est connu.
1: Depuis le début de la saison, il est au-dessus, ce type, de toute façon.
0: Ça commence à prendre forme.
4: Tu sens bien que la Pro D2 à la maison, il faut gagner les matchs, quoi. Parce que les scores, il y a souvent des scores comme ça, fleuve un peu. Là. Effectivement, est-ce qu'on avait fait un peu là, on avait laissé le match le week-end avant faire tourner, mais les matchs à Montauban sont tellement importants. Et là, il fallait vraiment gagner Béziers à la maison.
0: Le week-end prochain, on va voir. Déplacement à Biarritz. Déplacement à Biarritz, qui est dans les premiers, qui fait un très beau début de saison. Après, je pense qu'il y a un trou, il me semble.
3: Oui, et après, tu reçois Brive.
0: Et donc, on va voir. On va voir quelle équipe il va aligner. Quelle équipe va être alignée pour ce déplacement avant une trêve. Peut-être que.
4: Je pense que ça va être l'équipe type.
0: J'espère, je le souhaite. Vraiment s'étalonne à l'extérieur une bonne équipe de la Pro D2. Allez, on continue.
5: On parlait de la Pro D2.
0: J'ai
5: un truc qui m'inquiète. C'est le tout début de saison, donc. Pas trop grave pour le moment, mais j'ai l'impression qu'on copie un petit peu ce qui s'est passé un peu en top 14 ces 2-3 dernières saisons. Tu mets la grosse armada à la maison et tu pars avec les seconds couteaux, troisième couteau à l'extérieur.
0: Et ça, c'est le mal de ce qu'on voit.
3: Pour le public, surtout. Est-ce que pour le public et pour les fervents supporters de leur club, est-ce que c'est intéressant? Est-ce qu'ils vont continuer à se déplacer, aller voir leurs joueurs?
0: Je suis pas sûr. Je suis d'accord avec toi.
2: Non, mais c'est le début. On en a parlé à l'émission mardi dernier. Tius a beaucoup fait tourner sur le premier match à l'extérieur. Bon, est-ce que aussi ça permet aux joueurs de se trouver
5: On a vécu un top 14.
0: Des matchs.
5: Tu mets 55 points à la maison et tu vas jouer à la même équipe deux mois après. T'en prends 40 là-bas. À un moment donné.
1: Après, je pense que tu cibles aussi. Tu cibles et tu calmes.
0: C'est plus stratégique qu'avant.
1: C'est stratégique.
0: Et du coup, ça enlève des matchs intéressants. C'est le nombre de matchs.
1: Tu vas jouer un premier, un second, un troisième. Tu mets ton équipe un peu, tu vas avec moins de guerriers.
0: Si tu vas jouer chez les premiers, en général, dans ton plan de marche que tu te fixes, c'est pas d'aller. Tu te dis pas, je vais aller chercher des points à Provence ou à Brive. Tu fixes plutôt d'aller gagner à Narbonne ou à Wallax.
4: Les
1: Pour pas les blesser.
5: La stratégie se comprend.
3: Mais ça nuit au spectacle.
5: L'idée, on la comprend, mais est-ce qu'il n'y a pas des choses au niveau règlement, point et tout ça qui fait que.
1: JB, tu dis ça parce que tu ne peux pas le faire, attends.
5: Moi, je vais faire les gars que j'ai déjà fait.
1: Je rigole.
3: Allez, on continue. Il y a la Nationale 2 qui jouait, Pierre.
1: Moi encore ça.
3: Ben oui.
1: Allez, alors. Alors, Tiros qui s'impose contre Valenciennes à Gien, 55 à 18.
3: Bon. Et les espoirs.
1: Et les espoirs qui perdent 35 à 29.
3: Lourde défaite.
4: Ouais, belle correction.
3: Ouais. Lourde défaite de Valence qui restait sur deux victoires. Moi aussi, peut-être ils ont fait tourner. Je peux regarder.
4: C'est le premier déplacement. Et après,
3: c'est leur premier déplacement.
4: Pas facile d'aller à Tiros quand même.
3: Puis Tiros qui s'était fait attraper chez eux. Par Roche. Ouais. Donc, je pense qu'ils ne voulaient pas renouveler le. Réveille. Ils se sont réveillés. Ils sont descendus du bus, les types. Ça reste quand même un début de saison, deux matchs à la maison, deux victoires. Bon. Ça reste correct pour la Sagen. Allez, tu continues, Pierre, à la Fédérale 2.
1: La Fédérale 2, qui s'impose contre Beaumont 66 à 23, en B 52 à 14. Caussade qui perd à la maison contre Saverdun 23 à 24, en B 26-21 pour Caussade. Castel qui s'impose contre Salanque-Côte-Radieuse 15 à 9 et l'équipe B qui perd 16 à 20.
3: Beaumont,
1: bien corrigé contre eux. Après, Kian, tu sais que tu es bien reçu à Kian.
3: Oui,
1: Kian,
3: mais là, c'est une entente
1: très sympathique. Limoux, Kian, s'il faut, ils ont pris quelques 13-10 ou un truc comme ça.
3: C'est une belle équipe, Kian, Limoux. Ouais. Ils étaient allés gagner à Castel la semaine avant, donc je pense que c'est possiblement
4: le haut du tableau,
3: une équipe qui jouera peut-être le
4: haut du tableau. Bonne année, peut-être. Mais ça fait quand même une grosse défaite.
3: Ouais, ça fait une grosse défaite. C'est
1: une
3: grosse défaite.
1: On a pas
3: à 1 et à 2.
4: Et même en réserve, bon.
5: Après, je sais pas, c'est toujours aussi rude qu'avant.
3: Ouais, ça peut plus l'être.
1: Ça peut plus l'être.
3: Ouais, à mon avis. Autour du terrain, la consanguinité va falloir.
1: Ouais,
3: intimidation,
1: on va dire, peut-être.
5: Non, ça change pas. C'est mon tout premier souvenir d'avoir joué sur un terrain entouré d'un grillage.
1: Voilà, oui,
3: c'est tout premier souvenir.
1: Abde, tout ça là-bas.
5: Kian et Sijan. Kian, c'était la première fois que je retournais d'un grillage.
3: Je ne pense pas que ça soit toujours aussi.
4: Castel qui s'est rassuré. Quand même, il fallait gagner.
3: Ouais, qui a gagné. 5 pénalités à 3.
4: Ouais.
3: Je ne sais pas ce que ça a valu au niveau de la qualité du jeu, mais en tout cas, l'essentiel est fait après une première défaite à la maison. Jamais facile de recevoir, d'entamer par deux réceptions, comme c'est votre cas. Dommage pour Caussade.
4: Un petit point. Chapelier à la maison.
3: Un petit point. C'est dommage.
1: Après,
3: ils ont mené une partie du match.
1: Ouais.
3: Ça s'est joué vraiment à rien, malheureusement. 23 à 24. La semaine prochaine, il y aura le derby Beaumont-Castelsarrasin. Oui.
1: Samedi soir.
3: Et Caussade se rend à Prades. Joli petit déplacement.
1: Prades, Caussade, Rodez.
3: Non, mais Rodez, c'est une faute de frappe.
1: Ah, d'accord.
3: Alors, faut l'effacer. C'est Prades, Caussade.
1: Prades, Caussade.
3: La fédérale, la nationale 2 fait relâche. Fédérale 3, David ?
1: La fédérale 3, mais Montèche-Moissac, avec 16-12 pour Montèche. Et en B, Montèche qui gagne 33 à 20. Voilà.
3: Vous étiez au match ?
4: On était au match, on a vu un peu la fin de la B. Ouais. La B, c'était électrique.
1: Ouais, la piste un peu électrique.
4: Chaque placage avait quelques échauffourées, c'était pas rigolo, mais bon, c'était tendu, ouais. Ils se sont un peu agacés, les deux équipes, mais ouais, belle victoire des Montéchois. Et la une, oui, bon, on y était. Match un peu, c'était pas. Il y avait du monde.
3: Match fermé.
4: Mais voilà, c'était pas très ouvert. Alors, est-ce que c'était un peu la pression? Alors, Moissac avait moins de pression finalement. Ils avaient gagné. Eux se déplaçaient les deux premières journées.
3: C'est ça, oui.
4: La première journée, ils avaient gagné à l'extérieur. Ils venaient à Montèche peut-être sans trop de pression, mais Montèche par contre avait quand même la pression.
3: Et oui, avec aussi deux réceptions.
4: Ouais.
3: Et donc ce derby.
4: Et donc ce match n'a pas jamais été trop.
3: Le petit Méry qui sauve parce qu'il a inquiété tout.
4: Ouais, il a mis des points.
3: Voilà, c'était un peu la guerre au sol, il n'y a pas eu trop de.
4: Un carton rouge pour un plaquage à retardement d'une troisième ligne de Montèche, ouais. Qui fait un peu mal au Montéchois. Et moi, ça aurait dû marquer même le score. Tu te demandes pourquoi il n'y a pas eu peut-être 16-16, mais les Montéchois a été vaillant quand même et moins ça que deuxième mi-temps maladroite, pardon. Ils ont fait pas mal d'erreurs.
6: Seconde mi-temps, on peut dire, Montaigne prend le carton dans les 30 minutes. Pourquoi Mossac a pas mis du jeu en place un peu au large et tout. On n'a pas vu ça. On pensait qu'ils auraient développé du jeu. Ils n'ont pas réussi. Montaigne a très bien défendu. Par contre, hein, ils se sont accrochés, ils se sont battus jusqu'au bout. Mais c'était fermé comme jeu.
7: Ouais.
6: Voilà. On peut pas dire que ce soit régalé au niveau du rugby. Après, c'était une belle fête.
3: Il y avait du monde.
6: Ouais, non, c'était chouette. Après, ça fait plaisir de voir ça, quoi. Pour Montaigne et Mossac, c'était bien. Ouais. Voilà. Après, on n'a pas eu du rugby. On n'a pas vu ce qu'on voulait voir. On attend toujours des essais. Quand tu vas avoir un derby ou des essais ou de la rafistouille. Bon,
7: c'est ça.
6: En plus, il n'y a pas de rafistouille. Non, il faut du jeu, mais il y a pas du jeu.
3: Donc vous êtes resté un peu sur votre fait.
7: Ouais.
1: Sur la béquille.
6: Sur la béquille.
3: Vous n'êtes pas resté sur votre soif.
7: C'est ça.
3: En tout cas, un beau début de...
7: Pour
3: Montaigne.
7: Et puis Mossac aussi. Hein.
3: Une victoire à l'extérieur et un point de bonus à l'extérieur.
7: Une belle équipe à Mossac.
3: On est quand même sur un début réussi.
7: Ouais, moi je mets une pièce sur la.
6: Belle équipe de Mossac, mais belle équipe de Montaigne aussi. Le recrutement a été stratégiquement, c'est pas mal.
3: Je crois que vous le disiez la semaine dernière, on peut espérer avoir ces deux équipes dans le haut du tableau toute la saison en Fédéral 3. Allez, David, on continue, la Régionale 1.
6: Régionale 1, le Racing qui est allé perdre à Montredon 27-19, et l'équipe B qui perd également 20-38. L'Aigre-Pelisse qui va gagner à Espalion 30-13, et la B qui gagne 49-24. Donc, bon voyage de l'Aigre-Pelisse.
3: Parce qu'Espalion, c'est jamais facile. Hein.
6: Ouais.
3: Comme on dit, hein. Vaut mieux maintenant que janvier.
7: Oui,
6: on le dit chaque fois, on le redit.
1: Tu tombes pas contre sur le pilier aussi, qui manquait.
3: Il se liait pas mêlé,
1: il manquait un bras. C'est impressionnant quand même.
2: Et comment tu fais là pour choper le ballon
3: ils avaient un pilier gauche.
1: Il était coupé le bras.
3: Alors bon, les arbitres, ils se lient pas.
1: Quand ils mettaient les rafus, les chaises piquaient, c'est pas rafus, c'est moignon.
2: Mais qu'est-ce qu'il disait l'arbitre là?
3: Tu parles du ballon à l'époque devant où ça branle les
1: doigts. Ah ouais, ça battait les couilles.
2: Je vais l'appeler.
1: Il vaut mieux y aller maintenant, comme dit Seb, qu'en janvier, février.
7: Parce que ça n'a joué qu'autre pilier qui était.
1: Ah oui, mais voilà.
3: Ah ben c'est des...
1: C'est peut-être... C'est pas loin.
2: Et tu vois, finalement,
1: l'Espagnol, il passe à mieux. Tu vas en janvier, par contre, c'est du carré, là.
3: Sur le parking.
7: Et le Racing qui ramène...
6: Enfin, ils ont jamais mené, mais à un moment donné, il y a 23-19, je crois, et ils reprennent les points à la fin. Ça a été serré, mais ils repartent...
3: Ils repartent avec zéro point.
7: C'est pas la très bonne
3: opération. Et l'équipe 2, avec une défaite assez large, quand même, de 18 points. On s'attendait à peut-être un peu mieux. Après, qu'est-ce que vaut Montredon?
7: On ne sait pas, mais
3: c'est un petit peu décevant du Racing. En tout cas, l'Aigre-Pelisse, bon début, au moins. Ils montrent leurs ambitions.
6: Leur reconstruction, on va dire, parce que c'est quand même une reconstruction pour l'Aigre-Pelisse.
3: Allez, Kiot, la régionale 2.
7: Saint-Antonin recevait Bressol. Donc Bressol s'impose 29-10. Et Montclar recevait Souillac. Défaite 22-19. Et défaite également en B, 55-15.
3: À savoir que l'équipe réserve de Saint-Antonin est forfait général. Ils ne présenteront pas d'équipe 2.
7: D'accord.
3: Ah, c'est pas bon signe qu'il a l'année dernière.
6: C'est à cause du stage. Hein. Après, à un moment donné, le stage, il a pesé.
3: On arrive.
1: Et Montclar qui prend le bonus sur les contrats
3: de Bressol. Ouais. Et Bressol qui démarre bien. Hein, ça, voilà. Aussi, hein, on ne sait pas trop où ils vont. Même je pense que tout a changé dans le club. Du président au joueur, tout a changé. Je crois qu'il ne reste que Cédric Desplat.
6: Oui, c'est tout. Il n'y a que Cédric Desplat.
3: Je pense qu'il ne reste que lui. C'est un bon début. Je ne sais pas si vous avez vu les vidéos. On a vu
1: les supporters.
3: Tous les anciens.
1: Ils sont allés en vélo. Ils sont allés à Saint-Antonin en vélo. J'aurais pas été le vélo à Tony Rodriguez quand même, parce que je t'explique pas le bordel. Il y a un vélo électrique, c'est pas possible. Avec les runs flat, tu sais là.
6: Ça fait un beau pique-nique. Ils sont pas rentrés. C'est chouette. Et bon, la route est pas. C'est pas par où ils sont passés, mais
1: c'est joli.
2: Ils sont montés en plus.
6: Ils ont
2: vu les images. Ils sont montés sur le. Merde, comment ça s'appelle? Quand tu passes en haut pour. Oui, c'est ça. Non, pas le Roc d'Anglard, de l'autre côté. Manjokarn, tout en haut, là-haut, là. Pour aller faire la vue. Ouais, en haut. Ils sont passés par le haut. Ils ont dû quand même avoir les mollets qui chauffent.
6: Ah, ben, il y en avait, ils avaient l'air fatigués quand même.
5: Après, nous, tu sais, Julien, au stage, on a fait une randonnée à Saint-Antonin. Il y en a, ils ont fait que la descente. Ils ont dit la randonnée, elle est super.
6: Mathias Gavin,
2: ils ont fait que la descente. C'est comme ça que tu l'apprécies, la descente.
6: Allez, on attaque là.
1: Et Monclar.
6: Et Monclar qui descend. C'était aussi le premier match de la saison dernière à Monclar.
2: Il va rester 10 minutes.
7: Donc Montastruc recevait Montbeton-Lacour. Donc victoire, mais combien? 18 à 8, c'est ça. 7 font Castres. Donc Castres s'impose 31 à 17. Honneur de Cosse, Saint-Nicolas, on l'a dit tout à l'heure. Victoire de l'Honneur de Cosse, 28 à 23. 7 fonds Ville-Nouvelle.
6: Secrétaire à forfait.
7: Et Fignan, défaite à la maison contre Garona, 72 à 0.
6: Ouais, aïe.
3: C'est vrai que 72 à 0 à la maison, ça marque.
6: Ouais,
3: Est-ce que Garona est vraiment au-dessus ou est-ce que Fignan est vraiment en dessous? La suite.
1: Il y a deux ans, j'avais mis une pièce sur Garona.
3: L'année dernière.
6: Ça passe vite. Vous aviez deux trucs à dire là.
5: Du président de l'Amicale. Le 10 octobre, on fait une soirée de l'Amicale. Donc c'est à l'Honneur de Cosse, pas besoin d'adresse. De toute façon, le village est petit. Et voilà, donc tout le monde est bienvenu. Ce sera un bon moment de fête.
3: C'est quel jour? Un samedi, un dimanche?
6: Il n'y a pas match. C'est que Bringue.
5: Oui, voilà, c'est Bringue.
6: Et pour les pneus du C15, on fait comment?
5: Donc il y a Jordan Mido aussi qui cherche des pneus de C15. Si jamais, n'hésitez pas à me faire sur Instagram. Voilà.
1: Messoud Tezel a repris la licence. Ça continue.
3: Ah, 47
1: ans. L'aventure continue.
3: Il va pouvoir jouer avec son fils.
1: Ah, c'est joli, c'est le but.
3: C'est ce qu'il m'avait dit l'an dernier, qu'il voulait essayer d'en faire une de plus pour jouer avec son fils. Écoutez,
1: bien joué dimanche.
3: Force à lui, franchement, chapeau, parce que même en réserve de Régional 3, je pense qu'on ne serait pas nombreux à pouvoir jouer.
1: On jouerait, mais pas longtemps en fait.
3: Ouais, c'est clair.
1: Je sortirai vite.
3: Merci d'être venu cette dixième saison. Donc la semaine prochaine, on n'oublie pas un nouveau derby. L'Honneur de Cosse reçoit Montbeton-Lacour. Donc il n'y a pas besoin d'adresse du stade.
6: Il n'y a que le stade.
1: Il faut arriver
6: là.
1: Les Ribosques, attention, parce qu'il y a l'Honneur de Cosse.
5: Il y a une place, une salle des fêtes, une école et le stade.
1: Bientôt un synthétique.
3: Venez nombreux à l'Honneur de Cosse pour ce derby.
1: Merci beaucoup les gars.
3: Merci à tous. On se retrouve mardi prochain, même endroit, même heure.
6: Ciao.
2: Bisous à tous.
3: Ciao.
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9: Bonsoir à tous. Pas question de baisser les taxes sur les carburants, mais toujours agir de manière ciblée. Le gouvernement renouvelle l'aide aux grands rouleurs pour les mois d'octobre et de novembre. C'est la mesure phare annoncée ce soir. Le nombre de Français qui pourront en bénéficier sera également élargi. 5,5 millions éligibles au lieu de 3 auparavant. Cette aide représentera l'équivalent de 40 centimes par litre de carburant pour 3 mois en moyenne, soit une indemnité totale de 100 euros. Et alors que les prix des carburants flambent en raison de la guerre au Moyen-Orient, Donald Trump a pris la parole ce soir lors de l'ouverture de la 81e Assemblée générale des Nations Unies à New York. Le président américain a déclaré qu'il devait encore décider entre anéantir l'Iran ou passer un accord avec Téhéran. Autre préoccupation majeure, la guerre en Ukraine qui impacte également les prix à la pompe. Emmanuel Macron a présenté hier soir à son homologue américain des initiatives qui permettraient d'agir sur les prix du baril, notamment un moratoire qui concernerait les frappes ukrainiennes ukrainienne, mais aussi russe, visant les infrastructures énergétiques. Retour en France et la stupeur dans le Loir-et-Cher. Une fillette de 5 ans a été découverte morte à Blois au domicile de son père. L'homme de 42 ans a été retrouvé dans un état médical critique. Il a tenté de se suicider en s'infligeant plusieurs coups de couteau. La mort de l'enfant intervient dans un contexte de séparation difficile. 259 416, c'est le nombre d'avortements qui ont été pratiqués en France en 2025. C'est ce que révèlent les données de la Direction de la Recherche des Études, de l'Évaluation et des Statistiques publiées aujourd'hui. C'est plus de 7200 avortements supplémentaires par rapport à 2024, année qui avait déjà accusé une augmentation de 3%. Et puis direction le dernier carré pour l'équipe de France de volley à l'Euro. Les Bleus ont largement battu la Roumanie cet après-midi en quart de finale 3-0. Une revanche sur les Roumains qui les avaient battus en phase de poule. Les joueurs d'Andrea Gianni retrouveront l'Italie ou la Finlande pour une place en finale. Excellente soirée à tous, à notre écoute.
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0: bienvenue au cercle de lecture de Confluence. Aujourd'hui, nous allons discuter à propos d'un livre de Justine Augier qui s'intitule « Croire » et qui a comme sous-titre « Sur les pouvoirs de la littérature ». Pourquoi le choix de ce livre? C'est parce que Justine Augier est la prochaine invitée de Lettres d'automne. Dans la deuxième quinzaine du mois de novembre. Pour en parler,
1: Monique
2: et Jean-Pierre.
0: Et Jean. Alors, ce livre est un livre qui, d'une certaine manière, ne ressemble à aucun autre. Il porte l'autre sous-titre de « Récit », mais il s'agit d'un livre de témoignage, mais qui a aussi un aspect autobiographique. Alors, qui est Justine Augier? Je vais la présenter en quelques mots, et puis peut-être vous pourrez rajouter des détails. Donc, elle est née en 1978, donc elle a 48 ans. On peut dire, par rapport à nous qui sommes autour de la table, qu'elle est d'une autre génération. Et là, je trouve ça intéressant, justement. Enfin, on pourra en reparler. Je trouve intéressant quelqu'un qui est d'une autre génération dise des choses aussi profondes et qui fasse tellement réfléchir des gens beaucoup plus âgés. Elle est née donc en 1978. Elle a étudié à Sciences Po. Et puis, elle a travaillé beaucoup dans l'humanitaire et elle a beaucoup vécu à l'étranger. Elle a passé 5 ans à Jérusalem, 3 ans à New York, 3 ans à Beyrouth. Elle a fait d'autres voyages, hein. Je crois qu'elle est allée en Afghanistan et aussi, on en reparlera, en Syrie. Donc c'est quelqu'un qui a une vue très élargie des problèmes mondiaux. Elle a entamé donc assez brillamment une carrière d'écrivaine littéraire. Elle a commencé à écrire des romans. Elle a eu en 2011 le prix Fénéon pour En règle avec la nuit. Et puis elle s'est mise à écrire des enquêtes et notamment une enquête sur, on en reparlera aussi, une avocate syrienne qui s'appelait Razan Zaitouneh. Et elle a, alors ça c'est en 2017, et en 2024, elle a écrit elle a publié une enquête qui a fait beaucoup de bruit aussi parce que elle révélait ce scandale de la cimenterie, enfin des cimentiers Lafarge, qui ont en Syrie continué à travailler, à faire travailler, à faire marcher leur usine de cimenterie sous la, on peut dire le regard de Daesh. Voilà. Et donc, ça s'intitule « Personne morale ». Et ce livre aussi a donc beaucoup, beaucoup fait parler de lui. Elle a écrit un autre livre aussi qui s'intitule « De l'ardeur ». Bref, elle est maintenant dans, on peut dire, un créneau de littérature de témoignage.
3: On peut rajouter aussi,
0: oui, vas-y.
3: C'est peut-être important, qu'elle est issue d'une famille de la bourgeoisie démocrate chrétienne et que ça transparaît en permanence dans son livre. Parce oui. Elle a grandi à la fois en référence à sa famille et surtout à sa mère qui était très, on ne va pas dire son nom, mais qui était une personnalité de premier plan démocrate chrétienne, autrement dit du parti de François Bayrou pour dire les choses, et qu'elle a été à la fois en admiration et en rejet total de cet héritage culturel, mais elle a quand même reçu un héritage culturel de très haut niveau.
0: Oui. Alors, ça, on pourra en reparler aussi, parce que dans ce livre, il y a cette dimension autobiographique. C'est-à-dire qu'elle réfléchit à sa relation avec sa mère, et cette relation avec sa mère, bien sûr, prend une dimension très très importante à partir du moment où sa mère est atteinte d'une maladie qui va être mortelle, la leucémie, et où elle va approfondir et transformer sans doute sa relation.
1: Et reconsidérer les relations difficiles qu'elle avait au départ avec sa mère. Elle les reconsidère justement à partir du moment où sa mère tombe malade et s'affaiblit progressivement. Voilà. Moi, je voudrais ajouter simplement que ce livre de 132 pages, très léger, très court, est en réalité très lourd, parce que très dense et très profond. Voilà ce que je voulais dire.
3: Je voulais dire aussi, oui. Moi je l'ai lu trois fois. La première fois, je l'ai trouvé lourd, pénible, un peu barbant. La deuxième fois, j'ai découvert des tas de thèmes dont on parlera tout à l'heure, très intéressants, très profonds, qui vont très loin. Et la troisième fois, c'était avant-hier, hier, après notre réunion, j'ai encore trouvé de nouvelles choses. Autrement dit, c'est un petit livre très riche, très, très fort, très dense, qui ne peut pas se lire comme ça. Il faut quasiment méditer chaque page.
0: Oui, alors, et il y a une particularité aussi dans ce livre qui est vraiment assez exceptionnelle, c'est le nombre de citations qu'elle fait. Hein. Elle fait énormément de citations, et même à la fin du livre, il y a plusieurs pages oui. dans lesquelles elle donne les références précises oui. hein, d'où viennent ces citations. Oui. Alors, ça a pu gêner certains lecteurs, mais dans le fond, moi je me suis dit qu'au contraire, c'est ce qui faisait la richesse de ce livre. C'est-à-dire que ces citations, c'est pas des citations comme souvent dans les discours officiels où on se croit obligé à la fin hein, de faire une citation qui tombe comme ça un peu à plat, mais ce n'est pas du tout ça. C'est avec ces citations, elle crée une sorte de comment dire, de cœur, elle crée une sorte de relation amicale avec des gens qui sont de tous bords en plus. Hein.
3: Oui.
0: C'est-à-dire que les citations, ça peut être des citations de Dany Ernaux, de Romain Gary, de gens qui peuvent être de bords politiques, hein, très opposés. Mais elle trouve chaque fois quelque chose qui lui convient et qui crée cette espèce de tissu amical entre tous ces gens qui ont réfléchi à ben, ce que c'est que le monde, ce que c'est que la vie, ce que c'est que les relations entre les peuples, etc. Oui, et oui, là, oui. j'ai trouvé ça tout à fait intéressant. Oui. Et c'est une utilisation des citations très particulière et qui est très riche. Ce n'est pas du tout, elle ne fait pas du tout des citations pour faire la savante.
1: Voilà, ce n'est pas pédant.
0: Voilà,
1: ce n'est pas pédant.
0: Exactement.
1: Mais quand tu dis cœur, c'est CH, cœur.
0: Oui, bien
1: hein.
0: sûr. Ah oui,
1: c'est-à-dire
0: bien sûr.
1: que c'est un récit choral. Choral.
0: Oui, oui,
1: c'est ce que
0: oui,
1: tu
0: oui,
1: veux
0: oui.
1: dire.
3: C'est voilà. pour ça que c'est...
0: Elle tisse un réseau de réflexion oui. hein, qui renforce ce qu'elle dit.
1: Et qui souligne. Qui souligne
0: ce qu'elle dit. Oui. Qui ouvre des perspectives.
1: Tout à fait, tout à fait.
0: Et donc, ça devient une espèce de communauté amicale. Toutes oui. ces voix qu'elle oui. fait oui. entendre.
3: Oui. Alors, c'est d'autant plus vrai ce que tu dis qu'il y a dans ces citations de très beaux textes, très connus, plus ou moins connus, de Stefan Zweig, par exemple.
1: Oui.
3: Mais il y en a d'autres, d'auteurs dont je n'avais jamais entendu parler. Oui. Mais c'est bien, parce qu'on les découvre. Et ensuite, ça enrichit le discours et ça élève le niveau.
0: Voilà.
3: Je ne sais pas comment dire
0: ça. Tout à fait. Moi, je crois que c'est assez exceptionnel, cette utilisation des
3: oui.
0: citations.
3: Hein. Oui, absolument. Oui.
0: Parce que là, c'est vraiment un enrichissement. Oui. Et c'est ce qu'il fallait comprendre. Je crois que certains lecteurs ont été un peu déconcertés.
3: Ouais. Hein. Moi aussi, à la première
0: oui.
3: lecture,
0: oui,
3: et pas
0: vrai.
3: À la deuxième.
0: C'est vrai. Mais finalement, c'est quelque chose de... vraiment riche.
3: Oui, oui, oui, c'est le mot pour oui. qualifier ce oui. livre. Pour moi, je trouve que ce livre, c'est presque une méditation. C'est presque une méditation plus qu'un roman.
0: C'est pas un roman, de toute façon.
3: Enfin, non, c'est pas un roman.
0: Ça s'intitule
3: c'est
0: récit.
3: C'est plutôt une méditation.
1: C'est un essai. Mais c'est difficile de trouver un genre, quand même.
0: Et en même temps, c'est pas un essai non plus.
1: C'est pas un essai non plus. Voilà. Très difficile de définir et d'identifier un genre. Parce que c'est un récit. Bon, je trouve que c'est banal de dire récit. Un essai.

0: Hein. Oui. C'est-à-dire ça bouge entre plusieurs lieux, plusieurs thèmes de débat. Mmh. De, voilà. Donc c'est aussi ce qui déroute le lecteur. Voilà, et qui explique qu'on peut le lire plusieurs fois, c'est qu'on ce n'est pas un récit linéaire.
1: Ah non, pas du tout. Non. Voilà. Enfin, il y a quand même une idée centrale, enfin il me semble, attendez, c'est page 81, elle dit, après ces linéaments dont on vient de parler, elle dit ce qu'elle souhaiterait obtenir dans le monde, c'est-à-dire une espèce de victoire des forces de l'esprit sur les forces de la violence et du mal. Et elle le dit, page 81, je vais lire rapidement, il y a 15 lignes. Elle dit, la littérature prend soin des rêves des faits et les attise dans l'espoir aussi que peut-être d'une façon mystérieuse, ils puissent cheminer pour en embrasser d'autres. Elle a le pouvoir de renverser les imaginaires, de rendre désirables ces sources lumineuses aussi, parce qu'elle se fait avec l'obscurité et qu'il faut rétablir pour pouvoir repérer les lueurs émises dans l'obscurité peuplée, etc.
0: C'est le passage sur les lucioles.
1: Voilà, voilà. Mais je trouve que c'est beau parce que c'est ça qu'elle cherche tout au long de ces linéaments. Enfin, il me semble, moi, que c'est l'idée centrale. Et elle espère que le combat de Razan, c'est ça, je sais pas le dire, triomphera des forces du mal et qu'en France, il y aura une démocratie meilleure. C'est ce qu'elle cherche.
2: Alors, le titre aussi fait réfléchir, hein, parce que le verbe « croire »,
1: oui,
2: on a l'habitude de l'opposer au verbe « savoir ». Mmh. Hein. Or, on s'aperçoit que ici, pour elle, « croire », c'est un verbe chargé d'espoir.
1: Mmh. Hein, oui.
2: Et qui incite aussi à une espèce d'humilité, hein, de modestie. C'est-à-dire que croire, c'est quelque chose qui n'est pas définitif, hein, et qui est toujours marqué par un certain doute. C'est une sorte de pari. Hein. Et le pari qu'elle fait, c'est les mots, le fait de dire les choses, peut-être faire changer aussi la manière de voir le
1: bien
2: monde.
1: Sûr.
0: Et c'est un acte de foi.
1: Voilà. C'est un acte de foi, oui absolument.
0: Foi.
2: Mais alors, à la différence de la foi religieuse, disons, hein, c'est qu'il y a toujours, mais peut-être dans la foi religieuse, il y a aussi le doute.
1: Oui. Bon,
2: mais il faut qu'il y ait le doute pour elle. Hein.
0: Oui.
2: Et c'est la différence avec savoir. Si on sait, on n'a plus de doute, et ça devient dangereux.
1: Hein. Oui. Ah voilà, justement, c'est une de ses découvertes de sa fin de vie, c'est que s'il y a des certitudes et si on élimine tous ceux qui ne sont pas dans la ligne, on arrive à une situation épouvantable qu'elle voit dans la deuxième partie de sa vie en Syrie, c'est-à-dire tout simplement le totalitarisme. Et c'est pour ça d'ailleurs qu'elle change certainement dans son évolution à la lecture d'Anna Arendt, qui est largement citée dans ce livre, d'Anna Arendt, qui a beaucoup écrit sur le totalitarisme, et de Stefan Zweig aussi.
0: Les origines du totalitarisme.
1: Voilà, voilà, voilà, voilà, c'est ça. Et elle a beaucoup réfléchi, et l'importance, justement, on revient à ce qu'on disait tout à l'heure, à l'importance de ces citations. Moi, je trouve que les citations de Stefan Zweig ou d'Anna Arendt font beaucoup progresser le récit et l'évolution de l'auteur.
2: Alors, dans le
1: mais il reste quand même un thème qu'on parlera tout à l'heure. Je vais pas parler tout seul.
2: On a parlé de la composition. Enfin, on peut parler de la composition du livre parce que il y a un apparent ça paraît pas construit au premier abord, et en fait c'est construit. Hein, si on regarde bien, on part d'une présentation générale, mais ensuite il y a un plan, hein, et il y a plusieurs parties. Hein. Après l'introduction, il y a quatre parties avec un titre précis. Hein. Parler aux fantômes. Deuxième partie, l'épreuve même de la dispersion. Troisième partie, y résigner. Et quatrième partie, réarmer les mots. Et là, on verra qu'il y a une progression et que réarmer les mots, c'est peut-être pour elle ce qu'il y a de plus important.
1: Oui.
2: Donc, si on reprend la présentation du début, elle commence à évoquer la Syrie. Hein. Elle dit, Je venais de raconter l'histoire de Razan Zaitouneh, avocate, écrivaine et figure de la révolution syrienne,

0: et celle de son ami, le penseur et écrivain Yacine Haj Saleh. Tous deux mettaient en garde. Yacine avait prévenu, s'adressant aux Européens, « La Syrie est votre futur ».
1: Oui.
0: Et cette phrase ne cessait de me hanter. Mais il dégageait aussi de l'espace, eux qui inventaient, pensaient et écrivaient d'une façon neuve, ouvraient des brèches, laissaient entrevoir un peu de ces échappées tant espérées. Donc, pour elle, cette réflexion sur ces gens qui sont engagés, vitalement, en danger de mort, quand ils se sont opposés au pouvoir syrien, c'est ce qui l'a fait bouger, je crois, d'une certaine façon. Et on peut peut-être, justement, à propos de la Syrie, évoquer la Syrie avec une musique qui est une musique traditionnelle de Syrie.

0: Nous reprenons notre discussion à propos du livre de Justine Augier, Croire sur les pouvoirs de la littérature. La musique syrienne, là qu'on a entendue, c'est un moyen pour nous aussi de rappeler que pour elle, pour écrire ce livre, ça a été un point de départ, la réflexion sur ces gens qui se sont engagés pour dire la vérité du pouvoir syrien dictatorial. Elle dit aussi, Justine Augier, qu'il y a eu un autre élément déclencheur pour qu'elle écrive ce livre, c'est la maladie de sa mère. Peut-être tu peux en parler
1: C'est-à-dire qu'elle avait, ce projet d'écrire sur, justement, les pouvoirs de la littérature pendant le Covid. Pendant cette période, de, comment le définir, elle l'exprime bien, d'apesanteur existentielle, je dirais, pendant le Covid. Et puis, cette idée, finalement, a disparu dans sa tête, elle pensait à autre chose. Et sa mère tombe malade à ce moment-là, et elle lui passe commande. Elle lui dit, tu vas écrire ce livre. Donc, l'idée d'écrire ce livre, Croire sur les pouvoirs de la littérature, vient d'une commande.
0: Oui. On peut lire le passage justement où elle dit cela. Son regard bien planté dans le mien, ses doigts jouant un peu avec les revers de sa manche, elle dit seulement, alors que nous n'avons pas évoqué ce sujet depuis des semaines, « Il faut que tu l'écrives, ce livre sur la littérature et ses pouvoirs. J'ignore quelle idée elle s'en fait, ce qu'elle imagine depuis son enfermement, à quel point son envie peut ressembler à la mienne, mais une chose est sûre, la possibilité de ne pas l'écrire disparaît. » Donc, ce livre, d'une certaine manière, c'est c'est suivre, écrire ce livre, c'est suivre un vœu de sa mère.
1: Et même un impératif, on peut
0: un
1: dire.
0: Un impératif.
1: C'est un impératif catégorique.
0: Elle lui dit, il faut que tu l'écrives.
1: Oui. Voilà.
0: Et donc, il va y avoir dans le livre les deux éléments mêlés. Hein. Son expérience personnelle à elle, qui a vécu longtemps à l'étranger, etc. Et par ailleurs, le rapprochement avec sa mère. Parce que on peut aussi, sans faire la psychanalyse, mais si elle est partie à l'étranger, c'est très certainement parce que elle ne voulait pas être la fille d'eux, qu'elle voulait s'affirmer elle-même, hein, et le meilleur moyen pour elle, c'était de quitter la France, de quitter tout ce milieu dans lequel elle avait vécu et où elle se sentait peut-être un peu assignée à une identité.
2: Ah oui, elle le dit, page 67-68.
0: Oui.
2: Page 67-68, elle disait qu'elle a été mise dans un lycée fréquenté presque exclusivement par des gens qui venaient de familles de gauche. Elle me demandait des gages sociaux, etc. Et elle disait que, du coup, elle se sentait prise entre ce qu'elle apprenait de sa mère et de ce qu'on voulait lui imposer dans son lycée. Et elle dit que lors d'un mouvement, première étape visible d'un long mouvement d'émancipation qui allait me pousser à partir, à m'installer dans d'autres pays, à tout faire pour ne plus être associée à ma mère. Ouais. Ça, c'est page 68, mais elle changera par la suite.
1: Je voudrais dire un mot sur la relation avec sa mère au début du livre. Elle tresse un portrait de sa mère qui est très, très intéressant. C'est certainement sa mère, une personne qui avait une vie intérieure très riche.
2: Ah oui.
1: C'est quelqu'un qui a une parole rare, qui parle peu, qui observe le silence, qui n'exprime pas spontanément ce qu'elle ressent, et donc qui est difficile d'accès. Sa mère, je pense, est difficile d'accès et la relation avec sa mère n'est pas simple, on va dire. Elle n'est pas simple au début. Bien sûr, elle se retrouve sur le terrain de la lecture. Sa mère a beaucoup lu. Des auteurs qui qu'elle lit, on dirait, de manière un peu obligée, un peu, parce qu'elle répond certainement à la demande de sa mère, mais elle ne correspond de moins en moins au livre qu'elle va découvrir plus tard. Voilà. Donc, cette évolution de la relation entre la mère et la fille est tout à fait intéressante. On verra qu'à la fin du livre, la relation est complètement différente. On peut même parler d'identification.
2: Oui, oui, oui, de retrouvailles.
1: Oui, oui, tout à fait.
2: Elle retrouve sa mère de son enfance.
1: Mais le terrain commun reste la lecture, les livres.
2: Oui, voilà. Et la démocratie aussi.
0: Oui, mais alors, par rapport aux livres, quand, donc dans la première phase de sa vie, elle s'oppose à sa mère, même du point de vue des lectures. Oui, c'est-à-dire que les lectures que lui propose sa mère, elle va d'une certaine manière, les rejeter ou les critiquer et prendre d'une certaine manière le contre-pied de Absolument. Ce que lui propose sa mère. L'exemple amusant, c'est à propos des deux Marguerites. Hein. Oui. Sa mère adore Marguerite Yourcenar et bien sûr, Justine Ogier, elle, va choisir l'autre Marguerite, très différente, c'est Marguerite Duras. Mmh. Hein. Et ce qui est intéressant, c'est qu'à vers la fin du livre, elle se rend compte que finalement, Marguerite Yourcenar, c'était quelque chose.
1: Oui, c'était quelque chose. C'était quelque chose. Oui, bien sûr.
0: C'est intéressant cette réflexion comme ça sur.
1: C'est-à-dire que les livres qu'on ne peut pas lire jeune, si on peut les lire plus tard, le livre reste le même, mais c'est la personne de la lectrice ou le lecteur qui a changé.
2: Voilà. Oui, c'est ça.
0: Oui. Ouais. Et ça c'est tout à fait intéressant.
2: Alors, ça débouche aussi sur un thème qui parcourt ce livre, c'est le thème du doute. Parce que plusieurs fois, elle montre que sur des questions centrales, les choses ne sont pas simples. Que contrairement à ce que lui disaient ses copains de jeunesse, là, très à gauche, A plus 1 plus 1, ça ne fait pas 2. Et donc il y a cette notion qui est très subtile et que j'ai beaucoup aimé dans le livre. À plusieurs moments, elle laisse entendre que il faut rechercher, réfléchir, c'est pas évident. Et ça, c'est bien.
1: Et on est dans l'inconfort.
2: Et qu'il ne faut pas chercher absolument l'uniformité des pensées pour tout le monde.
1: Oui.
2: Parce que ça peut être dangereux.
1: Oui, oui. Le doute qui est un inconfort en même temps. Hein. C'est un inconfort, le doute. Et la nuance.
2: Voilà.
1: Hein, par opposition aux radicalités de la jeunesse.
0: Voilà. Oui, et alors, à plusieurs reprises, elle attire l'attention sur le danger de dire « je sais qui tu es ».
2: Hein,
0: je sais qui tu es, ça peut être très dangereux. Hein. Et elle avoue que dans une première partie de sa vie, sans doute, elle a eu ce conformisme, c'est-à-dire de coller une étiquette sur les gens, sur les idées, sur la manière de vivre, etc. Et que ça, se dire je sais qui tu es, ça peut être très dangereux. Et il me semble qu'elle rend hommage à sa mère de n'avoir pas, de n'être pas tombée dans ce travers. Elle dit même que elle a été peut-être plus... Elle a eu un côté radical que n'avait sans doute pas sa mère.
1: C'est comme ça. Sa mère avait une ouverture. Elle insiste beaucoup sur l'ouverture d'esprit de sa mère qui finalement, n'enferme pas les gens dans des identités.
0: Voilà. Alors, elle parle aussi d'une autre particularité de sa mère. Sa mère n'avait pas fait de grandes écoles, elle n'a pas fait l'ENA, elle avait une culture un peu d'autodidacte. Donc peut-être ça aussi c'était sa dimension libre d'une certaine façon. Elle s'est fait sa propre culture sans passer donc comme je dis par les grandes écoles pourtant elle a eu des fonctions de hautes fonctions dans certains ministères et elle était de ce point de vue-là atypique.
2: Oui.
0: Et ça, elle le reconnaît, Justine Ogier, sans doute dans un deuxième temps.
2: Oui.
1: Là, on est dans ce temps de l'admiration. Elle arrive finalement à se dire, ma mère était quand même, a eu un parcours exceptionnel.
0: Oui. Oui. Et alors, ça marche aussi dans l'autre sens, c'est-à-dire que sans doute la mère, dans un premier temps, était un peu, comment dire, agacée, ou je sais pas, déconcertée par le comportement, c'était le comportement de rejet de sa fille.
2: Oui.
0: Mais on comprend, à mesure qu'on lit le livre, que finalement, d'une certaine manière, elle l'a toujours suivi et d'une certaine manière essayé de la comprendre. Et ça, je trouve très beau ce double mouvement. Le mouvement de la fille vers la mère, mais le mouvement aussi de la mère vers la fille pour essayer de comprendre cette fille qui lui paraît différente d'elle, mais en même temps proche.
1: Hein. Oui, parce que c'est deux générations.
0: Oui.
1: Deux générations.
0: Et elle dit que, par exemple, sa mère est venue la voir quand elle était en Afghanistan. Oui. Elle s'est toujours intéressée à son parcours, mais d'une manière peut-être indirecte, d'une manière que...
1: Lointaine.
0: Voilà, peut-être lointaine.
1: Un peu lointaine, mais, un peu lointaine,
0: mais,
1: oui.
0: Qu'elle redécouvre d'une certaine façon. Hein.
1: Oui. Ouais. C'est-à-dire que la maladie de sa mère et cette nouvelle situation, je dirais, familiale, tout à fait nouvelle, lui permet de reconsidérer le passé et le voir, je dirais, avec un autre regard, et reconsidérer sa mère avec un autre regard. C'est du fait de la maladie, du fait d'être finalement dans cette situation, je dirais, tragique, quoi.
2: Oui, c'est voilà. Tragique, oui. Oui, d'ailleurs, page 73 M, là, enfin, milieu pour moi, il y a un très beau passage où elle parle des différents conformismes et du doute par rapport à ce qu'elle a connu et de, finalement, de l'admiration qui grandit pour sa mère mourante. Et elle dit, ce que je comprends enfin aujourd'hui, c'est à quel point j'ai cédé ou je sais qui tu es, obsédé par ce que ma mère représentait pour les autres, ou plutôt par ce que j'imaginais qu'elle représentait pour eux, moi, tellement plus conformiste qu'elle, préférant oublier ce que son engagement pouvait avoir de beau, d'élevé, rejetant en bloc comme un stigmate qu'il s'agissait à tout prix d'effacer, incapable de déceler ce qu'il y avait en elle et en moi, tendant vers une image idéalisée, suspendue et vierge. C'est beau, hein ?
0: Oui. C'est, oui, hein, c'est ce que je disais, c'est-à-dire ce danger de dire je sais qui,
2: oui,
0: tu es. Hein,
2: c'est ça.
0: Le danger du verbe savoir. Mm. Hein, et moi, ça m'a fait beaucoup réfléchir, hein, la différence entre croire et savoir. Oui. Parce que finalement, on a tendance à valoriser le verbe savoir. Hein. Mm. Le savoir, c'est quand même quelque chose. Bon, alors, tout dépend du sens qu'on met derrière ce verbe, hein, bien sûr. Mais savoir, ça peut être finalement très dangereux. Hein, dire je sais.
1: Oui, c'est la certitude.
0: Voilà.
1: Je sais, parce que je suis certain de ce que je dis.
0: Voilà. Et elle a l'air de dire que le danger, c'est la dictature, hein, finalement.
2: Ah, bien sûr.
0: Je décide que la vérité, c'est ce que je dis.
2: Voilà.
0: Point. Et si tu ne penses pas comme moi, je te liquide.
2: Hein. Voilà.
0: C'est ce qui se passait. Donc, elle a fait l'expérience. Enfin, elle a étudié beaucoup cette dictature d'Hafez al-Assad en
1: pas
0: Syrie.
1: Hafez, Bachar.
0: Bachar.
1: C'est le père.
0: Oui. Et ça l'a fait beaucoup réfléchir, hein, à ce que c'est qu'une dictature. Et elle fait des citations d'ailleurs d'écrivains qui ont vécu d'autres dictatures, hein,
2: oui.
0: Bon, dans d'autres pays.
1: Oui.
0: Donc.
1: Ou des écrivains comme Pérec ou Antelme. Ou même Lévy, c'est-à-dire ceux qui ont connu les camps.
0: Oui.
1: Ceux qui ont connu les camps. Oui. Elle cite beaucoup Pérec, qui était orphelin, hein, puisque sa mère est morte à Auschwitz. Donc, oui. Elle cite ces auteurs, justement, pour bien montrer ce que tu dis. C'est-à-dire des situations qui sont absolument indescriptibles, inénarrables.
0: Toute cette littérature sur la Shoah,
1: oui,
0: l'a beaucoup fait, beaucoup bouleverser certainement, hein, et faire réfléchir. C'est aussi pour elle toute une réflexion sur la génération qui la précède. Hein,
1: oui.
0: Ça, c'est aussi quelque chose qui est terrible, hein, de réfléchir à ce qui s'est passé donc dans les années 30, 40, enfin bon, au milieu du XXe siècle.
2: Hein. D'où l'importance, on revient au thème du début, d'où l'importance de la littérature et de la réflexion, et qui amène le doute, et qui donc peut aider à éviter le retour dans l'uniformité des pensées, donc peut-être éviter ces dictatures.
0: Alors c'est un acte de foi là aussi. Hein.
2: Oui, c'est un acte de foi.
0: Elle espère que les mots, hein, pourraient changer les mentalités. Mmh. Hein. Et elle dit quelque chose d'intéressant. La littérature redonne au temps sa texture, l'épaissit, convoque les fantômes, ceux d'avant et ceux qui viennent. Et cette conversation à laquelle elle nous fait revenir demeure pleine d'espoir. Cette conversation. Et donc le mot conversation aussi convient bien à toutes ces citations qu'elle fait, hein, toutes ces voix qu'elle rassemble dans son livre.
1: Moi, je voudrais revenir sur une dimension là que je trouve très intéressante. Elle dit « Les livres sédimentent en moi d'une façon mystérieuse. » Sédimentent. Mmh. Et comme si finalement, toutes ces lectures dépose en elle comme une trace, une empreinte, et qui forme cette fameuse texture dont tu parles, justement. C'est-à-dire, elle donne une épaisseur
0: oui.
1: à la personne.
0: Et alors, elle veut réagir contre une tendance tout à fait actuelle, hein, de l'utilisation des mots, mais de mots vides de sens, finalement.
2: Oui.
0: Hein, de mots qui n'ont pas de force. Et donc, il y a tout un passage sur la manière... vicieuse, d'une certaine façon, d'utiliser la langue. La langue des débats publics, la langue trompeuse, la langue usée par l'absence de doute, la langue dégradée par les clichés, par les mots gelés qui ferment la possibilité d'une conversation, la langue défaite par l'oubli immédiat, la langue désincarnée, lointaine, dématérialisée, etc. Hein. Donc il y a ce danger de...
1: La langue mensongère.
0: Voilà, d'utiliser une langue qui est finalement... totalement
1: perverti
0: et qui n'a oui perverti. Vide de sens.
1: Et alors là on pense à Orwell, moi je pense à Orwell, la novlangue.
0: Oui.
2: C'est la novlangue, oui.
1: Ah, complètement, moi, je trouve qu'il y a une, enfin c'est pas dit, mais moi j'ai pensé immédiatement à la novlangue. Orwell en a parlé magnifiquement quoi, dans son livre. Donc je trouve que cette dérive du langage qu'elle dit être finalement tout à fait désespérante rejoint complètement les écrits d'Orwell pour moi.
2: Oui. Et je trouve que ça c'est une actualité brûlante,
1: oui.
2: Parce qu'on entend souvent ces remarques, même quand on écoute les actualités, on s'aperçoit que les mots ont changé, les mots sont les mêmes. Mais le fondement a complètement changé. Il y a un retournement du sens des mots. Et c'est très très actuel ça.
0: Oui. Donc c'est pour ça qu'à dans sa dernière partie, elle dit qu'il faut réarmer les mots.
2: Oui. Hein,
0: c'est-à-dire qu'il faut leur donner leur sens profond, enfin leur vraie valeur.
2: Oui. Hein,
0: et pas utiliser les mots à tort et à travers en les vidant de leur sens finalement. Alors il y a un passage aussi qui est très touchant par rapport, si on revient à la relation avec la mère, c'est elle retrouve dans un livre qui appartenait à sa mère un petit feuillet sur lequel sa mère avait recopié la fin d'un poème d'Aragon. Et ce poème d'Aragon, il s'intitule « J'entends, j'entends » et il a été mis en chanson par Jean Ferrat.

0: reprenons notre discussion sur le livre de Justine Augier, Croire, qui est donc le livre que nous avons lu au cercle de lecture de Confluence ce mois-ci. Ce poème chanté par d'Aragon, chanté par Jean Ferrat, nous l'avons choisi parce que Justine Augier dit que elle a retrouvé dans un petit feuillet qui était dans un livre appartenant à sa mère, c'est les quatre derniers vers du poème qu'elle avait encadré au crayon. Et qui donc, sans doute, était très chargé de sens pour elle. Et elle dit qu'elle est tombée donc sur ce poème, sur ses notes, comme une révélation, comme si sa mère avait encore des choses à dire, pouvait encore lui parler. Peut-être que cette formule-là, le rêve modeste et fou, c'est sans doute ce rêve de
1: changer le réel.
0: Changer le réel, oui. Faire en sorte que les mots prennent pleinement leur sens et aient un pouvoir pour une vie meilleure, on peut dire.
1: Oui.
0: Oui, donc c'est à la fois modeste et fou. Oui, et les deux adjectifs sont intéressants, justement.
2: C'est exactement ça.
0: Bon, c'est modeste, et en même temps, c'est quelque chose qui est du domaine d'un espoir insensé.
1: Avoir foi dans le politique, c'est avoir foi aussi dans le politique.
0: Mais dans le vrai
1: politique. Le vrai politique qui peut changer finalement le monde.
0: Oui.
1: Qui peut changer le monde. La littérature peut changer le monde.
2: Ce qu'elle a essayé de faire pendant la vraie période où elle a été ministre.
3: Il y a eu un passage très, très beau sur l'œuvre de sa mère en tant que ministre, où elle a cru transformer les choses par son dévouement plus que total. Elle s'est donnée à corps perdu dans une mission qu'elle considérait presque comme sacerdotale. On l'a souvent confondu, comparé d'ailleurs sa mère, dont on ne dira pas le nom, à une moniale. C'est vrai que sa mère, en tant que ministre, a cru pouvoir changer les choses et a cru à la vérité des mots. Et il y a un paragraphe que j'ai noté, mais bon.
1: Un sacerdoce.
3: Voilà, c'est le mot que j'ai cherché. Merci, collègue.
0: On est dans le vocabulaire religieux, mais dans le bon sens du terme.
1: Voilà. Oui.
3: Il y a un paragraphe là où l'auteur rend hommage au sacerdoce de sa mère qui croyait à la vérité des choses et à la vérité des mots.
0: Alors justement, il y a des phrases vraiment intéressantes. Elle dit par exemple, la littérature donne à voir l'obscurité, repère et recueille les rêves des fées, ouvrant la voie à la danse malgré tout, et à la possibilité d'une communauté. Et la danse malgré tout, elle l'écrit en italique, parce que ce qui est important, c'est le malgré tout.
3: Oui.
0: Bon, elle est totalement lucide aussi. Elle est lucide par rapport à toutes les difficultés, à tous les problèmes, à toutes les contradictions. Mais en même temps, c'est pour elle la volonté de garder l'espoir. La danse, malgré tout. Et il y a des formules tout à fait intéressantes. À un moment donné, elle parle à propos de la Syrie, d'une inscription qui avait été faite sur les murs par des gamins.
3: Oui. Docteur, ton tour viendra.
0: Oui. Elle parle de l'insolence rieuse,
3: oui,
0: en reprenant une formule de Jean Genet. Mmh. Et donc pour elle, cette espèce
1: de fraîcheur, de choix,
0: alors qui a été férocement réprimé, bien sûr. Mais elle croit que malgré toutes les oppressions, il reste quelque chose.
1: Des brèches.
0: Quand même,
1: il y aura toujours des brèches.
0: Exactement.
1: Dans lesquelles va s'engouffrer cette insolence joyeuse, justement.
0: Rieuse.
1: Oui.
3: Une espèce de volonté de retrouver la joie malgré les laideurs du monde.
0: Oui. Et donc cette croyance aussi, bon, pour reprendre une formule, hein, dans les forces de l'esprit.
3: Voilà, c'est ce que j'avais écrit.
0: Il y a une... ça m'a rappelé une... Alors, moi, j'aime pas faire la citation, mais je vais en faire une. C'est Camus qui cite, je crois, Napoléon, qui dit, il y a deux puissances dans le monde, le sabre et l'esprit. Mais à la longue, le sabre est toujours vaincu par l'esprit. Donc, c'est un acte de foi, ça aussi. Hein,
1: oui.
0: C'est cette idée que, quel que soit le pouvoir oppressif, dictatorial, cruel, etc.,
1: L'esprit
0: ne se laisse pas complètement écraser. Bon, alors il faut y croire, ça. Hein. Elle parle pas du tout de l'intelligence artificielle, là.
1: Le procès de l'IA est en creux. Hein.
0: Voilà.
1: Le procès en creux, oui, de l'IA, du début,
0: oui,
1: à la fin.
0: Oui. Hein. Oui.
1: Bien sûr.
0: Oui,
1: bien
0: parce sûr. Que. Justement, hein, il y a ce danger de cette utilisation, justement, si on revient au même problème, hein, l'utilisation des mots d'une manière complètement détournée, et la perte du côté des hommes d'une espèce de liberté, d'autonomie, de comment dire...
1: D'inventivité.
0: Oui.
1: D'inventivité, oui. D'imagination.
0: Voilà.
1: D'ouverture à l'autre.
0: Voilà.
1: D'ouverture à l'autre.
0: Voilà. Hein.
1: Ouais. Voilà.
0: Et donc ça, c'est aussi... Elle en est très consciente, hein, de tout ça. Donc, malgré tout, elle veut croire au pouvoir des mots, et c'est ce qui fait donc la dernière partie, enfin l'importance de la dernière partie, qu'elle intitule « Réarmer les mots ». Hein. Et ça, c'est la formule, elle m'a paru très forte. Hein. « Réarmer les mots ». Et elle... elle prend comme exemple, justement, cette avocate syrienne qui a essayé de rassembler des quantités de témoignages contre la dictature. Hein. Et elle fait de cette Razan Zaitouneh une héroïne, vraiment, hein, une figure exemplaire.
1: De résistance.
0: Résistance, voilà.
1: Oui. Hein. Oui.
0: Et ça, cette idée de résistance malgré tout, c'est quelque chose qui est un espèce de fil conducteur dans tout le livre. Hein. Et avec cette ouverture, cette donc résistance, et toujours ouverture à l'autre aussi. Hein. Il y a un passage qui m'a aussi que j'ai retenu, enfin qui m'a intéressé, c'est l'autre personnage, l'autre Syrien dont elle parle, la Yassine.
2: Oui.
0: Elle est allée avec lui en Syrie, hein. Je crois que c'est ça, qu'elle l'a accompagné. Et il lui dit qu'il a vécu à Istanbul. Et elle lui demande quel souvenir il a gardé d'Istanbul. Et il lui répond, ce qu'il a aimé à Istanbul, c'est qu'il pouvait passer d'une rive à l'autre. C'est-à-dire qu'il pouvait passer de la rive européenne à la rive asiatique. Mmh. Hein, et qu'il pouvait comme ça les rassembler les deux. Et ça, je trouve que c'est très exemplaire de ce qu'elle recherche, c'est-à-dire que le refus de l'exclusion, hein, l'accueil comment dire, de l'étrangeté, de l'autre.
1: De l'autre, hein, de l'autre, voilà. L'altérité, ouais. L'altérité.
0: Voilà.
3: Justement, le problème, c'est que après la chute d'Assad, Daesh, qui prend la succession, refuse également l'altérité. Donc elle se trouve dans une situation difficile.
0: C'est-à-dire que c'est un problème universel, en fait. Hein,
3: universel, c'est-à-dire,
0: ben, je veux dire, ce problème de l'ouverture à l'autre, etc.
3: Ah oui.
0: Hein. Bon, je crois qu'on arrive vers la fin de notre entretien. On peut écouter donc une dernière, peut-être un dernier air, mais rapidement, avant qu'on l'écoute, c'est-à-dire Justine Ogier dit que elle et sa mère adoraient écouter
1: Leonard Cohen.
0: Et donc on pourra écouter en conclusion une chanson de Leonard Cohen. Mais avant qu'on l'écoute, je fais une annonce par rapport à la prochaine lecture, à notre prochaine réunion. Ce sera le 16 octobre à 10h à la Petite Comédie. Et c'est à propos d'un livre de Paulina Panasenko qui s'intitule « Tenir sa langue ». Paulina Panasenko, c'est une jeune autrice aussi, qui est l'invitée de Lettres d'automne. Et donc, bonne lecture, on peut se plonger dans ce livre très riche, Croire, de Justine Ogier.

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5: Bonjour tout le monde, merci d'être avec nous dans ce MAG. Aujourd'hui, on vous parlera d'ateliers gratuits mis en place sur l'est du Tarn-et-Garonne par l'antenne locale de l'UDAF 82, l'Union départementale des associations familiales via la Maison de la parentalité.

0: Et oui, puisqu'on est mardi, la chronique des coups de cœur du réseau des médiathèques qui en retrouve chaque semaine à Caylus, Victor Le Guénec.
1: Bienvenue sur les coups de cœur des médiathèques du QRGA. Et aujourd'hui, on cause aventure, fantaisie, excuses et école. Avec tout d'abord un comics Hélène de Windhorn de Tom King et Bilkis Evely. Un conte gothique moderne qui se situe quelque part entre le roman victorien et la fantaisie métaphysique. Ou, pour être plus imagé, entre le magicien d'Oz et Conan le barbare. Le vrai, celui des romans, pas la version de Schwarzenegger en slip moumoute. Un conte donc où on suit Hélène, l'héroïne, une ado de 16 ans, rebelle et fantasque. Jeune héritière d'un manoir isolé et au passé trouble, qui se retrouve parachutée du jour au lendemain, à la mort de son père, dans un monde oisif et luxueux dans lequel elle s'étiole. Jusqu'à découvrir que la réalité et la fiction se mêlent au cœur même de son héritage. Héritage maudit, récit imaginaire et quête d'identité. Un très beau voyage initiatique qui alterne épisodes dans le monde réel et aventures épiques dans l'autre monde. Tom King, le scénariste, tisse une fable sur le pouvoir des histoires et sur le prix qu'elles font payer à celles et ceux qui les portent. Le scénario est dense, riche, fourni, mais l'écriture reste fascinante par sa précision et cette douce touche de mélancolie. Quant au dessin de Bilkis Evely, récompensé pour son travail sur cette BD d'un Eisner Award, excusez du peu, et c'est mérité, son dessin est somptueux, faste, baroque et d'une élégance rare. Chaque case sculpte la lumière et la poussière, donnant au récit un souffle presque mythologique. Elle avait déjà travaillé avec Tom King sur le Supergirl Woman of Tomorrow, une petite perle à lire aussi. Moins une histoire de super-héroïne qu'encore une fois un voyage initiatique sur la reconstruction, le deuil et le pardon, mais je m'égare. Tom King, spécialiste de la reconstruction de personnages détruits, perdus, abandonnés, endeuillés, nous livre encore une fois une aventure graphique impressionnante de richesse et de finesse, soutenue par les illustrations de Bilkis Evely et, c'est dur de ne pas le mentionner, la colorisation de Mathieu Lopez, qui offre un travail formidable, nous plongeant d'autant plus en avant dans cette histoire foisonnante. Mais méfiez-vous et rappelez-vous que chez Tom King et sous les brumes de Windhorn, les histoires ne meurent jamais, elles se souviennent de nous. Et sans transition aucune, je vous propose de découvrir un ou non, plutôt deux petits albums jeunesse de David Kali et Benjamin Chaud, avec un imaginaire tout aussi riche. Je suis en retard à l'école parce que, et je n'ai pas fait mes devoirs parce que, deux livres bien pratiques quand on fréquente une école. Des livres à ne pas mettre entre toutes les mains, surtout pas entre celles des parents ou des professeurs. Deux livres qui nous racontent avec tout plein d'illustrations comment expliquer aux adultes concernés que l'on est en retard ou qu'on n'a pas fait ses devoirs. Fourmis géantes, invasion viking, démons ninja, inquiétante majorette qui ne serait pas effrayée par cela, et autres éléphants en parade. Et même une fois un oubli cartable. Bref, ce petit garçon tout plein d'idées farfelues nous fait passer d'aventure en aventure à un rythme effréné. C'est drôle, bienvenu et absurde, rafraîchissant aussi. Et si mentir n'est pas bien, est-ce qu'il n'y aurait pas un peu de vrai dans toutes ces fariboles? Bref, à lire avant d'arriver en classe. Sur ce, je vous laisse avec Hélène de Windhorn de Tom King et Bilkis Evely. Et je suis en retard à l'école parce que de David Kali et Benjamin Chaud, deux histoires fantastiques et fantasques à retrouver sur votre réseau des médiathèques favoris.
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1: Dans ce mag, on vous parle d'ateliers destinés aux familles, initiés par la Maison de la Parentalité. Pour l'UDAF 82, on est avec Muriel Van Lille. Bonjour.
2: Bonjour.
1: La Maison de la Parentalité, elle est à Caylus. Vous avez invité avec nous en studio pour parler des ateliers que vous allez proposer là tout au long de ces 3 mois à venir, en particulier Béatrice Guijarroux. Bonjour.
3: Bonjour.
1: Vous êtes médiatrice familiale au sein de la plateforme départementale de médiation familiale. Et nous aussi avec Laura Morel. Bonjour.
4: Bonjour.
1: Vous êtes vous accompagnante à la parentalité, infirmière puéricultrice de formation. On va s'adresser encore une fois aux familles, ce qui est le principe de l'Amazon de la parentalité. Je veux bien qu'on commence par redéfinir qui est-ce que vous êtes et qu'est-ce que vous faites, Muriel.
3: Donc la Maison de la Parentalité, basée à Caylus mais itinérante sur le territoire de la communauté de communes, est un lieu ressource pour les parents, où les parents, c'est une des grosses missions, peuvent passer la porte et venir poser leurs difficultés, leurs ressources, leurs bonnes pratiques, et je fais le relais avec d'éventuelles difficultés et d'éventuels partenaires du territoire. La deuxième mission, c'est la coordination des actions parentalité du territoire. Donc tous les acteurs du territoire passent par la Maison de la Parentalité pour diffuser leurs infos. Ce qui veut dire que c'est un endroit où les parents peuvent trouver tout ce qui se passe sur des actions parentalité parents-enfants au travers de la page Facebook et en tout cas au travers mon contact. Donc nous avons aussi comme mission finalement d'organiser des actions parentalité là où d'autres partenaires ne le font pas sur le territoire parce que c'est pas dans leur mission à eux. On va un peu boucher les trous finalement de ce qui n'existe pas et créer des nouvelles choses. Donc on a rentré nous avec la CAF un appel à projet qui permet de travailler le lien parent-enfant au travers différentes actions dont deux sont présentes aujourd'hui. Il y en aura d'autres d'ici la fin du mois de décembre et vous aurez les informations en temps voulu. Je n'ai pas encore ni toutes les dates ni tous les lieux, mais en tout cas les deux premiers qui commencent, Laura et Béatrice vont vous expliquer un peu ce qu'elles peuvent vous proposer.
4: Je m'appelle Laura et je présente des ateliers parents-bébés-bien-être. Donc il y a 6 dates de prévues entre octobre, novembre et décembre sur des matinées et qui s'adressent aux parents dont les enfants entre 0 et 18 mois. Ces ateliers s'appellent ateliers bien-être parents-bébés. Ça va être un temps pour le parent accompagné de son enfant pour pouvoir avoir un temps de détente, un temps de relaxation où le parent va beaucoup travailler autour du corps. Le parent est en fait amené à faire des petits étirements très simples, très doux, et on va accompagner aussi bébé pour les faire avec nous, où on va les reproduire sur l'enfant. Il y a aussi des temps de massage bébé, des temps un peu plus posés, des temps où il y a de la musique, des temps où il y a des accessoires pour pouvoir un petit peu explorer plein de choses au niveau sensoriel, pour pouvoir rencontrer d'autres parents, pour pouvoir échanger un peu sur tous les thèmes dont les parents sont confrontés durant les premiers mois de la vie de leur enfant.
1: Et donc tout ça en passant par le contact, peut-être créer plus de liens, vous tripotez entre parents-enfants.
4: Tout à fait. Et c'est chouette en fait parce que souvent on propose des ateliers pour les enfants. Et c'est vrai que les parents, surtout quand ils viennent d'avoir un bébé, sont quand même dans une situation de surmenage, de grande fatigue. Et le corps du parent passe complètement à l'as. Et là, il va pouvoir un petit peu prendre le temps de faire quelques respirations, de se poser,

0: tes tapis de yoga, comment ça marche? Alors, au niveau de l'âge, donc 0 à 18 mois, ça m'est arrivé d'avoir des bébés de 10 jours. Donc, en fait, la séance s'adapte complètement en fonction de l'âge de l'enfant et de son envie. Parce qu'autant un bébé, il y aura forcément une pause tétée au milieu de l'atelier, qu'un plus grand, s'il n'a pas envie, il n'a pas envie. Donc, on va avoir des petites techniques un peu pour ramener son attention. Mais l'intérêt, c'est de surtout pas de se frustrer en tant que parent et de prendre ce qui est là, ce qui s'offre sur le moment et sur... une heure d'atelier, puisque c'est de 9h15 à 10h15, il y a toujours un moment en fait, où l'enfant il va être disponible une ou plusieurs fois, et où il y a des choses qui se créent et qui, du coup, peuvent être reproduites à la maison.
1: Qu'en est-il du matériel ?
0: Eh bien, en fait, je fournis des couvertures, je fournis des tapis de sol. Après, si la famille en a, elle peut amener. Je fournis l'huile de massage. Donc, voilà, ça reste un espace qui est adapté pour les tout-petits, pour les bébés. Mais c'est vrai que chaque famille, de toute manière, a l'habitude, quand elle se déplace avec bébé, d'avoir pas mal de matériel.
1: Le prochain atelier, ce sera le 3 octobre, mais j'ai oublié où.
0: À Quélus.
1: Sinon, on peut faire le détour par la page Facebook donc, de la Maison de la Parentalité en QRGA pour avoir tout le reste de ces ateliers donc, que vous proposez, Laura.
2: Je précisais peut-être que ces ateliers sont gratuits.
0: Ces ateliers sont gratuits, comme l'ensemble des ateliers proposés par la Maison de la Parentalité et financés par la CAF. Et voilà, et ça c'est un gros plus. Moi je sais que c'est quelque chose de vachement important pour moi dans mon activité de proposer des choses gratuites aux familles pour que ce soit ouvert à tous et qu'il y a déjà plein d'autres dépenses et que pour ces familles-là. Donc voilà, ça c'est chouette.
1: Tous les ateliers, ce sont des ateliers groupes de parole pour les pères à venir. Hein. Atelier pause parents autour de la séparation, atelier parents ados sur la thématique des écrans. Et là, on parle donc des ateliers destinés aux familles via donc l'atelier que vous proposez, Laura, pour bien-être parents bébé.
0: Tout à fait.
1: Et l'autre atelier dont on va parler aujourd'hui, c'est le vôtre, Béatrice. Quel est-il?
3: Alors, moi, je propose des matinées d'échange pour des parents, enfin, pour des parents ou même toutes les personnes qui aimeraient participer à ces matinées. Toujours en co-animation avec un autre professionnel sur le thème spécifique de la séparation, puisque je suis médiatrice familiale et que c'est quand même le cœur du métier du médiateur familial. L'idée de ces matinées d'échange, c'est de pouvoir, toujours pareil, hein, de manière libre, gratuite et avec un accueil confidentiel, d'échanger avec d'autres parents et avec nous les professionnels sur toutes les questions qui peuvent se poser au moment d'une séparation. Donc quand je dis qu'elles sont co-animées avec un professionnel, c'est que parfois on peut avoir un professionnel plutôt qui va amener un apport juridique, parfois un apport psychologique, c'est d'ailleurs ce que vous verrez puisqu'on va d'abord intervenir sur Saint-Antonin le 3 octobre, puis à Caylus le 10 octobre, sur ces deux thèmes-là. Donc chaque parent intéressé peut s'inscrire auprès de Muriel via le numéro de téléphone sûrement qu'elle vous donnera dans un second temps. L'idée, c'est qu'on n'a pas forcément besoin d'être séparés pour venir à ces ateliers. On peut aussi être un parent qui se pose la question d'une séparation éventuelle, un grand-parent aussi qui se pose la question de la communication avec ses petits-enfants. Toute personne qui a envie de participer peut être accueillie. Donc, en gros, ces ateliers, c'est essentiellement le samedi matin et ils commencent à 10h30, se terminent à midi.
1: Quand vous dites atelier, c'est que tout le monde prend la parole, tout le monde se concerte, amène ses questions. Comment ça, c'est pas des rendez-vous individuels donc.
3: Non, généralement c'est une matinée, donc c'est un groupe de parents. Généralement, on accueille un maximum 10 parents pour que la parole puisse être fluide. Et même c'est des plus petits groupes généralement qu'on accueille. L'idée, c'est de faire un tour de table de présentation. L'idée aussi, c'est que personne n'est obligé de parler. On peut venir assister à cette matinée et juste venir écouter ce que l'intervenant vient de dire, mais surtout on se nourrit des ressources des autres parents. Donc parfois on a quelqu'un qui a vécu la même situation, ou peut-être pas la même, mais qui va apporter un éclairage sur une question qu'on a en tant que parent et qu'on n'aura peut-être pas posée, mais on va repartir avec quelque chose. Et c'est aussi un moment où on peut se

0: se poser tranquillement pour juste apprécier la matinée et le fait de pas se sentir seul dans cette situation, puisque quand même la séparation est un moment de grand bouleversement pour la famille.
1: Hein. Et donc là, on évite quand même de venir avec les enfants peut-être.
0: Tout à fait, vous faites bien de le préciser. L'idée, c'est quand même de venir de laisser les enfants, que quelqu'un puisse les garder pour ces moments-là. Oui.
1: Et donc, quand on fait face à une situation d'urgence ou une séparation qui peut être plus douce et raisonnée, c'est juste de s'échanger quelques conseils, de pouvoir aussi poser sa parole au milieu de la pièce et te sentir un petit peu entendu, écouté.
0: C'est tout à fait ça. C'est important de se dire que chacun peut avoir des ressources différentes et amener de son expérience à l'autre, donc quelle que soit la séparation, effectivement, qu'elle se passe bien ou moins bien. Et c'est d'ailleurs les groupes qu'on a organisés l'année dernière, c'était ça.
1: Et alors là, vous avez parlé de termes juridiques, quoi d'autre que...
0: Alors, le 3 octobre à Saint-Antonin, je serai accompagnée d'une juriste du CIDFF. Et le 10 octobre, je serai à la maison de la parentalité de Caylus, accompagnée d'une psychologue. Donc on va être plutôt sur les besoins des enfants dans la séparation ou sur comment on s'organise dans la famille séparée. Voilà.
1: Il y a matière à organiser plein d'ateliers sur le territoire dans ces domaines, donc la séparation ou tout simplement la nouvelle parentalité. Ça peut être drôlement chouette aussi, des ateliers parents, ados, sur les écrans, sur des groupes de parole pour les pères aussi. Ces deux autres ateliers dont on n'a pas parlé aujourd'hui, mais qu'on va être amené à évoquer, puisque Muriel, vous allez revenir régulièrement dans le cadre donc des ateliers que vous proposez pour la maison de la parentalité. Vous êtes-vous salarié de l'UDAF 82? Est-ce qu'on peut dire un petit mot sur votre employeur et sur vos partenaires? C'est quoi l'UDAF?
2: Alors l'UDAF, c'est une association qui regroupe toutes les associations familiales du territoire qui ont un intérêt, en tout cas sur la famille au sens large. L'UDAF a beaucoup de missions qui travaillent autour de la famille, la cellule familiale. Elle porte la médiation, elle porte un dispositif de jeunes majeurs, elle porte des points conseil budget, elle porte pas mal de dispositifs qui finalement soutiennent ou aident les familles en difficulté ou sur le territoire. Donc moi je suis, la maison de la parentalité est bien un dispositif de l'UDAF et qui exceptionnellement ne se passe pas à Montauban, puisque l'UDAF est basé à Montauban et la maison de la parentalité, elle a la particularité d'être soutenue par la communauté de communes et le projet social de territoire et de fonctionner pour le territoire ici de la communauté de communes QRGA. Voilà. Ça c'est pour l'UDAF. Et puis alors les partenaires, on crée, en tout cas l'idée c'est de travailler avec les partenaires locaux, des partenaires qui interviennent sur le territoire, c'est pas de faire venir des partenaires de trop loin. Donc on mobilise les partenaires du territoire pour pouvoir, qui travaillent déjà avec les familles, pour pouvoir les mettre en lien et pour pouvoir en tout cas travailler avec eux. Voilà. Et puis si des choses n'existent pas sur ce territoire, on va un cran plus loin et donc on va à Montauban chercher des partenaires qui peut-être travaillent plus loin habituellement, mais qui viennent en ruralité. Voilà.
1: Et on les ramène jusqu'à chez nous, à la campagne. C'est pas un territoire un petit peu particulier aussi, la communauté de communes, donc Quercy-Rouergue, Gorge de l'Aveyron, en termes d'isolement, de elle opine du chef.
2: Complètement. Complètement. On prend conscience que, on est déjà très isolé en termes de mobilité. Et on prend conscience qu'il y a quand même beaucoup de choses qui s'arrêtent à Cossa, dès qu'on est très souvent oublié par les partenaires territoriaux 82. Et donc voilà, c'est pas une bagarre, mais en tout cas, on essaye, on se dit que ça a du sens aussi de venir jusqu'à nous. Et voilà, on sait que nos publics, ils vont difficilement vers Montauban. Donc l'idée, c'est vraiment de ramener des services dans la ruralité.
1: Et ça pose pas un problème de confidentialité quand on va à un groupe, là, pour les groupes que vous proposez, donc ateliers pour les familles ou autour de la séparation, de se retrouver dans une même salle avec potentiellement notre voisin ou quelqu'un qu'on n'aime pas. Vous savez gérer ces situations, vous, hein, en tant que meneuse d'atelier, comme on dit.
0: Alors le principe, j'imagine, autant des ateliers de ma collègue que des matinées parentalité sur la séparation, on pose le principe de la confidentialité, c'est-à-dire que tout ce qui se pose dans ce groupe reste dans ce groupe. Et il arrive que des familles se connaissent, mais quand même ce cadre, il est posé dès le début de la séance. Ça fait partie justement des règles dans lesquelles on peut sécuriser la parole.
1: On est en train de parler des ateliers destinés aux familles initiées par donc la maison de la parentalité, des ateliers en l'occurrence, sachant que si on a besoin de plus d'entretien individuel, et ben il faut contacter Muriel qui nous redirigera vers les médiateurs ou autres intervenants qu'il est possible de rencontrer sur le territoire de la Comcom, puisque c'est complètement votre travail, que vous réunissez tout le monde, Muriel, que vous connaissez tout le monde et que vous redirigez les besoins en fonction des solutions pour la maison de la parentalité.
2: Oui, tout à fait. Et par rapport à, si je peux me permettre d'ajouter, par rapport à la confidentialité, on a quand même le principe d'itinérance. Ça veut dire qu'effectivement, parfois, certaines personnes ne veulent pas aller dans le village là où elles vivent et elles ont la possibilité, sachant qu'on fait de l'itinérance, bah, peut-être d'aller dans le village à côté où on les connaît moins. Et ça a aussi du sens et ça fait partie de ce que peut apporter l'itinérance finalement, de ne pas être cacélus. Donc voilà.
1: Toutes les infos, on a parlé d'un Facebook Maison de la Parentalité, c'est ça ?
2: Maison de la Parentalité en QRGA sur le Facebook. Instagram aussi.
1: Sinon, vos locaux sont basés donc à Keylus. Muriel Van Lille, merci beaucoup. Vous invitiez aujourd'hui deux intervenantes des ateliers aux familles que vous proposez. Alors, je l'ai redit, un groupe de parole pour les pères, un atelier ado sur la thématique des écrans. Et aujourd'hui, on parlait spécifiquement d'ateliers aux familles animés par Laura Morel. Merci beaucoup. Et d'ateliers sur la séparation, aide à la séparation avec Béatrice Guijarro. Un grand merci à toutes les trois.
2: Merci beaucoup.
1: Merci. Merci. Et merci aussi à vous, à tous, à chacun de nous avoir suivis tout au long de la semaine, qui sera rediffusée à 18h à 21h, réécoutable en podcast sur le site cfmradio.fr comme l'intégralité de nos émissions. Un mec qui se poursuit depuis CFM Montauban avec Rémi, juste après les infos pour maintenant.
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1: Madame, monsieur, bonjour. Rémi Thoreau est là avec vous pour la prochaine demi-heure. En 2019, le Montauban Kickboxing avait marqué les esprits avec le Notorious Fight. Et ce samedi, le club remet ça. Rendez-vous à la salle Eurythmie pour une grande soirée kickboxing K1 avec 16 combats au programme, dont 2 championnats du monde. Un événement qui se prépare depuis près d'un an et qui va réunir les combattants amateurs et professionnels avec notamment Édouard Bernadou qui tentera de décrocher un 6e titre mondial, Morgane Maripou qui elle aussi jouera le titre de championne du monde et puis plein d'autres combattants qui se succéderont dans cette grande soirée qui va nous présenter Laurent Cribier qui est à ma gauche. Bonjour Laurent. Il y a Ryan Parsol qui est l'entraîneur de Morgane qui est là aussi. Salut Ryan.
2: Bonjour.
1: Et puis Morgane, bonjour.
3: Bonjour.
1: Juliette nous accompagne pendant cette émission.
4: Bonjour.
1: Et on passera un coup de fil tout à l'heure à Édouard Bernadou. Quand on parle de kickboxing ou de sport de combat, tout le monde ne fait pas forcément la différence entre les différentes disciplines. Samedi à Eurythmie, le public pourra notamment voir du kickboxing et du K1. Alors très simplement, quelles sont les différences entre ces disciplines, Laurent Cribier?
2: Alors, bonjour Rémi, merci de nous recevoir. La différence entre le K1 et le kickboxing, low kick, comme on appelle nous en France, c'est juste les règles qui vont changer un petit peu. En K1, on a droit au coup de genou direct. Maintenant, les règles viennent de changer il y a à peine un mois. Les coups de genou direct, il n'y a pas le droit de saisir. Il n'y a plus le droit à saisir. À l'époque, on pouvait saisir et donner le coup de genou sur le temps de. Le coup de genou, on pouvait saisir et relâcher. Maintenant, les règles ont changé cet été. Il y a des coups de genou directs. Et plus le spinning back fist qu'on peut donner. Donc, c'est le coup de pied, le coup de poing avec le dos du gant.
1: D'accord. Donc, c'est des règles juste qui changent, par rapport à des coups qui sont autorisés ou pas, quoi.
2: Voilà, c'est ça.
1: Sinon, dans la pratique, c'est à peu près la même chose.
2: On a deux armes supplémentaires. Sur le K1 et le kick, il y a juste deux armes supplémentaires. Après, quand on parle du sport pied-point, il y a aussi la savate, il y a aussi la muay thai, le full contact. C'est juste les règles qui changent. En plus, qu'on est dans le pays du rugby, et ben, c'est comme le rugby à 13, ou le rugby à 7,
1: ou le rugby à 15. Voilà. Ça s'appelle toujours rugby, mais ça se joue pas tout à fait de la même manière.
2: Il n'y a que les règles qui changent.
1: Ok, depuis 2019, j'ai dit que ce Notorious Fight-là était préparé depuis plus d'un an, mais j'imagine que oui, c'est plus d'un an en fait, parce que depuis 2019, tu dois y penser, non?
2: Non, pas du tout, non, parce que 2019, bon, alors, il était prévu qu'il y allait un deuxième en 2020, sauf que il y a eu la pandémie, on était un bête avec ça. Après, dans la foulée, les partenaires ont eu des difficultés, ça a été difficile de relancer ça. Et puis peut-être aussi un petit manque de motivation aussi, tu vois.
1: Ouais.
2: Voilà, donc là c'est revenu, en tout cas pour cette année. Donc hyper motivé, hyper content, en plus de recevoir des Canadiens, des championnats du monde, c'est chouette parce que souvent, il ne faut pas se voiler la face, mais souvent c'est un inter-européen.
1: Ouais.
2: On fait rarement venir de si loin. Donc là, quand la WKN, donc c'est eux qui décident qui va boxer, en fait, contre le challenger français. Ils nous font des propositions. Alors là, quand j'ai vu Canada, j'ai pas hésité 2 secondes. J'ai dit oui, c'est absolument bon. Évidemment, j'ai été voir quelques vidéos de Morgane aussi. Et le style me plaît bien aussi. Hein. C'est pas aussi que la nationalité qui fait ça, quoi. Voilà. Donne tout.
1: Qu'est-ce qui fait, Morgane Maripouliot, que vous avez décidé de venir combattre ici à Montauban?
4: Ah oui, c'est une super opportunité. C'est en fait le K1. Je fais beaucoup de boxe thaï. Le K1, c'est quelque chose qui est intéressant pour moi parce qu'en boxe thaï, j'aime bien utiliser ma boxe et mes kicks. Donc, c'est une bonne transition entre les deux. Première fois en France aussi. Donc, j'ai hâte de voir la scène. C'est quoi le type de foule en fait en France?
1: Il y a une préparation particulière pour ce combat de samedi?
4: Pas nécessairement, non. Je pense que j'ai mon plan en tête assez classique.
1: Vous combattez depuis combien de temps? Parce que je vois 29 combats, 18 victoires en
4: Fairwell. Je pense depuis 2018 à peu près.
1: Ouais.
4: Ouais, 2018. Quelques combats amateurs. J'ai combattu en Thaïlande, aux États-Unis beaucoup. En Italie l'année passée. Ouais, fait que 2018. Ouais. Ouais.
1: C'est la boxe thaï qui vous a introduit dans ce, dans ce milieu-là?
4: Oui. Ouais. Oui. Quand j'étais jeune, j'ai fait boxe un peu. Mais j'ai jamais compétitionné. Puis comme adulte, j'ai fait le changement vers kick et Muay Thai.
1: D'accord. Ryan, elle est prête pour samedi, pour remporter le prix?
3: Ah, bien sûr, elle est toujours prête.
4: Ouais, toujours.
1: Ouais. Comment vous allez vous entraîner ici, vous le savez, là, d'ici samedi? Vous avez vu les...
3: On n'a pas encore vu la salle, mais on a notre routine qu'on est habitué à un peu pareil, comme à Montréal. On va continuer ici. Et, le gros travail est fait là. Il reste juste arriver bien au poids et des dernières petites touches. Mais sinon, le gros travail est déjà fait.
1: Ouais. C'est combien le poids là, qu'il faut avoir samedi?
4: C'est 52,5 kilos.
2: Ouais. Ça, 52,5.
1: Ouais. Et là, donc, il y a de l'entraînement, du régime.
4: Ouais, on fait attention au sel. C'est ça.
1: Comment tu as fait, tu as ouvert ton carnet d'adresses pour arriver à faire venir, combien il va y avoir de combattants là, en tout?
2: Il y a
1: 16 combats de championnat du monde. Et
2: voilà, 32 combattants, ouais. Du coup. Mais pour ce qui est des ceintures, en fait, c'est les fédérations internationales qui décidaient. Nous, on dit, voilà, j'ai un challenger, j'ai Edouard Bernadou, j'ai Lince Tsoma qui veulent faire un titre. Je veux leur organiser un titre. Et c'est eux qui, ensuite, ont leur classement et qui choisissent les adversaires, en fait.
1: D'accord.
2: Ils proposent. Des fois, il y a plusieurs propositions.
1: Là, il y a deux fédérations, pour le coup, hein, deux championnats de France différents. Ouais. J'ai noté WKN et ISKA.
2: ISKA, c'est ça, oui. Ouais. Ça fait partie de ces deux plus grosses fédérations, on va dire, en professionnel. Ce sont les deux plus grosses fédérations avec la WAKU internationale.
1: D'accord.
2: Ouais.
1: Bon, un petit peu de musique, et puis on passe un coup de fil à Edouard Bernadou, qui est le régional de l'étape.
2: Exactement, Edouard Bernadou, qui va donc apporter une petite modification, qui va aller chercher son septième titre, son septième cercle. Mais c'est moi qui ai fait l'erreur, je l'assume complètement. Donc il va chercher son septième titre. Il avait déjà six, parce que j'avais oublié de compter le titre au WAKU. Il avait eu un titre au WAKU aussi.
1: Ah oui, donc il l'a dans toutes les fédérations, du coup.
2: Il fait ISKA, WAKU, et là, il refait ISKA.
1: Ok.
2: Voilà. Bon. Il ne s'est pas encore attaqué à la WKN, peut-être plus tard, mais parce que là, il va rentrer dans le trio de tête. S'il arrive à faire ce sixième titre en ISKA, il rentre dans le trio de tête avec Karim Gadji et Cyril Benzakem, je crois, qui sont les plus titrés dans cette fédération internationale.
1: D'accord. Et donc, il y a un classement entre les fédérations internationales. Est-ce que WKN est plus importante que ISKA?
2: Si on leur demande à eux, si on demande à WKN, ils vont dire que c'est eux. Si on demande à ISKA, ils vont dire que c'est les meilleurs. Mais on peut les mettre sur le même niveau parce qu'il y a vraiment, voilà, les deux sont deux très grosses fédérations internationales.
1: Ok, un petit peu de musique et puis on passe un coup de fil à Edouard Bernadou. Ciao.

0: De s'arrêter. Gaëtan Roussel dans le MAC de CFM Montauban. On continue de présenter le Notorious Fight, les 16 combats qui vont se dérouler à Eurythmie ce samedi à partir de 18h. Grande soirée organisée par le Montauban Kickboxing. Et là, on passe un coup de fil donc au régional de l'étape. Il est de Montauban, Edouard Bernadou.
1: Oui, allô ?
0: Oui, Edouard Bernadou.
1: Oui.
0: Oui, merci d'être avec nous par téléphone. Vous êtes le combattant régional de l'étape. Vous allez boxer pour votre 7e titre mondial samedi prochain. Vous avez la pression un petit peu ?
1: Toujours, bien sûr. Mais ce serait fou de ne pas l'avoir.
0: Bon, vous jouez à domicile en plus. Ça doit être encore plus de pression, ça.
1: C'est ça, en tout cas moi je le perçois dans ce sens. Pas le cas pour tout le monde, mais moi c'est plus facile au niveau de la pression de boxer à l'étranger.
0: Comment vous vous préparez pour ce samedi, dites-moi?
1: Ben, la dernière semaine, c'est quand même une semaine où il y a on doit prendre les repères et accumuler du repos. En fait, voilà, du repos nerveux, du repos énergétique. Et suivant comment on a géré son poids, suivant comment on a géré tous ces facteurs-là, eh bien, c'est quand même assez déterminant. Donc, il y a un peu plus de repos que les semaines d'avant, en fait.
0: Dites-moi, Laurent Cribier, contre qui boxe Edouard Bernadou ?
2: Laurent contre... Alors, bonjour Edouard.
1: Salut Laurent.
2: Ah, t'es en forme, hein ? Bon, parfait. Donc, il va rencontrer un Grec, Fabio Blouchmi.
0: D'accord. Voilà. Vous avez vu, je ne sais pas, des vidéos, comment ça se prépare à un combat contre un athlète peut-être que vous ne connaissez pas ou que vous avez déjà combattu, je ne sais pas.
1: C'est ça, effectivement, il y a un travail de vidéo plus ou moins important. Voilà, et donc, on regarde la taille... La taille, la garde, le style de garde, et puis le style de boxe. Voilà, si c'est quelqu'un qui se déplace beaucoup, si c'est quelqu'un qui aime y avancer, des choses assez un peu basiques, mais qui sont quand même nécessaires quand on a la possibilité d'avoir des vidéos. À ce niveau-là, c'est récurrent quand même. Il y a toujours des vidéos, un minimum. Ça sert aussi l'athlète pour se promouvoir un petit peu, pour son public ou ses fans. Mais derrière, effectivement, ben, ça permet aussi aux adversaires simplement de se voir avant de se boxer. Et puis, ça permet vraiment une préparation et un échange qui, a priori, du coup, va vers le haut niveau. Voilà.
0: Ok. Donc, écoutez, on se donne rendez-vous samedi sur la scène de Eurythmie. Morgane, vous avez regardé des vidéos aussi de la boxeuse contre qui vous allez...
3: Oui, ouais. J'ai eu l'occasion d'en voir... quelques-uns, surtout réseaux sociaux.
0: Ouais. C'est contre qui ? C'est contre l'INSEE ? C'est contre
2: l'INSEE Thomas.
0: Ah bah oui, contre la Lyonnaise, du coup. Ok. Merci beaucoup, Edouard, d'avoir été avec nous. Rendez-vous donc samedi. Il y aura du monde, apparemment.
1: Voilà.
0: Il y a du monde.
1: Oui. C'est la rentrée, il y a du monde.
2: On est déjà à 1000 personnes, déjà.
0: Bon. Écoutez, super. Un petit peu de musique et puis on revient dans un instant. Merci beaucoup, Edouard Bernadou.
1: Merci, belle journée.
0: Au revoir.

0: Le mag de CFM Montauban suite avec donc toujours en studio Laurent Cribier, président du club Montauban Kickboxing et organisateur du Notorious Fight deuxième édition ce samedi à Eurythmie. En studio avec nous également Morgane Marie Pouliot qui arrive du Canada, championne canadienne de boxe thaï, qui va jouer contre l'INSEE la Lyonnaise ce samedi. Qui va, quand je dis jouer, moi je sais pas si on joue quoi.
1: On joue pas vraiment.
0: Qui va boxer, ouais. Quoi.
2: Alors chacun se place comme il veut. Moi je dis ça à mes boxeurs, il faut que ce soit un jeu quand même. Bien sûr c'est pas un jeu, c'est un sport de combat, mais plus on le prend avec moins de tension, plus pour un jeu. Ouais. Plus de chances d'être délié. Enfin, ça, c'est mon point de vue. Après, chacun a besoin de sa propre motivation.
1: Du plaisir toujours, mais c'est un jeu violent.
0: Ouais. Non, mais ce qui se joue, c'est le championnat du monde. Ouais, quoi. C'est le titre. C'est le titre, quand même.
2: Hein. L'enjeu est énorme. Ouais.
0: Bah oui. Ouais. Juliette.
3: Oui, vous disiez qu'il y aura aussi des combats amateurs. Et est-ce que ce sera que des combattants du club de Montauban ?
2: Il y en aura beaucoup, en tout cas. Il y a 3 combats amateurs et il y a 5 combats semi-professionnels, ce qu'on dit semi-professionnels, classe A en fait. D'ailleurs, dans les boxeurs que j'ai du club du Montauban Kickboxing, on en a quelques-uns qui sont assez titrés. En l'occurrence, Amaury Bachakino, qui est champion de France junior l'année dernière, en K1, qui fera sa rentrée. Il avait été sélectionné en équipe de France. Malheureusement, il n'a pas été gardé. Bon, après, ça, voilà, ça incombe la responsabilité des entraîneurs. C'est bien dommage parce qu'il a un potentiel énorme. Ensuite, il y aura Alexis Gaspard, qui est aussi, alors qui n'est pas de mon club, mais qui est de la ville Dieu du Temple, qui est un très bon boxeur, qui a une très très belle expérience aussi. Ensuite, il y aura Tom Cribier, qui est mon fils, qui a une grosse expérience en light, et qui fait son premier combat sur ring. Bon, après, il a fait beaucoup d'international, donc il n'y a pas beaucoup, le palier n'est pas énorme entre le light international et le combat sur ring, il n'y a pas grand chose. Il n'y a pas grand chose à modifier sur sa façon de boxer. Et ensuite, il y aura Mathias Lamolinieri, qui est un classe A semi-pro, ce sera son premier combat semi-pro, qui a 25 combats à peu près en amateur. Et Federico Tessier, qui est depuis 2-3 ans en classe A, qui a été embêté par beaucoup de blessures, mais qui sera peut-être fera son dernier combat. Il a 38 ans, mais qui est un excellent boxeur. Il y a, je crois, 17 combats, il avait 15 victoires. Les deux seules défaites qu'il a eues, c'était sur blessure. Donc voilà, et bon, il va affronter un Tourangeau qui est bien en place aussi. Donc bon, ils sont tous prêts. Pour motiver les gens, dire voilà, il y a beaucoup de Montalbanais ce soir-là. Et il y aura de très très beaux combats, oui.
3: Et dans le public qui viendra, est-ce que c'est surtout des amateurs, des connaisseurs un peu du sport, ou il y a aussi un public plus large qui vient de découvrir ?
2: Il y a un public connaisseur quand même, les gens qui aiment les sports de combat. Il peut y avoir 2-3 curieux peut-être, mais en général, c'est des personnes qui apprécient les sports de combat. Oui.
0: J'étais en train de chercher pendant que vous parliez le titre d'un film américain que je viens de voir et que j'ai trouvé absolument superbe sur les sports de combat, mais je ne le retrouve pas. Mais vous allez m'aider, forcément.
2: Ah, mais il y en a beaucoup, hein.
0: Non, mais le dernier.
2: Mais c'est pas Rocky, fait... parce que.
0: Mais
2: sinon,
0: non, le dernier qui a fait.
2: Il va sortir bien.
0: Le dernier qui a fait un carton avec cet acteur qui est méconnaissable dedans. Bon, tant pis, alors on va pas le retrouver. Vous l'avez pas non plus. Vous regardez pas les films de kickboxing, de boxe.
1: Oui, non. Mais il y en a beaucoup.
0: Je voulais voir avec vous si c'était cohérent, en fait.
2: Dernièrement, ouais. L'acteur, c'est un français.
0: Un américain très très costaud qui a été champion de catch à une époque, qui a tourné dans un milliard de films.
2: Oui, avec The Rock.
0: Voilà, avec The Rock, voilà.
2: Dwayne Johnson.
0: Non, vous l'avez pas vu celui-là ?
4: C'est un film d'arts martiaux mixtes, non ?
0: Oui, c'est ça. Ouais. Mais alors justement, moi je ne sais pas faire trop la différence en fait entre les arts martiaux mixtes, les trucs. Je vois bien que dans le film, justement, à un moment, les règles du jeu changent. Ils n'ont plus le droit de mettre des coups de genoux dans la tête, alors qu'à un moment, ils avaient le droit de le mettre, etc. Et ça change assez rapidement en fait d'une fédération à l'autre. Oui, Juliette.
3: Je crois que le titre c'est Smashing Machine.
0: Voilà.
2: Smashing Machine.
0: Chine. Vous l'avez vu?
4: Non, pas du tout.
0: Non, ça vous intéresse pas, vous les regardez pas, les films.
4: Quand on peut voir des combats en vrai, ça donne quoi d'écouter un film des combats live fights, il y a rien de mieux.
1: Il y a rien de comparable. C'est vrai. En fait.
0: C'est quoi, vous, Morgane, qui vous a fait venir à ce sport-là?
1: Classique, je voulais juste me mettre en forme, mais j'ai fait ma première exhibition, puis ça a été un coup de cœur. Je pense qu'il n'y a rien de... C'est difficile à expliquer pourquoi on aime faire du combat, surtout du combat, c'est quand on arrive au professionnel, c'est où c'est très basé sur le dommage effectué, puis... Mais il y a quelque chose de pur et vrai, tu sais, il n'y a pas de... Je sais pas, c'est comme il y a juste toi, ton adversaire, ton coach, tu sais. Puis après c'est une question de qui s'est mieux préparé, qui s'adapte mieux pendant le combat. Puis ensuite c'est vrai en fait. Il y a pas de mensonge. C'est assez clair qui était fait pour la victoire, puis qui mentalement était là. Puis ouais, je sais pas, c'est quelque chose de pur.
0: Combien de temps ça dure un combat? Combien de temps ça va durer là, les combats?
2: Ça dépend. Un combat amateur, semi-professionnel, voilà, ou professionnel, ou si c'est champion du monde.
0: Parlons des champions du monde.
2: Alors, non, je vais tout expliquer.
0: Allez,
2: fou, hein. Donc, les amateurs, c'est 3 fois 2 minutes.
0: D'accord.
2: Chez les amateurs. Chez les professionnels, c'est 3 fois 3 minutes. Et pour le champion du monde, c'est 5 fois 3 minutes.
0: D'accord, oui, donc il faut de l'endurance, quoi. Il faut
2: 5 fois 3, il faut être préparé, oui.
0: Bon. Ouais. Et ça va toujours jusqu'au bout, ou bien ça s'arrête au chaos, souvent? Alors quels sont les pronostics?
2: Les spectateurs, ils aiment bien les chaos, les spectateurs, forcément, ils aiment ça. L'organisateur, ouais, écoute, nous on aime bien aussi qu'il y ait du chaos, qu'il y ait un peu de tout, un beau combat qui va au bout et qui est très très engagé aussi, on prend beaucoup de plaisir, quoi. Mm-hmm.
0: Comment ça va se rythmer la soirée, là? Donc 17h30 ou 17h15, ouverture des portes, 18h premier combat, c'est ça?
2: C'est ça, 18h premier combat. Ouais. Voilà. Et ensuite, ça va s'enchaîner. Il y aura deux pauses quand même. Il y aura deux pauses pendant la soirée. Et je crois que Morgane va boxer aux alentours de 21h30. Non, mais je vais te le dire, hein, je crois que je dis une bêtise.
0: Ouais, de toute manière, il faut venir, il faut assister à tous les combats.
2: Morgane boxe vers 21h20. Voilà, c'est ça. Et le combat phare après de la soirée, Blochmy et Edouard Bernadou avec le local, ça sera aux alentours de 23h à peu près.
0: Ok. Ouais. Bon, ben rendez-vous est pris. C'est l'entrée 25€, 20€ pour les moins de 18 ans, gratuit pour les moins de 6 ans. C'est ce samedi à la salle Eurythmie à Montauban. Ouverture des portes, 17h15. Merci d'être venu en parler, Laurent Cribier. Merci à vous.
2: Merci Rémi de nous avoir reçus.
0: Morgane, Marie Pouliot, je vous dis bonne sieste, parce que vous arrivez tout juste du Canada en avion. Pareil pour vous, Ryan Parson.
4: Ouais,
0: merci d'être passé. Au plaisir. Merci Juliette.
3: Merci.
0: Allez, ce mag est à retrouver bien sûr en podcast sur cfmradio.fr.
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1: Bonsoir à tous. Pas question de baisser les taxes sur les carburants, mais toujours agir de manière ciblée. Le gouvernement renouvelle l'aide aux grands rouleurs pour les mois d'octobre et de novembre. C'est la mesure phare annoncée ce soir. Le nombre de Français qui pourront en bénéficier sera également élargi. 5,5 millions éligibles au lieu de 3 auparavant. Cette aide représentera l'équivalent de 40 centimes par litre de carburant pour 3 mois en moyenne, soit une indemnité totale de 100 euros. Et alors que les prix des carburants flambent en raison de la guerre au Moyen-Orient, Donald Trump a pris la parole ce soir lors de l'ouverture de la 81e Assemblée générale des Nations Unies à New York. Le président américain a déclaré qu'il devait encore décider entre anéantir l'Iran ou passer un accord avec Téhéran. Autre préoccupation majeure, la guerre en Ukraine qui impacte également les prix à la pompe. Emmanuel Macron a présenté hier soir à son homologue américain des initiatives qui permettraient d'agir sur les prix du baril, notamment un moratoire qui concernerait les frappes ukrainiennes mais aussi russes visant les infrastructures énergétiques. Retour en France et la stupeur dans le Loir-et-Cher. Une fillette de 5 ans a été découverte morte à Blois au domicile de son père. L'homme de 42 ans a été retrouvé dans un état médical critique. Il a tenté de se suicider en s'infligeant plusieurs coups de couteau. La mort de l'enfant intervient dans un contexte de séparation difficile. 259 416, c'est le nombre d'avortements qui ont été pratiqués en France en 2025. C'est ce que révèlent les données de la Direction de la Recherche des Études, de l'Évaluation et des Statistiques publiées aujourd'hui. C'est plus de 7200 avortements supplémentaires par rapport à 2024, année qui avait déjà accusé une augmentation de 3%. Et puis direction le dernier carré pour l'équipe de France de volley à l'Euro. Les Bleus ont largement battu la Roumanie cet après-midi en quart de finale 3-0. Une revanche sur les Roumains qui les avaient battus en phase de poule. Les joueurs d'Andrea Gianni retrouveront l'Italie ou la Finlande pour une place en finale. Excellente soirée à tous à notre écoute.
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2: Salut à tous, c'est Léopold, bienvenue dans Digging Time, saison 2, épisode 2 sur CFM Radio. J'ai pris le contrôle de la radio pendant un peu plus de 50 minutes pour vous partager encore une fois des petites pépites que je suis allé dénicher finalement sur Internet ou sur des vieux vinyles ou sur tout simplement des petites anecdotes qu'on m'a données et puis aussi pour vous faire redécouvrir des sons que j'ai toujours aimés et que j'avais envie de vous diffuser ce soir. Et on commence ce nouveau Digging Time avec un groupe que j'aime beaucoup parce qu'il a réussi quelque chose d'assez rare, faire de la musique qui peut fonctionner aussi bien dans un casque tranquillement chez soi sur son canapé que sur une piste de danse. Jungle, c'est un duo londonien formé à l'origine par Josh Lloyd Watson et Tom McFarland. Leur musique s'est construite autour d'un mélange de soul, de funk, de disco, de R&B et de musique électronique avec toujours cette obsession du groove. Et ce qui est assez amusant avec Jungle, c'est qu'ils ont longtemps cultivé une image presque anonyme. Alors au début, ils apparaissaient très peu et leur premier clip mettait surtout en avant des danseurs. La danse est d'ailleurs devenue une véritable signature visuelle du groupe. Le morceau que je vous propose aujourd'hui, Where Are You Now, appartient à leur nouvel album Sunshine, sorti en 2026. Le titre est assez représentatif de cette manière qu'a Jungle de fabriquer des morceaux immédiatement accrocheurs avec une basse très présente, des voix qui se superposent et cette sensation de mouvement permanent. Et puis, il y a quelque chose que j'aime beaucoup chez Jungle. Malgré toute la sophistication de la production, ça reste très humain. On attend les influences de la soul des années 70, mais sans avoir l'impression d'écouter un simple exercice de nostalgie. Jungle prend ses vieux ingrédients, la basse, les chœurs, les cordes, le groove, et les remet dans une production contemporaine. Alors, pour ouvrir cette émission, on va se laisser porter par ce groove, justement, de Jungle avec Where Are You Now sur Digging Time CFM Radio.

Jungle, where are you now? Source FM Radio, Digging Time, et voilà. Pour commencer, c'est pas trop mal, mais vous me connaissez, on va changer complètement d'atmosphère maintenant avec Casper Krupa. Voilà, j'ai décidé, parce que c'est mon émission et que je fais ce que je veux. Si le nom vous est encore inconnu, retenez-le, je vous le redis, Casper Krupa. Voilà, parce qu'on est face à un musicien qui représente assez bien une nouvelle génération du jazz européen. Casper Krupa est saxophoniste et compositeur polonais. Sa musique se situe quelque part entre le jazz contemporain, l'électronique, l'improvisation et les musiques urbaines. Et ce qui est intéressant chez lui, c'est justement cette volonté de ne pas choisir. Il peut partir d'un langage jazz très traditionnel, puis faire entrer des textures électroniques, des rythmiques beaucoup plus modernes et une certaine influence de la musique club. Et vous savez que j'aime beaucoup la musique club. Le morceau Concrète, c'est le morceau que j'ai décidé de vous diffuser ce soir, porte d'ailleurs assez bien son nom. Le béton, c'est quelque chose de dur, de froid, de très urbain. Et cette idée de ville, de matière, d'architecture, pardon, on la retrouve beaucoup dans la manière dont Krupa construit sa musique. Ce n'est pas un jazz qui cherche forcément à être confortable. Il y a quelque chose de très physique dans son jeu de saxophone. Les sons peuvent être presque rugueux, puis soudain devenir beaucoup plus mélodiques. Et franchement, c'est ce que j'ai kiffé à la première écoute. Et je me suis dit direct, mais ça, vraiment, c'est une super découverte. Et c'est exactement le genre de morceau que j'aime du coup. Placé dans Digging Time, c'est parfait. Une musique qui nous oblige à écouter autrement, mais qui reste malgré tout profondément groovy. Casper Krupa et son morceau Concrète, c'est de suite sur Digging Time.

Casper Krupa avec Concrète. On reste dans les musiques électroniques, mais on passe à quelque chose de beaucoup plus frontal. Mode Selector, ce n'est pas la première fois que j'en diffuse, mais là, justement, c'est leur nouvel extrait de leur prochain album. Mode Selector, pour ceux qui ne connaissent pas, c'est le duo allemand formé par Gernot Brandser et Sébastien Zari. Ils viennent de Berlin et depuis le début des années 2000, ils font partie de ces artistes qui ont largement contribué à brouiller les frontières entre techno, IDM, hip-hop, électro et musique expérimentale. Leur particularité, c'est qu'ils n'ont jamais vraiment cherché à rentrer dans une case. Chez Mode Selector, on peut avoir une grosse basse, un rythme complètement tordu, une mélodie presque enfantine et un son qui semble venir d'un vieux jeu vidéo. Le tout dans le même morceau. Et derrière cette apparente folie, il y a énormément de travail sur le son. Leur nouvel extrait, Aorta, est intéressant justement parce qu'il rappelle cette capacité des duos à construire une musique électronique très physique. Le titre lui-même, l'aorte, cette grosse artère qui transporte le sang depuis le cœur, donne presque une image parfaite de Mode Selector. Quelque chose qui pulse, qui circule et qui propulse. Et puis, Mode Selector, c'est aussi une histoire importante de la scène berlinoise, notamment à travers leur label Monkey Town qu'ils ont créé avec Apparat. Ils ont toujours défendu une électronique qui pouvait être à la fois cérébrale et totalement dansante, et ça, c'est assez rare. Du coup, le nouvel extrait de Mode Selector qui vient de sortir cette semaine, Aorta, c'est de suite sur Digging Time.

pour Mode Selector et leur nouveau titre. On ralentit un peu maintenant. Place à Joke et à Dusk Shuffle. Rien que le titre donne déjà une image. Dusk, c'est le crépuscule. Ce moment un peu particulier où la journée disparaît doucement et où la nuit commence. Et c'est exactement le genre d'image que peut provoquer ce morceau. On est dans une musique qui fonctionne avec beaucoup sur l'atmosphère, sur le mouvement et sur cette sensation de flottement. Ce qui m'intéresse ici, c'est le contraste avec le morceau précédent. Avec Mode Selector, on avait quelque chose de très physique, presque indus. Avec Joke, on entre dans une zone plus contemplative. Et c'est aussi ça que j'aime dans la construction d'une émission. Ne pas forcément enchaîner des morceaux qui se ressemblent, mais chercher des correspondances d'humeur. Dust Shuffle, c'est une musique de transition, une musique pour ce moment où la lumière baisse, où la ville change de couleur, où l'on ne sait plus très bien si la journée est terminée ou si la nuit ne fait que commencer. Et c'est de suite sur CFM Radio.

0: c'était Jock, Dux Shuffle, sur CFM Radio, Digging Time, épisode 2, saison 2. Et maintenant, on va parler d'un artiste dont le nom résume déjà assez bien son univers, God Bless Computers. Oui, c'est son nom de scène. Derrière ce nom se trouve Lorenzo Nada, producteur italien qui mélange depuis plusieurs années hip-hop instrumental, soul, jazz, musique électronique et culture du sample. Finalement, tout ce que j'aime dans la musique. Et Jazz Circus, c'est le titre que je vais diffuser ce soir. Rien que le titre, du coup, nous donne déjà une bonne piste. Parce que chez God Bless Computers, le jazz n'est jamais traité comme quelque chose de figé. C'est plutôt une boîte à outils. Une batterie, une contrebasse, un piano, une petite boucle de saxophone, et tout ça peut être découpé, ralenti, répété, transformé et replacé dans une production électronique. C'est évidemment une démarche qui vient en partie de la culture hip-hop. Le sampling a permis à des générations de producteurs de considérer les anciens enregistrements comme une matière première. Et God Bless Computers appartient clairement à cette famille de producteurs qui savent créer un morceau à partir de petits fragments de plusieurs musiques différentes. Il y a aussi une dimension presque artisanale dans sa musique. On n'est pas forcément dans la démonstration technique, on est davantage dans le détail, une texture ici, une petite percussion par là, un souffle, un grain, une boucle qui revient, et au final on obtient quelque chose de très organique. Fini de parler, Jazz Circus, God Bless Computers, très bonne écoute sur CFM Radio Digging Time.
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Voilà pour God Bless Computers et Jazz Circus. Excellente, je suis très content de cette petite compilation. Oui, voilà, il faut le dire aussi. Il faut se balancer des fleurs de temps en temps parce que personne ne le fera à votre place. Voilà, on arrive maintenant à l'un des grands rendez-vous de cette émission, Ezra Collective. C'est pas la première fois, encore une fois, que j'en passe, mais là, le groupe londonien revient aujourd'hui avec son nouvel album, Here Because of Hope. Et le titre de l'album est important parce qu'il résume assez bien la philosophie du groupe. Ezra Collective est né dans les programmes de jeunesse de la scène jazz londonienne, notamment Tomorrow's Warriors. Le groupe réunit Femi Koleozzo à la batterie, son frère TG à la basse, Joe Harmon-Jones au clavier, James Mollison au saxophone et Heath Hogan-Joby à la trompette. Mais réduire Ezra Collective au jazz serait une erreur. Chez eux, on retrouve le jazz évidemment, mais aussi l'afrobeat, le grim, le hip-hop, le reggae, le calypso et toute une histoire de la musique noire, britannique et africaine. Femi Koleozzo a notamment travaillé avec Tony Allen, le légendaire batteur de Fela Kuti. Il racontait d'ailleurs comment cette rencontre avait changé sa manière de comprendre la batterie, apprendre à laisser de l'espace, à ne pas remplir chaque seconde. Et cette idée d'espace est importante chez Ezra Collective. Leur musique peut être extrêmement énergique mais elle respire. Moi aussi, il faut que je respire d'ailleurs. Le nouvel album est construit autour de l'idée d'espoir. Comment des musiques nées dans des contextes difficiles ont-elles souvent produit autant de joie? C'est une question magnifique. Et le groupe y répond avec sa musique. L'album traverse plusieurs territoires et plusieurs générations de la diaspora africaine, de l'Afrique aux Caraïbes jusqu'à Londres. Et parmi les invités, on trouve notamment Passalieu, Lila Ike, Leona Lewis et Libyanka. Le morceau que j'ai choisi s'appelle Sweet Echo. Il arrive en troisième position de l'album et résume bien cette capacité du groupe à faire dialoguer le jazz avec une musique beaucoup plus large. Ezra Collective, c'est de suite sur Digging Time. Très bonne écoute à tous.

Sweet Echo. Le premier extrait, enfin le nouvel extrait du nouvel album d'Ezra Collective. On fait maintenant un petit voyage dans le temps. Retour en 1960 avec Bobby Timmons. Bobby Timmons est un pianiste américain né à Philadelphie et son histoire explique beaucoup de choses sur son style. Il commence le piano très jeune et grandit dans un environnement religieux. Son grand-père était responsable d'une église et Timmons y joue de l'orgue. Et cette influence du gospel va rester profondément ancrée dans son jeu. Mais Bobby Timmons va ensuite devenir l'un des grands pianistes du hard bop. Il va notamment jouer avec deux formations absolument essentielles de cette époque, les Jazz Messengers, Dark Barclay, et le groupe de Cannonball Adderley. Et c'est justement dans ces groupes qu'il va faire connaître certaines de ses compositions, notamment Moanin, That Deer et This Here deviennent des morceaux emblématiques de son répertoire. Le morceau que l'on écoute aujourd'hui donne d'ailleurs son nom à son premier album, This Here is Bobby Timmons, enregistré en janvier 1960 avec Sam Jones à la contrebasse et Jimmy Cobb à la batterie. Ce qui frappe immédiatement chez Timmons, c'est le mélange entre le jazz moderne et quelque chose de beaucoup plus ancien, le blues et le gospel. Son piano peut être très sophistiqué, mais il garde toujours une pulsion presque populaire finalement. Et c'est probablement pour ça que sa musique reste aussi accessible aujourd'hui à tous et pour tous. On ne peut pas être spécialiste de jazz et immédiatement comprendre ce qu'il raconte. Et c'est plutôt ça qui est agréable finalement parce que ça permet de laisser la porte ouverte et le champ des possibles à des mecs qui arrivent comme moi, qui sont des néophytes dans ce milieu. Mais grâce à certains groupes, à certains compositeurs, ça nous permet de rentrer et de commencer à apprécier finalement un mouvement ou un genre musical dont on ne connaissait absolument rien à la base. Et ça, c'est super. Bobby Timmons le fait très bien. Et This Here, c'est l'extrait que je diffuse maintenant sur Digging Time. Bonne écoute.

Et voilà, ce petit détour dans les années 60 avec Bobby Timmons, This Here. Après ce petit, justement, détour dans le hard bop, on passe plutôt maintenant vers le reggae avec un super artiste, une très très belle découverte, Marcus Gad. Marcus Gad est un artiste originaire de Nouvelle-Calédonie et sa musique est profondément marquée par le reggae roots, le dub et une spiritualité très présente. Mais chez lui, le reggae n'est jamais simplement une musique de détente. Il y a toujours une dimension collective, sociale et spirituel. Le titre Rally Round signifie en quelque sorte rassemblez-vous, réunissez-vous, et le message est assez clair, se retrouver, se rassembler, faire bloc. Et non, ce n'est pas un message ou c'est pas un extrait d'un discours politique de Jean-Luc Mélenchon, mais ça pourrait l'être parce que c'est bien fait et parce qu'il le faut, il faut se rassembler, il faut se réunir et faire bloc. Et Marcus Gad le dit si bien dans ce son. Ce morceau du coup fait partie du projet For Hall avec notamment Tamal. Il y a quelque chose d'intéressant dans le parcours de Marcus Gad. Son reggae vient d'un endroit géographique assez éloigné de la Jamaïque, mais il montre à quel point la culture reggae a voyagé. Le reggae est devenu une langue musicale finalement mondiale. Il peut être joué à Kingston comme à Londres, à Paris ou en Nouvelle-Calédonie, et c'est le cas de Marcus Gad qui cette histoire passe notamment par les paysages et sa culture du Pacifique. Et c'est ce qui donne à sa musique cette sensation particulière. Elle est profondément roots, mais elle ne cherche pas à reproduire exactement la Jamaïque. Marcus Gad, Rally Round, c'est de suite sur CFM Radio, Digging Time.

Marcus Gad, Rally Round sur CFM Radio. On arrive maintenant à un autre grand nom de la musique électronique et Bonobo. Derrière Bonobo se trouve Simon Green, producteur britannique installé depuis longtemps parmi les artistes majeurs de la scène électronique. Et Bonobo a toujours eu cette particularité. Il peut faire de la musique électronique sans jamais donner l'impression que la machine est au centre. Chez lui, les instruments acoustiques, les percussions, les cordes et les voix ont toujours une place très importante. Son nouvel album, qui vient de sortir cette semaine, s'appelle Distance in Static. Le titre évoque cette idée de chercher un signal au milieu du bruit, de chercher quelque chose dans la distance et dans le brouillard sonore. Et le morceau que j'ai choisi est particulièrement intéressant, Choukoufé. Bonobo raconte avoir eu accès à des archives du label iranien Caltex Records. Il a découvert un morceau de l'artiste Choukoufé, avec notamment une partie de violon très rapide et un fragment vocal. Il a alors construit son morceau autour de ce matériau. Et il y a quelque chose d'assez beau dans cette démarche. Le sample n'est pas utilisé uniquement comme une décoration sonore, il devient une manière de faire voyager une mémoire musicale. Une musique iranienne ancienne se retrouve du coup transformée dans une production électronique contemporaine britannique. Et Bonobo expliquait que ce morceau avait été réalisé avant les événements récents en Iran, mais qu'il lui semblait ensuite encore plus important de mettre en lumière cet héritage musical et culturel. C'est exactement ce qui rend le sampling passionnant lorsqu'il est bien utilisé. Une musique ancienne ne disparaît jamais, elle continue son voyage. Bonobo, Choukou fait l'extrait de Distance in Static qui vient de sortir cette semaine, c'est en exclusivité sur CFM Radio Digging Time.

Et voilà, c'est ici que se termine ce deuxième épisode de la saison 2 de Digging Time. Du jazz au reggae, du hip-hop à l'électronique, des musiques traditionnelles au sampling. Une nouvelle fois, on aura essayé de faire circuler le groove d'un univers à l'autre. Merci d'avoir été avec moi pour cette nouvelle sélection. On se retrouve samedi prochain, 19h, pour un nouvel épisode sur CFM Radio. Et puis en attendant, rediff mardi, 22h. Prenez soin de vous, prenez soin de vos oreilles et surtout continuez à diguer. On se termine avec Tomorrow et le titre Somewhere Else. Ciao, à très bientôt.